Même si les voix de haute contre sont plus naturellement associées aux musiques anciennes, renaissance et baroque, comme ce que nous venons d'entendre à l'instant, le répertoire des Kingsingers recouvre également le 19e siècle romantique et 20 et 21e contemporain, d'autant plus que nombre de musiciens ont écrit spécifiquement pour le groupe, comme John Rutter, célèbre compositeur anglais de musique chorale, qui a répondu à une commande du groupe pour ses 50 ans avec le « Be not afeard », N'ayez pas peur, sur un texte de Shakespeare. Juste avant, ce produit 100% anglais, goûtons à la sérénité du calme des nuits du français Camille Saint-Saëns, autre illustration de la capacité d'adaptation des Kingsingers aux musiques de toutes époques.

Le Be Not Afeard de John Rutter, que nous venons d'entendre, est un exemple parmi de très nombreux de la collaboration des King Singers avec les compositeurs et arrangeurs contemporains qui écrivent des œuvres spécifiquement pour eux. Depuis le début de son existence, le groupe a notamment suscité des arrangements sur mesure puisant dans le patrimoine de chants traditionnels britanniques que ces arrangements magnifient. Pour les membres de l'ensemble, c'est peut-être leur façon de manifester leur fierté de contribuer à perpétuer l'extraordinaire tradition chorale d'Outre-Manche. Voici deux exemples de ces adaptations de pièces traditionnelles, avec Danny Boy, ballade irlandaise du début du XXe siècle, puis The Oak and the Ash, chanson où il est question d'une jeune Anglaise échouée à Londres et nostalgique de ses origines du nord de l'Angleterre et nostalgique de ses arbres.

Si les King Singers existent depuis plus de 50 ans, les membres à l'origine du groupe sont partis depuis longtemps, laissant leur place à plusieurs générations. Ce sont près de 30 chanteurs qui se sont succédés au fil des décennies. Turnover inévitable du fait du rythme de travail infernal d'un ensemble mondialement connu, mais aussi par les effets de l'âge sur les voix. Mais au-delà de ce turnover, les différentes générations de chanteurs ont su assurer la continuité et préserver l'identité du groupe, sa couleur vocale, ses choix interprétatifs, la palette très large de son répertoire. Depuis longtemps, figurent à leur programme des standards de jazz, de comédie musicale, mais aussi de pop musique, rendant notamment hommage à leur manière à leurs compatriotes, les Beatles, dont voici un arrangement de « And I Love Her », suivi de l'euphorique « Rhythm of Life », arrangement d'un extrait de la comédie musicale « Sweet Charity ».

On l'a compris, les Kingsingers n'hésitent pas à détourner les standards de la musique, qu'ils soient classiques ou modernes, détournement pour la bonne cause, celle de la polyphonie. Certains pourront leur reprocher de dénaturer les œuvres originelles, mais le recyclage, qui n'a jamais été autant d'actualité en ce début de 21e siècle, préoccupé que nous sommes par notre environnement, ce recyclage, les musiciens le pratiquent depuis que la musique existe. Dans l'Europe très chrétienne de la Renaissance et du Baroque, combien de thèmes traditionnels profanes, habilement réutilisés pour des messes et des motets, et combien de cantates d'église retaillées en œuvres profanes. Depuis toujours, les compositeurs n'hésitent pas à reprendre leurs œuvres ou celles de leurs collègues en réinstrumentant, en substituant les voix aux instruments ou réciproquement. Le détournement d'œuvres classiques est une autre corde à l'arc des Kingsingers qui manifeste un humour tout britannique dans l'ouverture du Barbier de Séville de Rossini. Le groupe anglais cultive aussi l'art de la polyphonie descriptive comme cette I Am a Train dans un enregistrement de 1975 que ne renieraient pas les membres actuels de l'ensemble.

L'essentiel des œuvres au répertoire des King Singers sont a cappella, donc sans instrument autre que la voix, ce qui est, vous l'admettrez, simplifie l'organisation logistique des tournées mondiales du groupe. Mais il arrive que l'ensemble collabore avec des instrumentistes au gré des œuvres qu'ils mettent à leur programme. Ici, un piano leur donne la réplique dans le célébrissime Somewhere Over the Rainbow, chanté par Judy Garland dans Le Magicien d'Oz à la fin des années 1930.

Il est naturellement impossible de résumer musicalement plus de 50 ans de carrière et des dizaines de disques par une émission de 45 minutes. Comme de coutume, ma sélection d'illustrations est éminemment personnelle, en tentant de montrer certaines des nombreuses facettes du talent d'un groupe à la longévité hors norme et qui a su préserver son identité musicale, à l'instar des grands orchestres symphoniques. La vitalité de la musique chorale de ces dernières décennies a vu l'émergence d'ensembles professionnels, notamment anglo-saxons, qui marchent sur les traces des King Singers. Voice 8, octuor britannique, qui, lui, a fait le choix de la mixité, a joint exceptionnellement ses voix à celles des King Singers. Nous ne pouvions passer à côté d'un tel rassemblement de talents. Lullaby, Goodbye My Angel de Billy Joel, arrangé par Philip Lawson.

0: Bonne nuit mon ange, nous souhaitent conjointement les ensembles Voice 8 et King Singers. À défaut de me permettre une telle familiarité, il me faut prendre congé, cette émission consacrée aux King Singers étant désormais terminée. Vous pouvez bien sûr en retrouver le podcast sur la page Voix Plurielle du site de Radio Semnose. Pour ma part, je profiterai de l'entrée dans l'Avent pour vous proposer dès la semaine prochaine un cycle de musique consacré au temps de l'Avent et à Noël. À bientôt donc.
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2: Bienvenue à l'écoute de notre émission La Vie en Abondance. Nous sommes en compagnie du pasteur Philippe Aurouz. Bienvenue.
3: Bonjour.
2: Merci de nous retrouver régulièrement à ce micro. Aujourd'hui, vous allez nous parler d'un sujet qu'on a tous à cœur. Il s'agit de l'écologie, prendre en compte l'environnement dans lequel nous sommes. Alors Philippe Aurouz, pourquoi est-ce qu'un pasteur comme vous, vous vous souciez de cette question-là, de l'écologie, de l'environnement ?
3: Alors pour plusieurs raisons. La première, évidente, c'est que c'est un sujet d'actualité et un sujet de société. Et l'engouement, même un peu forcé de certains pays, mais l'engouement de la grande majorité, pour ne pas dire la totalité des pays de cette planète, pour la question de l'écologie et de l'environnement, me semble suffisamment importante pour qu'on s'y intéresse. La deuxième raison, c'est qu'il me semble qu'à la lecture du texte biblique et dans ma relation avec Dieu, l'écologie est au cœur, l'environnement est au cœur du message biblique.
2: Dans la Bible, on retrouve cette notion d'environnement, d'écologie ?
3: Tout à fait. Assez régulièrement, l'homme est invité à prendre soin de son environnement. Prendre soin des autres, certes, mais prendre soin aussi du lieu sur lequel il réside, la terre. Et si vous regardez les premières pages de la Bible, le livre de la Genèse, qui nous parle de la création, de comment la terre est arrivée et comment elle s'est formée, la notion de l'écologie et de l'environnement est très importante.
2: Et alors, il y a des bases qui sont données dans ces textes pour justement prendre soin de la terre, de notre environnement ?
3: Alors, j'en vois deux. Le premier, je vais partir par la fin, c'est ce cadeau que Dieu nous fait d'être avec lui co-créateur. Je m'explique. Dans Genèse, au chapitre 2, il propose à l'homme, à l'humain, de nommer les animaux. C'est-à-dire de prendre conscience de ce qu'ils sont, de voir les caractéristiques de ces êtres, et de les nommer, c'est-à-dire de leur donner une existence en elles-mêmes. Et c'est un acte éminemment important au sens où l'homme devient responsable de ce qu'il nomme. Et donner un nom à un individu ou donner un nom à une chose l'a fait exister dans notre monde. Nous ne pouvons pas parler de la nature en nommant simplement arbre, buisson, oiseau, mais lorsqu'on arrive à être précis, on rend cette chose précise importante dans notre existence. Et lorsque nous regardons l'environnement, alors nos yeux peuvent s'émerveiller de ce qu'il est, de ce qu'il contient et de sa beauté intrinsèque. La deuxième raison, c'est le texte de Genèse 2 au verset 15, où l'auteur biblique nous dit que Dieu plaça l'homme au milieu de cet écrin qu'il venait de façonner. En six jours, Dieu crée le ciel, la terre et tout ce qu'elle contient. Et au milieu de cet environnement, il va placer l'homme. Et le texte nous dit qu'il le place là, dans le jardin, sur la terre, avec un objectif, une mission, pour le cultiver et pour le garder. C'est-à-dire que Dieu nous invite à devenir des gestionnaires de la planète sur laquelle il nous place.
2: Donc en fait, ça change notre positionnement aussi par rapport à notre environnement, puisque le rapport est complètement différent.
3: Tout à fait. Et c'est dans ce cadre-là que j'y vois la vie en abondance. Une vie que le Seigneur, que Dieu, que la Providence, certains diront, nous accorde. Le fait de mettre Dieu au cœur de notre existence et le fait de prendre à cœur cet environnement dans lequel il nous a placés nous oblige. Oui, nous avons des responsabilités.
2: Et vous pensez que dans le contexte actuel où l'environnement est considérablement dégradé, ce message reprend toute son importance, retrouve tout son sens ?
3: Je le pense pour plusieurs raisons. La première, c'est de se décentrer de nous-mêmes, c'est-à-dire j'arrête de consommer, j'arrête de détruire cette terre par une surconsommation effrénée de ses ressources, j'arrête de regarder simplement à mon propre confort. Donc je me décentre de moi-même pour me centrer sur Dieu. Et donc c'est la deuxième raison, c'est-à-dire qu'en remettant Dieu au cœur de mon existence, je peux gérer l'environnement différemment, c'est-à-dire que je vais devenir un partenaire avec Dieu pour faire en sorte que l'écrin dans lequel je me trouve soit bien conservé et soit légué en bon état à ceux qui me succéderont, c'est-à-dire à mes enfants.
2: Aujourd'hui, il y a des gens qui ne sont pas forcément tournés vers Dieu et pourtant qui ont cette conscience de leur environnement, de la nature qu'il faut préserver.
3: Je crois que cette dimension est importante. Et vous avez raison de le souligner, ils peuvent être sans Dieu, mais ils ont quelque part cette étincelle qui vient de Dieu, ce cadeau qui vient de Dieu, une fois de plus, de prendre conscience de la nécessité de sauvegarder leur environnement. Dommage, ils ne mettent pas Dieu au cœur de leurs préoccupations ou de leur existence, mais ça sera un plus, et qui sait, un jour ils y viendront peut-être.
2: Philippe Aurouz, merci beaucoup pour votre participation à cette émission, pour le temps que vous prenez pour venir à la rencontre de nos auditeurs. On se retrouvera bientôt pour un prochain numéro de La Vie en Abondance. Au revoir.
3: Au revoir.

Nous consacrons cette demi-heure à la rencontre de courtes pièces de Joseph Suk et Manuel de Falla. Je vous invite à écouter la fantaisie pour violon et orchestre en si mineur opus 24 du compositeur Joseph Suk, qui fut élève d'Antonin Dvorak. Cette œuvre fut créée en 1902. Petite anecdote, c'est le petit-fils du compositeur, nommé également Joseph Suk, qui en 1965 nous interprète cette fantaisie. Il est accompagné par l'Orchestre philharmonique tchèque que dirige Karel Hanscherl.

Nous écoutions le violoniste Joseph Souk, accompagné par l'Orchestre Philharmonique Tchèque que dirige Karel Hanscherl, nous interpréter la fantaisie pour violon et orchestre en si mineur opus 24 de Joseph Souk, un compositeur tchèque du début du XXe siècle. Deuxième œuvre à ce programme de Manuel de Falla, voici la danse du meunier, une farouca tirée de la musique pour ballet, le tricorne. Cette œuvre est interprétée par l'Orchestre national de la radiodiffusion française qui était dirigé en 1956 par Eduardo Toldra.

issu de la musique pour ballet Le Tricorne, vous écoutiez la danse du meunier du compositeur espagnol Manuel de Falla. C'est l'Orchestre national de la radiodiffusion française, dirigé par Eduardo Toldrá, qui nous interprétait cette pièce.

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1: Avec la musique de Dvorak, c'est le dépaysement assuré. Je vous invite à entendre la danse slave opus 46 numéro 3. L'orchestre symphonique de la radiodiffusion bavaroise est placé sous la direction de Raphaël Kubelik.

0: C'était la danse slave, opus 46, numéro 3, d'Anton Dvorak.
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0: Du 8 au 13 septembre, des artistes de la scène comique française à Honfleur. Et Anthony Brieffec a bien voulu nous présenter la programmation de 2026. Bonjour Anthony.
1: Bonjour, comment allez-vous ?
0: Je vais très bien et puis je suis très curieuse d'en savoir plus sur ce festival.
1: Le festival Espoir d'en rire, c'est le rendez-vous de l'humour de la rentrée à Honfleur. C'est un festival qui existe depuis 26 ans et qui propose des univers différents avec des artistes confirmés, mais aussi avec des talents de demain. Ça permet à chacun de pouvoir trouver un peu un spectacle qui lui correspond. Cette année, on a accueilli à nouveau des grands noms et nos deux premières soirées sont déjà complètes et on en est ravis. C'est une très belle satisfaction pour nous avec Alex Vizorek et Anna Godefroy.
0: Évidemment, on comprend l'engouement, oui.
1: Et ce qui montre que y a eu quand même aussi encore une véritable attente du public à aller vers le spectacle vivant et aller à la rencontre d'artistes, non pas à travers un téléphone et les réseaux sociaux, mais en direct sur une scène. Et de ce fait, on va pouvoir aussi leur proposer d'autres personnalités à rencontrer, puisque Alex Vizorek ouvre le mardi 8. Le mercredi 9, on devait accueillir Yann Inguilar, mais puis c'est reporté au dimanche 13 à 16h, au même endroit, au Grenier à Sel. Mais dans les soirées après, le vendredi soir, le vendredi 11, on va accueillir Jérémy Crédville, qui est déjà venu au festival et il y a 4 ans de mémoire, et qui va présenter son nouveau spectacle qui s'appelle Enchanteur. Le lendemain, on a le Honfleur Comedy Club qui affiche aussi complet et c'est pour sa deuxième édition. Et la soirée sera suivie par GC et son spectacle qui s'appelle Message Personnel. C'est un spectacle où il nous emmène dans un humour un peu plus personnel. Il y a beaucoup d'autodérision, beaucoup de finesse et ça permet de créer de la proximité avec le public. Et ça, c'est hyper sympa.
0: C'est ça, oui, parce que vous disiez découvrir, chacun découvre à son rythme, enfin, dans un spectacle collectif, un artiste, mais il y a aussi le fait d'être dans une salle entraînée par la bonne humeur de tous. Et ça, c'est pas quelque chose qu'on trouve sur les réseaux et dans les téléphones.
1: Tout à fait, et c'est pour ça que nous, on arrive à s'adresser à un public assez quand même très large, parce qu'on a une programmation qui est variée, qu'on aime le stand-up ou les personnages ou l'humour de situation, ou quelque chose qui soit plus incisif, ou quelque chose de plus personnel. Il n'y a pas qu'un seul humour, et même si on peut swiper facilement sur les téléphones pour en trouver, le spectacle vivant, c'est ce qu'il y a de mieux pour ça.
0: Bah oui, et puis il y a toute la démarche, on se met en route, tout ça c'est aussi une façon de se mettre à la disposition de ce qui va nous arriver, de ce qu'on va découvrir, c'est formidable. Hein. Et vous parliez des lieux, les lieux dans lesquels vont se dérouler tous ces rendez-vous?
1: Alors, le festival se déroule tous les ans à Honfleur dans les greniers à sel, monument historique, un des grands monuments historiques de la ville. Ouais. Et c'est pareil pour des artistes de venir jouer dans un monument historique comme les greniers, c'est assez exceptionnel. Et le dernier jour à Beuzeville, c'est à la Cidrerie, nouveau pôle culturel qui a été inauguré. De mémoire, que je ne vous dise pas de bêtises, il y a 2 ans, c'est la 3e saison cette année de mémoire, voire 4e. Et donc, qui se clôturera avec Victoria Pianasso, qui a été notre filleule en 2022, puisque le festival accueille un filleul ou une filleule. Et donc, Victoria vient présenter son spectacle complet à la Cidrerie de Beuzeville. Et ça me permet d'enchaîner pour vous parler aussi du filleul qu'on va avoir cette année, puisqu'il s'appelle Pierre-Alexandre. Et lui, il possède son propre univers, sa propre personnalité. C'est une vraie identité humoristique, puisqu'il joue de la musique également. Donc, il y a une véritable identité humoristique et il sera en première partie de tous les artistes présents à Honfleur, juste avant la grande tête d'affiche, on va dire.
0: Alors, oui, on a donc compris, du 8 au 13, pour se procurer les billets, vous dites que certains spectacles sont déjà complets, tant mieux pour vous. Oui. Mais comment fait-on pour pouvoir participer à ces bons moments qui nous attendent?
1: Eh bien, www.estuairedenrire.com.
0: Voilà, donc on fait les réservations de cette façon. Vous attendez beaucoup de spectateurs grâce à ce que vous avez déjà vécu auparavant.
1: On a une jauge par spectacle à environ 520. Oui, on attend beaucoup de monde et on a hâte de retrouver aussi nos habitués qu'on retrouve d'année en année.
0: Bah écoutez, Anthony Brieffec, je vous remercie beaucoup. On a noté Stuart d'en rire à Honfleur et vite pour réserver les places qui restent. Et bon festival à vous.
1: Merci à vous de m'avoir accueilli sur Radio Albatros et à très bientôt.
0: Merci, au revoir.

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du compositeur français Lili Boulanger. Je vous invite à rencontrer un cortège. Évidemment, un cortège joyeux, vous allez l'entendre. C'est Eyodie Menuhin et Clifford Curzon au piano.

0: C'était du Telemann, concerto pour trompette en do mineur.
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0: sous les doigts de Julian Bream, vous avez reconnu la suite en mi mineur de Jean-Sébastien Bach.
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2: Nous partons à la rencontre, une fois encore, de la musique de Beethoven, avec la Missa Solemnis, opus 123 en ré majeur. Nous entendons ici le Credo, composé de 6 mouvements qui s'enchaînent les uns aux autres. Credo in unum Deum, ensuite un magnifique Et incarnatus est dans un mouvement adagio, Et resurrexit, comme il se doit, sera un vif allegro, Et vitam venturi, ensuite allegro con moto, et puis ça se terminera par un mouvement très très grave. C'est David Zinman qui conduit la Tonale Orchestra de Zurich et le Schweizer Kammerchor. Nous entendons la soprano Luba Orgonazova, Anna Larsson alto, Rainer Trost ténor et François-Joseph Selig basse.

0: Vous avez eu 2 minutes 56 pour mettre vos montres et pendules à l'heure avec ce tic-tac opus 365 de Johann Strauss.
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2: C'est pas faux. Parlons de la Bible avec Jacques-Daniel Rocha, entrepreneur.
3: La Bible montre une révélation progressive et profondément incarnée dans l'histoire humaine. Les gens croient que la Bible a été écrite par une personne. C'est pas du tout ça, c'est une bibliothèque de beaucoup d'ouvrages. Et il y a plus de 40 auteurs qui ont rédigé la Bible dans une période de plus de 1500 ans, même probablement beaucoup plus, mais on n'arrive pas à retrouver les écrits qui ont peut-être été mis sur des supports qui ont disparu. Parmi ces écrivains, donc pas un illuminé qui aurait eu toute la révélation, non, mais des esclaves, des rois, des ouvriers, des juges, des bergers, des chanteurs, des femmes, toute une collection d'auteurs qui ont participé à recueillir ces traces de l'action de Dieu dans leur époque, les inspirations, les révélations, puis qui les ont mises sur ce support qu'est la Bible.
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1: La musique en couleur, voire même des couleurs d'été, c'est le sextuor pour piano et quintette à vent de Francis Poulenc.

0: le quintet à vent de Prague et István Klánský dans le sextuor pour piano et quintet à vent de Francis Poulenc.
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1: Nous prenons le temps d'une autre parenthèse dans notre émission avec de la musique vocale polyphonique, un ensemble magnifique, le Capella Amsterdam, dirigé par Daniel Reus, sur une musique de Jan Pettersson Sveelinck. Nous sommes au XVIIe siècle en Hollande et nous entendons le célèbre moment de l'Évangile appelé les Béatitudes. Bienheureux les pauvres en esprit, car le royaume des cieux leur appartient. Bienheureux les doux, car ils auront la terre en héritage. Bienheureux les affligés, car ils seront consolés. Et puis tant d'autres beaux passages, intitulés tout simplement « Beati Pauperes ».

0: La pièce se terminait ainsi. Bienheureux les pacificateurs, car ils seront appelés fils de Dieu. C'était Beati Pauperes, extrait de l'Évangile selon saint Matthieu, sous la plume du compositeur hollandais Jan Pettersson Sweelinck, avec Capella Amsterdam qui interprétait cette œuvre sous direction de Daniel Reuss.
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1: Pour une fois, je n'ai pas de pochette entre les mains, mais j'ai un invité devant moi. C'est quelqu'un dont j'ai croisé le chemin pendant des années et des années, mais lui, il a fait la même chose. On s'est croisés, mais je chante de mon côté, lui chante de son côté. On est à vrai tous les deux. Il s'agit aujourd'hui de Michel Bouvier.

0: Album, une émission de Didier Blonce, montage, réalisation, Gisèle Guillan, aujourd'hui Michel Bouvier. Michel Bouvier, bonjour.
1: Bonjour.
0: Ça fait un moment qu'on se croise et recroise sur des scènes...
1: Oui, ça fait un bout de temps quand même.
0: À Vraise.
1: Ça fait un bout de temps.
0: Alors, vous êtes chanteur.
1: Oui.
0: Vous êtes auteur-compositeur.
1: Un tout petit peu.
0: Oui.
1: Un tout petit
0: oui,
1: peu.
0: Oui, oui. Ah, ouais. Alors, c'est quoi votre répertoire?
1: Alors, mon répertoire, essentiellement chansons françaises. Ferrat, Ferré, Bécaud, Brel, Brassens, Aznavour...
0: Reggiani,
1: en fait, bien sûr, Moustaki.
0: Tous les bons. J'ai été très étonné de votre répertoire, très éclectique. Vous donnez dans la variété, mais il y a beaucoup de poésie, beaucoup de chansons oubliées.
1: Mm-hmm. Oui, c'est exprès. Disons que je m'attache surtout à la musique d'une chanson, les paroles aussi, bien sûr. Mais mon premier coup de cœur est souvent le bon. Quand j'écoute une chanson et qu'elle me plaît, c'est automatique, quoi.
0: Alors, vous vous produisez un peu partout, ça peut être les grandes scènes, mais je sais que vous aimez les petites salles, vous aimez bien l'intime.
1: Mm-hmm. Oui, j'aime bien être près des gens. Ça fait un petit peu plus peur, peut-être, mais j'aime bien être tout près des gens, oui.
0: On écoute une première chanson, Les Poètes.

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1: Un petit mot sur cette chanson que nous venons d'écouter.
2: Serge Lama, j'aime beaucoup d'ailleurs, parce qu'on le prend souvent pour un interprète, et il est franchement auteur de plus de 90% de ses chansons. Et cette chanson-là m'a bouleversé la première fois que je l'ai entendue. La musique m'a séduite vraiment. Ouais, c'est une chanson que j'aime beaucoup.
1: Alors on va écouter une autre chanson que vous aimez. On ne dit jamais assez
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1: Alors, elle vous parle, cette...
2: Ah ouais, elle me parle, cette chanson, parce que le jour de mes 60 ans, enfin, on fêtait nos 60 ans avec mon épouse, puisqu'on a le même âge, et ce jour-là, j'ai dit à mes invités, je leur ai dit, ben voyez, il ne faut pas avoir peur de dire aux gens qu'on les aime quand il n'est pas trop tard. Il faut le dire. Il ne faut pas hésiter même à les toucher de près. Voilà.
1: On l'écoute.
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1: C'est une chanson de Louis Chédide. Frédéric Dard disait « Je n'ai jamais dit assez à mon épouse que je l'aimais. » Aussi, disait-il.
2: Et pourtant, il lui avait dit.
3: Oui, d'ailleurs, on a eu la chance d'aller voir Louis Chédide il n'y a pas longtemps, là. Et moi, j'ai été bouleversé complètement du début jusqu'à la fin du spectacle. C'est vraiment quelqu'un d'intense. Et je pense que toute la salle, d'ailleurs, était conquise, mais c'était vraiment super.
2: C'est un univers.
3: Complètement.
2: Des musiciens formidables, mais il accroche avec le public.
3: Il a d'ailleurs été très étonné que ça fonctionne de la sorte. Là. Dès le départ, quand il a demandé aux gens, quand il nous a appris la première chanson, il a vu que ça marcherait. Quoi.
2: Ça faisait partie du spectacle, c'est écrit comme ça, ou c'est réellement un public à vrai qui l'a séduit?
3: Je pense que le fait aussi que le spectacle ait été reporté.
2: Et à cause des intempéries.
3: Voilà,
2: oui.
3: À cause des intempéries. Et je pense quand il a vu que la salle était pleine, ça l'a certainement touché, je pense.
2: Nous aussi, parce que comme on est des professionnels tous les deux, on sait ce que c'est qu'une salle vide ou une salle à moitié pleine. C'est un peu tristouné des fois. Et puis, on a la chance aussi parfois que ça marche bien, heureusement.
3: Oui, tout à fait.
1: Pour tous ceux qui prennent l'émission en route, nous sommes avec Didier Blonce et Album.

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0: Alors, vous chantez, vous n'en avez pas fait votre métier?
1: Non, du tout. Non, c'est une passion. C'est vrai que j'ai toujours chanté depuis tout jeune.
0: Ben
1: à la maternelle, on m'appelait le bourdon. La maîtresse m'appelait le bourdon.
0: Avec un répertoire énorme.
1: Oui, c'est vrai, je pioche des chansons, mais je vous dis, c'est surtout, surtout l'amour d'une chanson. C'est le choix. Vous voyez, je me souviens très bien, quand j'étais au collège, la première fois que j'ai entendu « N'y pense plus, tout est bien » d'Hugo Frey, et ramener ses chansons d'Amérique, de Bob Dylan. Là. Alors cette chanson m'a complètement bouleversé. Et quand je suis arrivé à la maison, j'ai attrapé la guitare et j'ai trouvé les accords instinctivement comme ça.
0: Je vous ai fait un soir un reproche. Je vous ai dit que vous ne jouiez pas assez de guitare. Parce que il semblerait que vous aviez quelques incertitudes, alors qu'en fait vous en jouez très bien. Et parfois vous utilisez des bandes-son, parce qu'effectivement des musiciens ça coûte cher. C'est compliqué, il y a des répétitions. Alors que lorsque vous utilisez votre guitare, eh bien ça se passe très bien.
1: Oui, pas mal de monde me dit ce...
0: C'était un reproche gentil, c'était amical.
1: Je sais très bien, mais je sais que mon épouse et ma fille me le disent à chaque fois, tu joues pas assez de guitare. Mais je me trouve pas assez bon, honnêtement, c'est vrai. Mais bon, je vais essayer, promis.
0: On écoute Plancher fragile ?
1: Tout à fait.

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0: Qu'est-ce qu'on peut dire sur cette chanson, Plancher fragile?
1: Plancher fragile, alors c'est une musique de Daniel Seff. Les paroles sont de Francis Cabrel. C'est pareil, c'est une chanson qui m'a bouleversé. La première fois que je l'ai entendue, c'était Isabelle Boulay qui l'a chantée. Et avec Daniel Seff d'ailleurs. Et franchement, je vous dis, c'est vraiment la musique qui prédomine pour moi. Ça a été vraiment un élan important.
0: Il y a toujours quelque chose de négatif quand on parle d'un chanteur de variété. On oublie souvent que la chanson, c'est pas seulement la petite chansonnette, la bluette d'amour qui marque le slow d'été, qui marque un temps. Ce sont aussi des idées, des sentiments qui sont dans les vers.
1: Oui, oui, tout à fait.
0: Ça peut être profond, une chanson. Brassens disait qu'une chanson ne révolutionnait pas le monde, mais ça interroge parfois.
1: Et ça y contribue peut-être aussi. Ouais, oui, non, mais c'est sûr.
0: Ça touche au sentiment.
1: Mais Brassens, c'est une écriture tellement, tellement noble.
0: C'est Victor Hugo, Brassens. Oui. C'est très classique. Oui. C'est très classique. Oui. La versification, le nombre de pieds, c'est. Il y a rarement des mauvaises surprises avec Brassens.
1: C'est sûr. Et c'est d'ailleurs très étonnant parce que ça paraît très simple, mais quand on s'y colle, c'est très difficile. Très difficile, Brassens.
0: Même les musiques. Tout le monde pense que c'est un piètre guitariste, alors qu'en fait, ce sont des accords très, très riches, très.
1: Tout à fait.
0: Qui touche au jazz, qui touche à Django Reinhardt.
1: Oui, mais c'est en plus son répertoire est tellement, tellement riche. Et ce qui est étonnant, enfin moi ça me fait ça quand j'écoute une chanson de Brassens. Pour moi c'est un film. Je vois l'histoire. Les bons publics, je les vois, les amoureux. C'est.
0: Ben c'est une histoire vécue.
1: Je pense, oui.
2: Votre émission continue avec TJ Blons.
0: La balade nord-irlandaise. Un petit mot sur cette chanson.
1: Alors, cette chanson, la première fois que je l'ai entendue, c'était Graham Allred qui la chantait. Ça s'appelait « La mer est immense ». Renaud a repris donc cette chanson. Et je trouvais qu'il y avait un pont musical qui était assez long. Donc j'ai essayé de trouver quelques paroles sur ce pont musical. Et je pense que ça veut bien dire ce que ça veut dire.
0: On l'écoute.

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0: aussi, qui sont captifs, qui sont voyeurs, ils sont généralement dans le noir, le public, et dans le noir, ils regardent l'artiste sur scène. Vous faites également des bars. C'est encore différent, ces spectacles dans les bars. Nous avons, nous aussi, avec Gisèle, commis un certain nombre de spectacles dans les bars. C'est une autre ambiance.
1: Tout à fait, oui. C'est une ambiance brasserie. On n'y chante pas forcément les mêmes chansons. Mais...
0: Il faut accrocher le public.
1: Oui.
0: Des gens qui boivent, qui discutent, qui sont là pour passer un bon moment. Donc la poésie, c'est peut-être plus difficile.
1: C'est plus difficile, mais j'essaie de l'imposer un peu. Oui.
0: Ça dépend des bars ça...
1: Oui, mais... Oh, j'en fais pas beaucoup. J'en fais pas beaucoup. Mais j'ai l'habitude d'en faire un certain. Et les gens qui viennent me connaissent. Ils viennent souvent... quand ils sont disponibles, ils viennent. Mais c'est une autre ambiance, mais c'est sympa aussi. Je trouve que c'est... Et c'est normal, les gens se trouvent dans cet établissement. Ils se retrouvent aussi, donc ils parlent. C'est tout à fait normal. C'est tout à fait normal. Et... Moi, ça me convient bien aussi.
0: Il y a des chansons d'accroche aussi dans les bars.
1: Oui.
0: Bon, vous êtes un chanteur à vrai, mais vous vous déplacez. Les gens qui auraient envie de vous appeler, soit dans un bar, mais soit des petites salles ou des plus grandes salles, vous avez un numéro de téléphone où on peut vous contacter, ou un site internet, ou un mail, ou...
1: Oui, j'ai un numéro de téléphone, oui.
0: On le donne.
1: On le donne ?
0: On le donne.
1: Alors, le 06 08 48 17 62.
0: J'ai pas très bien compris, alors on va le répéter. Parce qu'il faut prendre le temps d'aller chercher un crayon et un bout de papier.
1: Voilà. Donc le 06 08 48 17 62.

Michel Bouvier, je vous remercie. C'était Album, une émission de Didier Blonce, montage, réalisation, Gisèle Billan avec Jérôme Aubin au mixage. Portez-vous bien, merci pour votre fidélité à tous.

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1: Qui se cache derrière cette date ?
2: Aujourd'hui, 8 septembre, la Nativité de Notre-Dame. Voilà une fête du calendrier qui peut paraître bien curieuse à certains chrétiens. Notre-Dame, c'est d'abord Marie, la mère de Jésus. C'est de cette façon-là que l'on a commencé à l'appeler plusieurs siècles après l'histoire racontée dans les évangiles qui a permis à cette jeune femme de donner naissance à Jésus de Nazareth. Mais ce qui s'est surtout passé pendant ces siècles, c'est que l'on a considéré que parce qu'elle avait été choisie pour donner naissance à cet homme si particulier qui était aussi fils de Dieu, il fallait qu'elle-même ne soit pas un être humain comme les autres et donc qu'elle ait été conçue en dehors de tout péché, qu'elle-même soit née d'une façon exceptionnelle et que toute sa vie, en fait, fasse d'elle ce qu'on appellera plus tard l'Immaculée Conception, celle qui a été conçue sans aucun péché et qui a donc pu concevoir elle aussi sans aucun péché. Et alors, bien sûr, tout croyant biblique est assez frappé de voir que cette dérive s'est passée dans l'histoire de la pensée chrétienne et que de cette façon-là, tout ce que la Bible attribuait à Jésus a été attribué d'une autre façon à sa mère avant lui. Et entre autres, s'il y a une nativité des récits qui racontent la naissance de Jésus pour essayer de montrer que cet enfant était un enfant particulier, eh bien, à partir du VIe siècle, on a fait aussi une fête de la nativité de Marie. Cette fête, on l'a organisée pour la première fois, semble-t-il, à Jérusalem, et plus particulièrement dans le quartier de ce qu'on appelle la piscine de Bethzatha ou de Bethesda, piscine qui est le lieu d'un miracle raconté dans l'évangile de Jean au chapitre 5. On prétend que c'est probablement dans ce quartier-là que Marie était née. Alors que toutes les données bibliques laissent entendre qu'elle n'est pas née du tout à Jérusalem, que sa famille devait vivre en Galilée, où elle a été choisie pour devenir la mère de Jésus, et que si elle avait des ancêtres qui étaient liés à une terre, c'était plus au sud de Jérusalem, dans la région de Bethléem, la terre de David, qui était son ancêtre. Donc, Curiosité faite d'une théologie qui petit à petit dérive du Christ vers Marie et qui probablement a contribué à travers les siècles à donner des idées un peu curieuses et un peu fausses à propos de la foi chrétienne. C'est dommage, mais c'est un fait de l'histoire qu'il n'est pas mauvais de savoir. Demain, eh bien, nous retrouverons un autre personnage du nom d'Alain.
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1: Parole d'assaut.
2: Une émission de Gisèle Billan
1: et Didier Blonce.
2: Mixage Jérôme Aubin.
1: Montage Sarah Rodriguez.
2: Aujourd'hui, l'association Les Prix Oral, association havraise de musique médiévale.
1: Avec pour invité François Montaufray.
2: François Montaufray, bonjour.
3: Bonjour.
1: Merci Didier. Avant de commencer, le saviez-vous en bref ?
2: Alors l'association Les Prix Oral a pour objet, entre autres, d'organiser un festival de musique médiévale d'ici et d'ailleurs. Elle propose également un stage de chant médiéval au printemps et des concerts fin juin autour de l'abbaye de Graville et des alentours normands.
1: Et qu'est-ce au juste que les musiques médiévales ?
2: Eh bien, c'est avant tout un voyage dans le temps, une période qui couvre à peu près 800 ans de l'histoire religieuse et profane, que les premières musiques chrétiennes d'avant la réforme grégorienne jusqu'aux musiques du XVe siècle, une musique représentée principalement par des compositions vocales, religieuses ou profanes, musique profane représentée par la lyrique courtoise des troubadours et des trouvères.
1: Je pense en revanche que François Montaufray sera un peu plus précis sur cette musique.
2: Il y a des chances.
1: Et l'association des Prix Oral, mais peut-on rappeler où se trouve l'abbaye de Graville peut-être ?
2: C'est un peu faire injure à nos auditeurs. L'abbaye, on la trouve évidemment à Graville, au Havre, 53 rue de l'abbaye.
1: Un numéro de téléphone ?
2: Où on peut joindre l'association ?
3: 06 37 75 84 88.
2: On a l'impression, il y a les instruments modernes dans la musique classique ou même de variété avec Internet. Enfin, je veux dire, un instrument, on peut le trouver n'importe où et avec des techniques qui sont élaborées, qui ont été mises au point à travers les âges. La musique médiévale, il y a quand même la barrière des langues, la barrière géographique entre la Chine et Paris. C'est pas toujours facile de communiquer, de faire passer les musiques, mais même les instruments.
3: Ça voyageait beaucoup, hein. Les musiciens comme les chevaliers traversaient le monde, allaient à Jérusalem, allaient en Chine aussi, et on a eu beaucoup d'échanges. Et par exemple, le luth, qui est un instrument très connu un peu plus tardivement, qu'on pense être l'instrument phare du Moyen-Âge, ne l'était pas du tout. Il est réellement intervenu fin 14e, 15e siècle dans la musique médiévale occidentale, alors qu'il était rentré dès le 12e siècle par l'Andalousie, par les Arabes, avec le oud. Et les Occidentaux ont trouvé ça très très beau, ce gros instrument qui sonnait si grave, ça leur a plu beaucoup. Mais ça a mis 2 siècles avant de retrouver la scie, d'être capable de faire des petites lamelles et de les coller pour faire un gros instrument, parce que trouver un très gros tronc pour faire un très gros instrument, ben, ça pose plein de problèmes, de coûts, de fabrication, de résistance même. Quand c'est très gros, ça doit pas être bien, c'est compliqué et fragile. Donc le luth, par exemple, est arrivé tardivement grâce aux Arabes. Des influences, on en a de multiples, hein. Les allers-retours de la harpe ou de la flûte avec.
2: Vous nous parlez du luth, il y a peut-être des auditeurs qui ne savent pas à quoi ressemble un luth. Ça ressemble à une trompette ou...
3: Ça ressemble le reste de ce qu'on connaît aujourd'hui à une mandoline avec un très grosse caisse, plus de cordes et avec des cordes plutôt en nylon ou en boyau à l'époque.
2: Oui, à l'époque, oui.
3: Donc, alors, il y avait des proto-luths. Moi, je joue plutôt des instruments du XIIe siècle. Donc, j'ai des instruments qui sont l'ancêtre du luth occidental. Donc, des instruments à cordes à caisse bombée et avec des cordes, mais qu'on joue plutôt avec un plectre ou un médiateur. On les frotte plutôt sur la musique de cette époque-là, parce qu'on joue une mélodie. On ne joue pas des accords, on joue une mélodie. Donc, on a un plectre et on joue soit la corde qui donne la mélodie, soit aussi les autres cordes à vide pour donner un son, un accord avec des bourdons.
2: Et est-ce que ces instruments sont fragiles ?
3: Bah non. Le fait qu'ils soient monoxyles les rend beaucoup plus résistants qu'un instrument avec des parties collées très fines. Non, non, ils sont très, très plutôt robustes, sauf les flûtes en roseau. Bon, il ne faut pas s'asseoir dessus. Hein.
2: Et les accords ?
3: Les accords, on a des traités entre du XIIIe siècle qui donnent les différents accords des instruments à cordes. Bon, les autres, on n'a pas trop de soucis d'accords, on les joue. Mais oui, on a des traités qui nous donnent exactement comment le faire. Et puis le chant grégorien nous donne les modes musicaux, donc nous donne les notes, comment est-ce qu'on doit les organiser les unes avec les autres.
2: François Montaufray. Je vous remercie. C'était Paroles d'Assaut, une émission de Gisèle Billan
1: et Didier Blonze.
2: Mixage aujourd'hui, Jérôme Aubin.
1: Montage, Sarah Rodriguez.
2: Nous recevions donc l'association Les Priorales, association havraise de musique médiévale, avec pour invité François Montaufray. Merci à vous. Au revoir.
3: Merci beaucoup à la Radio Albatros.
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5: Comme chaque année, le Festival Estuaire d'en Rire accueille du 8 au 13 septembre des artistes de la scène comique française à Honfleur. Et Anthony Brieffec a bien voulu nous présenter la programmation de 2026. Bonjour Anthony.
6: Bonjour, comment allez-vous ?
5: Je vais très bien et puis je suis très curieuse d'en savoir plus sur ce festival.
6: Le Festival Estuaire d'en Rire, c'est le rendez-vous de l'humour de la rentrée à Honfleur. C'est un festival qui existe depuis 26 ans et qui propose des univers différents avec des artistes confirmés, mais aussi avec des talents de demain. Ça permet à chacun de pouvoir trouver un peu un spectacle qui lui correspond. Cette année, on a accueilli à nouveau des grands noms et nos deux premières soirées sont déjà complètes et on en est ravis. C'est une très belle satisfaction pour nous avec Alex Vizorek et Anna Godefroy.
5: Évidemment, on comprend l'engouement, oui.
6: Et ce qui montre que y a eu quand même aussi encore une véritable attente du public à aller vers le spectacle vivant et aller à la rencontre d'artistes, non pas à travers un téléphone et les réseaux sociaux, mais en direct sur une scène. Et de ce fait, on va pouvoir aussi leur proposer d'autres personnalités à rencontrer, puisque Alex Vizorek ouvre le mardi 8. Le mercredi 9, on devait accueillir Yann Inguilar, mais puis c'est reporté au dimanche 13 à 16h, au même endroit, au Grenier à Sel. Mais dans les soirées après, le vendredi soir, le vendredi 11, on va accueillir Jérémy Crédville, qui est déjà venu au festival et il y a 4 ans de mémoire, et qui va présenter son nouveau spectacle qui s'appelle Enchanteur. Le lendemain, on a le Honfleur Comedy Club qui affiche aussi complet et pour sa deuxième édition. Et la soirée sera suivie par GC et son spectacle qui s'appelle Message Personnel. C'est un spectacle où il nous emmène dans un humour un peu plus personnel. Il y a beaucoup d'autodérision, beaucoup de finesse et ça permet de créer de la proximité avec le public. Et ça, c'est hyper sympa.
5: C'est ça, oui, parce que vous disiez découvrir, chacun découvre à son rythme, enfin, dans un spectacle collectif, un artiste, mais il y a aussi le fait d'être dans une salle entraînée par la bonne humeur de tous. Et ça, c'est pas quelque chose qu'on trouve sur les réseaux et dans les téléphones.
6: Tout à fait, et c'est pour ça que nous, on arrive à s'adresser à un public qui est quand même très large, parce qu'on a une programmation qui est variée, qu'on aime le stand-up, ou les personnages, ou l'humour de situation, ou quelque chose qui soit plus incisif, ou quelque chose de plus personnel. Il n'y a pas qu'un seul humour, et même si on peut swiper facilement sur les téléphones pour en trouver, spectacle vivant, c'est ce qu'il y a de mieux pour ça.
5: Bah oui, et puis il y a toute la démarche, on se met en route, tout ça c'est aussi une façon de se mettre à la disposition de ce qui va nous arriver, de ce qu'on va découvrir, c'est formidable. Hein. Et vous parliez des lieux, les lieux dans lesquels vont se dérouler tous ces rendez-vous?
6: Alors, le festival se déroule tous les ans à Honfleur dans les greniers à sel, monument historique, un des grands monuments historiques de la ville. Ouais. Et c'est pareil pour des artistes de venir jouer dans un monument historique comme les greniers, c'est assez exceptionnel. Et le dernier jour à Beuzeville, c'est à la Cidrerie, nouveau pôle culturel qui a été inauguré. De mémoire, que je vous dise pas de bêtises, il y a 2 ans, c'est la 3e saison cette année de mémoire, voire 4e. Et donc, qui se clôturera avec Victoria Pianasso, qui a été notre filleule en 2022, puisque le festival accueille un filleul ou une filleule. Et donc, Victoria vient présenter son spectacle complet à la Cidrerie de Beuzeville. Et ça me permet d'enchaîner pour vous parler aussi du filleul qu'on va avoir cette année, puisqu'il s'appelle Pierre-Alexandre. Et lui, il possède son propre univers, sa propre personnalité. C'est une vraie identité humoristique, puisqu'il joue de la musique également. Donc, il y a une véritable identité humoristique et il sera en première partie de tous les artistes présents à Honfleur, juste avant la grande tête d'affiche, on va dire.
5: Alors, oui, on a donc compris, du 8 au 13, pour se procurer les billets, vous dites que certains spectacles sont déjà complets, tant mieux pour vous. Oui. Mais comment fait-on pour pouvoir participer à ces bons moments qui nous attendent?
6: Eh bien, www.estuairedenrire.com.
5: Voilà, donc on fait les réservations de cette façon. Vous attendez beaucoup de spectateurs grâce à ce que vous avez déjà vécu auparavant.
6: On a une jauge par spectacle à environ 520. Oui, on attend beaucoup de monde et on a hâte de retrouver aussi nos habitués qu'on retrouve d'année en année.
5: Bah écoutez, Anthony Briffec, je vous remercie beaucoup. On a noté Stuart d'en rire à Honfleur et vite pour réserver les places qui restent. Et bon festival à vous.
6: Merci à vous de m'avoir accueilli sur Radio Albatros et à très bientôt.
5: Merci, au revoir. Au revoir.

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2: Malki Shua, c'est un nom composé qui en hébreu veut dire « le roi est salut ». Et ce personnage qui porte ce nom composé, c'est le fils, le troisième fils du roi Saül, le premier roi d'Israël. On connaît le nom de sa mère, elle s'appelait Ahinoam, et c'est d'ailleurs intéressant de voir que ce premier roi d'Israël n'a eu qu'une seule femme et que ses cinq enfants sont tous les enfants de la même femme. Et donc qu'on a là une famille tout à fait intéressante avec trois garçons et deux filles. Et Malki Shua, eh bien, c'est le troisième des garçons, le plus jeune des fils de Saül. On peut se demander d'ailleurs s'il est né avant que Saül devienne roi. Dans ce cas, on pourrait se dire que ce nom-là avait été donné à ce fils comme un peu ce refrain qu'on trouve dans le livre des Juges et qui dit qu'il n'y avait pas de roi en Israël à cette époque-là et que chacun faisait ce qu'il voulait. Et donc à ce moment-là, on aurait donné ce nom comme une protestation d'Iran en disant « nous avons besoin d'un roi pour nous sauver, pour mettre de l'ordre dans ce pays où tout va mal, où chacun fait n'importe quoi ». Ou bien alors, il est peut-être né une fois que Saül était devenu roi, et à ce moment-là, eh bien, c'était un nom à la gloire de son père, le premier roi. Le salut est dans notre roi. Donc, voyez, c'est difficile de donner des choses précises sur la date de naissance de ce Malki Shua. La seule chose qu'on connaisse vraiment à son sujet, eh bien, c'est qu'il a été solidaire de la royauté de son père et en particulier qu'il est devenu un des soldats qui a combattu aux côtés de son père dans différentes batailles. Mais ce que l'on sait malheureusement, c'est qu'il est mort aussi à la guerre au cours d'une bataille. D'ailleurs, c'est la dernière bataille que son père a livrée puisque c'est la bataille dans laquelle lui, Malki Shua, est mort, de même que ses deux frères aînés et que leur père Saül. Une bataille contre les Philistins qui s'est passée dans la région de Gilboa et où les Philistins ont eu le dessus. Et en particulier, quand on nous raconte cette bataille, ils se sont attaqués essentiellement d'abord aux fils du roi, ils ont réussi à les tuer. Et une fois qu'ils ont tué les fils du roi, eh bien, ils ont visé le roi lui-même et ils ont fini par atteindre Saül, qui a été frappé, blessé et qui s'est lui-même donné la mort pour mettre fin à ses souffrances, mais aussi pour éviter le déshonneur d'être tué par un ennemi. Et donc, c'est l'histoire dramatique, en fait, du règne de Saül qui peut être résumée par la mort dramatique de ses fils, dont Malki Shua, le plus jeune d'entre eux, au cours de cette bataille décisive. Donc, voilà, le roi est salut. Ça n'a peut-être pas été vrai pour Malki Shua. Son père roi n'a pas été son salut. Il a peut-être été indirectement la cause de sa mort. Et il nous faut réfléchir en qui nous mettons nos espoirs pour être sauvés. Et la Bible nous dira et nous redira toujours que le seul vrai roi capable de nous sauver, c'est Dieu lui-même, et en particulier par son fils Jésus, le roi que nous attendons. Alors vous pourrez retrouver mentionné Malki Shua dans le premier livre de Samuel au chapitre 14 et au chapitre 32 où on nous décrit sa mort à la bataille.
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2: Petit sujet psychologique avec Éléonore Tarlet, bonjour.
3: Bonjour Oscar.
2: Vous êtes psychologue et psychothérapeute, vous nous retrouvez régulièrement au micro de Petit sujet psychologique et on se retrouve notamment autour du thème des phobies d'impulsion et puis dans cette mini-série sur les phobies d'impulsion, vous nous proposez aujourd'hui de nous arrêter sur un sujet particulier, la colonisation par l'agresseur.
3: Eh oui.
2: Alors, pour rappel, Éléonore, les phobies d'impulsion, c'est une peur panique de se faire du mal ou d'en faire aux autres. Mais dans ce contexte-là, est-ce que vous pouvez déjà nous expliquer qu'est-ce que c'est que la colonisation par l'agresseur ?
3: Alors, on parle de colonisation ou d'excitation traumatique, c'est-à-dire qu'en fait, notre psychisme en tant que victime va se retrouver colonisé par de la mémoire traumatique. Et la mémoire traumatique, on va voir que finalement, c'est les intentions, les comportements de l'agresseur qui nous auront colonisés, un petit peu comme un pays qui a été colonisé par l'agresseur. Donc en fait, il va prendre possession des terres, des femmes, et il va finalement transformer le pays un peu à son image.
2: Donc c'est ce qui se passe dans notre cerveau, c'est ce que vous voulez nous expliquer ?
3: C'est ce qui peut se passer dans notre cerveau quand on est confronté à des traumas qu'on dit nous complexes, c'est-à-dire qu'on subit des violences répétées, alors en général c'est dans l'enfance, c'est-à-dire que c'est répété et précoce, mais surtout que c'est par une personne de notre entourage.
2: C'est pour ça que c'est complexe ?
3: C'est pour ça, voilà. Parce que sinon, trauma simple, par exemple un viol, c'est horrible, bien sûr, il y a un trauma, mais nous, on parle de trauma simple, puisqu'on n'a aucun lien avec l'agresseur. Si c'est de l'inceste, si c'est dans le couple, si c'est des violences par son patron, si c'est des choses où on est captif, en fait, on est contraint, on est piégé, il va y avoir ce phénomène d'emprise.
2: D'accord, donc voilà pourquoi on appelle ça un trauma complexe.
3: Voilà.
2: Et alors donc vous nous avez expliqué aussi la mémoire traumatique. Et alors, de manière concrète, qu'est-ce que ça produit à terme quand on est justement colonisé par un agresseur ?
3: Alors, la mémoire traumatique, justement, un petit peu de neurophysio, c'est-à-dire que quand il y a des traumas répétés, l'amygdale et l'hippocampe, en fait, sont en panne, sont dissociés. Et c'est pour ça que l'amygdale va s'activer, on est en danger, sauf que le matériel ne va pas pouvoir être retraité, être réencodé, et donc ne va pas pouvoir devenir de la mémoire qu'on dit nous autobiographique. Et cette information traumatique va rester piégée dans l'amygdale à l'identique, c'est-à-dire qu'on va avoir une mémoire sensorielle, émotionnelle, et parfois complètement déconnectée des faits. On peut avoir de l'amnésie traumatique, mais les émotions, les sensations sont là. Et donc cette colonisation et cette sidération, cette peur et cette sidération que l'auteur nous a fait subir de façon répétée, ont généré cette colonisation puisque l'amygdale est restée activée telle qu'elle et n'a pas pu être retraitée par le cerveau et notamment arrivée dans le cerveau cognitif.
2: Donc on le rappelle, l'amygdale c'est une partie du cerveau. Hein.
3: Voilà, c'est une petite, c'est en forme d'amande, c'est pour ça qu'on appelle l'amygdale, c'est pas au fond de la gorge. C'est vraiment au cœur du cerveau limbique. Donc il y a le cerveau reptilien primaire, le cerveau limbique, qui sont des cerveaux, on va dire, qui gère de façon un peu automatique tout le corps. C'est l'ordinateur de bord de notre système. Alors que le cerveau cognitif, le cerveau qui s'est développé par la suite, c'est un cerveau qui est plus intellectuel. C'est le cerveau où on va analyser, comprendre, débriefer, se projeter.
2: Vous nous avez expliqué ce processus de colonisation par l'agresseur. Est-ce que vous pouvez nous dire, donc, quand ça arrive, ça enclenche quoi ? Concrètement.
3: Alors, ça peut justement, puisque notre cerveau a été colonisé par les intentions, les actes violents de l'agresseur, avoir cette information piégée. Par exemple, on passe à côté d'un petit garçon en se disant « mais si ça se trouve, je l'ai touché, je lui ai touché les parties génitales » ou de croiser un enfant puis de se dire « ah mais je me vois en train de lui attraper la tête et puis de lui exploser la tête sur le macadam » et en fait, tout ça, on se dit « mais je suis fou, enfin pourquoi j'ai ces pensées ?» Et on sent bien que quelque part, ces pensées ne sont pas à nous, sauf qu'elles sont dans notre tête. Donc, c'est ça.
2: Et on ne les maîtrise pas.
3: Voilà, et c'est ça qui est extrêmement perturbant pour la personne qui subit ces phobies d'impulsion et du coup cette colonisation de mémoire traumatique, puisqu'elle elle a l'impression que c'est à elle, puisque c'est dans sa tête, ses images, ses pensées. Ben donc forcément, c'est une mauvaise personne. Et ces personnes-là se sentent monstrueuses, se sentent, disent « je suis un usurpateur, je suis un imposteur ». Si les gens de mon entourage savaient vraiment qui je suis, ils ne m'aimeraient pas.
2: Quand on est colonisé, parce que c'est le terme qu'il faut utiliser, par un agresseur, et donc que ça enclenche tout ce processus que vous venez de nous expliquer, et notamment ces phobies d'impulsion qui nous amènent à avoir des pensées qui nous dépassent. Comment est-ce qu'on fait? Qu'est-ce qu'il faut faire?
3: Alors,
2: ça se répare, ça...
3: On peut se décoloniser,
2: oui,
3: comme un
2: possible.
3: Pays va se décoloniser. Alors nous, on ne veut pas faire la guerre, mais on peut retraiter la mémoire traumatique, même si on n'a pas de souvenir à l'initial. Hein, ça n'est pas un problème. Et surtout, en fait, il faut révéler la vérité. C'est-à-dire, c'est comme si on remettait les choses à l'endroit, en fait. La vérité a été cachée. Ou, vous savez, si par exemple j'ai un conjoint violent qui a colonisé ma mémoire traumatique, je peux révéler les faits en disant ce qu'il se passe. Et je rétablis la vérité et je me réhabilite et on remet les choses à l'endroit. Et ensuite, on va retraiter. Alors, évidemment, je vais encore vous parler de l'EMDR, Eye Movement Desensitization Reprocessing, mais qui permet vraiment ce réencodage de l'amygdale vers le cerveau cognitif et du coup de transformer une mémoire traumatique en mémoire autobiographique.
2: Donc, rien n'est perdu.
3: Rien n'est jamais perdu.
2: Merci beaucoup, Éléonore Tarlé.
3: Merci.
2: C'était Petit Sujet Psychologique sur la thématique des phobies d'impulsion et sur le sujet aujourd'hui de la colonisation par l'agresseur. On se retrouve très vite pour peut-être nous apporter un cas clinique qui nous permettra de mieux comprendre encore ce dont vous nous avez parlé aujourd'hui.
3: Tout à fait, avec
2: plaisir. À très bientôt, au revoir.
3: À très bientôt, au revoir.
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5: Bonjour, c'est Didier Blons, nous sommes le 8 septembre, c'est le moment de retrouver notre émission « Ça s'est passé un jour ».

Ça s'est passé un jour. Eh bien, figurez-vous que le 8 septembre 1897, c'est la naissance de Jimmy Rogers. On a un peu oublié Jimmy Rogers. C'est un Américain qui a fait de la country music. Au départ, c'est un ouvrier qui travaille dans le milieu des chemins de fer. Il vit dans le Mississippi. Sa ville natale, c'est Meridian. Il joue de la musique country blanche. Finalement, il va aller à la Nouvelle-Orléans avec un petit groupe de copains amateurs. Et puis, écoutez, ça se passe pas trop mal. Il passe un petit bout d'essai. Alors, à l'époque, vous savez, on enregistre des 78 tours. Parfois même, on marche encore avec des rouleaux. Et puis, finalement, ça se passe bien avec la maison de disques, mais ça se passe mal avec les musiciens. Alors, finalement, tout le monde se dispute. Alors, les Jimmy Rogers décident d'enregistrer tout seul à la guitare ces deux premiers morceaux, face A, face B. Ben oui, ce sont des grandes galettes, hein, c'est énorme, et on ne met qu'un titre sur chaque morceau. Alors je vous propose un enregistrement de ces années, fin des années 20, je crois même que c'est un enregistrement du 30 novembre 1927.

8 septembre 1907, encyclique contre le modernisme dans la théologie. Alors, ce ne sont pas vraiment les non-croyants ou les libres penseurs qui sont visés, mais bien les églises protestantes, je vous rappelle, 8 septembre 1907, les églises protestantes dont la conduite est moins liée aux appréciations du Vatican qu'au respect de la parole de la Bible en général et du Nouveau Testament en particulier. 8 septembre 1920, Gandhi a un programme pour l'Inde. Il préconise la lutte non violente pour l'indépendance du pays occupé par les Anglais et la désobéissance civile. Je vous rappelle qu'il est avocat. Il appelle à boycotter les marchandises étrangères et à ne plus coopérer avec les écoles dirigées par le gouvernement britannique. Alors, il serait trop fastidieux de compter le nombre de fois où cet homme a fait de la prison. 8 septembre 1926, c'est par un télégramme envoyé il y a 2 jours que M. Tresemann, ministre allemand des Affaires étrangères, a appris que l'Assemblée de la Société des Nations avait accordé à l'unanimité un siège permanent à son pays. M. Aristide Briand, qui préside les travaux, savoure le succès de sa politique de réconciliation et s'écrit « Arrière les fusils, les canons et les mitrailleuses, arrière les voiles de deuil, place à la sécurité, à l'arbitrage et à la paix ». Mon Dieu, s'il pouvait être entendu. 8 septembre 1935, eh bien, c'est l'anniversaire de M. Delon, Alain de son prénom, acteur français. Je vous rappelle qu'il est né en 1935. Et puis, le 8 septembre 1949, c'est le décès de Richard Strauss, qui meurt à l'âge de 85 ans, auteur d'opéra, de symphonie, de leader, d'œuvres de musique de chambre. Il eut quelques déboires avec le régime nazi. Seule sa renommée internationale le protégera. Et puis, eh bien, écoutez, nous n'allons pas bouder notre plaisir. En 1949, Léo Ferré enregistre ses premières chansons.

1961, attentat manqué contre le général de Gaulle. En route vers sa résidence de Colombey, en compagnie de sa femme, le général de Gaulle est à l'arrière de sa DS, escorté par quatre autres voitures officielles. À la sortie du village de Grancey, se produit une violente déflagration. Les activistes de l'OAS se sont assignés l'objectif d'éliminer le président. Le chauffeur accélère, franchit un rideau de flammes. Quelques centaines de mètres plus loin, la voiture s'arrête. Le général descend pour s'enquérir de l'état de santé des passagers avant de prononcer ce commentaire laconique. Quel maladroit! Si ça, ce n'est pas avoir de l'humour. 1980, c'est le décès de Maurice Genevoix, écrivain français, né le 29 novembre 1890. J'avais oublié entre-temps l'indépendance du Mozambique, qui s'éteint également un 8 septembre, mais c'était en 1974. Je vous ai parlé des années 80. Eh bien, Monsieur Souchon écrivait RAM, un excellent canon.

0: Ça s'est passé un jour, c'était le 8 septembre. Je voudrais remercier Martine, Estelle, Patricia, Bernard, puisqu'ils m'ont aidé à la préparation de cette émission, ainsi que Olivier et Rosa, qui étaient à la réalisation. Demain est un autre jour, à bientôt, au revoir.
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2: Bonjour à toutes et à tous et bienvenue dans la revue Santé, votre rendez-vous consacré à l'actualité médicale et scientifique que nous décryptons chaque semaine avec le docteur Jean Lindsay. Bonjour.
3: Bonjour Oscar.
2: Alors cette semaine, nous nous intéresserons tout d'abord au syndrome des jambes sans repos. Alors c'est un trouble parfois difficile à décrire dont vous allez nous parler, docteur Jean Lindsay. Nous verrons ensuite pourquoi les chercheurs s'intéressent de plus en plus à l'inflammation chronique lorsqu'il est question de vieillissement et de longévité en bonne santé. Et puis enfin, nous parlerons des enfants et d'un comportement on ne peut plus naturel, c'est le rire. Alors, docteur Jean Lindsay, le syndrome des jambes sans repos.
3: Le syndrome des jambes sans repos concerne 3% de la population environ. C'est une sensation désagréable liée à un besoin impérieux de bouger les jambes. Les gens qui en sont affectés voient leurs symptômes d'agacement des jambes, de fourmillement, disparaître quand on bouge. Évidemment, s'il faut bouger tout le temps, en particulier la nuit, c'est embêtant.
2: Ça devient difficile à gérer.
3: Alors ça entraîne une altération de la qualité de vie, avec des troubles de l'humeur. Au bout d'un moment, ça peut même donner, ça rend les gens un peu anxieux, dépressifs, quoi.
2: D'accord.
3: Alors ce qui est intéressant, c'est qu'on comprend maintenant à quoi c'est dû. C'est vraiment une pathogénie très spéciale. C'est un mauvais fonctionnement de la barrière hémato-encéphalique. La barrière hémato-encéphalique, c'est la zone de transit entre le système vasculaire et l'intérieur du cerveau. Le cerveau est protégé par une espèce de douane qui laisse entrer ou non des molécules. Et en l'occurrence, ça ne laisse pas entrer le fer. Et c'est donc dû à un manque de fer dans le cerveau. Même si vous avez suffisamment de fer en périphérie, il n'y en a pas assez dans le cerveau.
2: Et donc c'est une découverte, ça, ce manque de fer dans le cerveau ?
3: Oui, c'est récent.
2: Ouais.
3: Et puis surtout, le mécanisme par le mauvais fonctionnement de la barrière hémato-encéphalique. On savait que c'était dû à un manque de fer dans le cerveau, mais on ne savait pas que c'était, comment ça se passe.
2: Il y a un certain nombre identifié précisément d'où vient le problème.
3: Et puis il y a 20% de cas génétiques, avec des modifications de tout un tas de gènes qui expliquent le fait que cette barrière fonctionne mal, quoi. On a des études en tomographie par émission de positons qui montrent bien qu'on a un manque de fer dans le cerveau. Ça se soigne avec des médicaments qui sont les agonistes dopaminergiques, mais qui sont souvent mal supportés. Donc c'est un petit peu délicat à traiter. On a tout un tas de traitements qui sont en préparation avec des stimulations cérébrales. Souvent, ça s'atténue, ça s'arrange, ça se gère. Ça se gère. La médecine le gère à peu près correctement.
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2: Docteur Jean Lindsay, notre autre sujet, c'est celui de l'inflammation et qu'on voudrait justement diminuer pour mieux vieillir.
3: Alors oui, le vieillissement dans le cerveau est lié à une inflammation chronique. C'est une étude sur la souris. C'est à prendre avec des pincettes, bien sûr, mais quand même, ça mérite d'être raconté parce que c'est assez novateur. On a pris des cellules pluripotentes induites. En clair, vous prenez des cellules ordinaires et vous les faites rajeunir. On sait faire ça. Mm-hmm. On sait faire ça. Et ces cellules, vous savez que les cellules communiquent entre elles par des petites vésicules qui contiennent des transmetteurs, des molécules chimiques, en particulier des petits ARN messagers. Et on a pris donc des cellules pluripotentes induites, on leur a fait sécréter des petites vésicules, et on a pulvérisé ces petites vésicules issues de cellules toutes jeunes dans le nez de souris vieillissantes. On a vu l'inflammation de ces cerveaux diminuer. Alors ça, c'est vraiment intéressant. Sinon, pour nos auditeurs, il y a une façon très simple de ralentir l'inflammation du cerveau, de la diminuer. C'est de pas manger trop de sucre, faire la cuisine, manger régime méditerranéen, pas trop de viande rouge et pas d'aliments ultra transformés.
2: Et donc ça joue aussi ?
3: Ah ben oui, l'alimentation, c'est en attendant les pulvérisations intranasales de vésicules contenant de l'ARN messager, en attendant, mangeons sain. Et même, peut-être qu'on n'aura pas besoin de, sauf pour certains cas, on pourrait peut-être se passer de médicaments, si on avait des modes de vie vraiment sains.
2: Avec un peu d'exercice aussi, par exemple.
3: Un peu d'exercice aussi, oui.
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2: Docteur Jean Lindsay, pour terminer, le rire qui est bon pour le développement du cerveau de l'enfant.
3: Alors, c'est une étude de l'Université de Californie qui est publiée dans la revue de développement cognitif et qui montre que le rire est excellent chez l'enfant. Il faut faire rire les enfants. Et le rire intense chez les enfants de 3 à 7 ans déclenche une libération de dopamine, d'ocytocine et de BDNF. Le BDNF, c'est un engrais à neurones, qui renforce les connexions synaptiques dans le cortex préfrontal et l'hippocampe. Et ces modifications physiques dans l'architecture cérébrale améliorent l'apprentissage et la mémoire. Donc n'oubliez pas de faire rire vos enfants.
2: Voilà. Si on doit terminer sur une bonne note, c'est celle-ci.
3: Voilà.
2: Merci beaucoup, Dr Jean Lindsay, pour ce tour d'horizon de l'actualité médicale. Cette semaine encore, 3 sujets très différents qui nous rappellent à quel point la recherche s'intéresse à toutes les dimensions de notre santé, celle de nos nuits à notre vieillissement jusqu'au développement du cerveau dès l'enfance. Et s'il fallait retenir au moins une dernière chose aujourd'hui, ce serait peut-être la plus simple, c'est faire rire les enfants, puisque visiblement ce n'est jamais du temps de perdu. Merci à vous de nous avoir suivis, prenez soin de vous et rendez-vous la semaine prochaine pour une nouvelle revue santé. D'ici là, portez-vous bien. Au revoir.
3: Au revoir, Oscar.
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5: Nous allons parler aujourd'hui de la façon dont on peut accueillir les animaux sauvages dans notre quotidien. Cette fois-ci, nous allons parler du passage à faune. Il faut savoir que nous, les humains, il y a quelque chose qu'on aime beaucoup faire, c'est cloisonner. Dès qu'on va acheter un terrain, le premier réflexe qu'on a, ça va être de mettre en place des clôtures, des barrières, tout ce qui va contraindre les animaux sauvages et qui va les empêcher de pouvoir accéder à nos différents territoires. Donc pour notamment la microfaune, donc tout ce qui va être hérisson, belette, mais également renard, lapin, tout ce petit monde, on peut créer des passages à faune qui ne créent pas de problème vis-à-vis du voisinage, mais également si vous avez des chiens. La plupart du temps, on me parle des chats, mais on va pas se mentir, les chats, là, ils vont sauter par-dessus la clôture, c'est pas un petit passage qui va changer les choses. Donc le passage à faune, il est assez simple. Si vous êtes un adulte, vous mettez vos deux pouces face à face et vous avez la largeur de ce qu'il faut pour accueillir un hérisson. Certains disent entre 10 et 12 cm, d'autres entre 15 et 18. Je suis pour ma part partisane de la deuxième partie, puisque notamment les mâles et les femelles hérissons peuvent être vraiment très très gros. Donc un passage à faune, c'est un carré, voilà, de 15 par 15 ou 18 par 18, mis en place dans la clôture. On va faire en sorte de ne pas faire ces passages vers une route, puisque l'objectif n'est pas de mettre en danger l'animal que l'on souhaite accueillir, mais on va voilà, refaire sur deux côtés, trois côtés, voire quatre côtés, si vous êtes très loin des routes, des passages pour recréer ce qu'on appelle des corridors écologiques. Donc les corridors écologiques, c'est recréer de la continuité. Il faut savoir qu'un hérisson peut faire jusqu'à 5 km en une seule nuit, donc c'est quand même assez important. Donc imaginez lui qui aime les jardins, combien de temps il mettrait s'il devait à chaque fois passer uniquement aux endroits où il n'y a pas de barrière, passer sur les côtés et même passer sur les routes. Car les animaux sauvages, ils n'apprécient pas les routes. Voilà, c'est dur, c'est bétonné, c'est bizarre. Ils y vont uniquement parce que sur les routes, il n'y a pas de clôture. Donc peut-être qu'en recréant des passages à faune entre nous tous, il y aura également un peu moins de mortalité de certains animaux sur les routes. Donc n'oubliez pas, et regardez bien chez vous si c'est possible, bien sûr demandez aux voisins, hein, ne créez pas de conflits de voisinage, mais c'est vraiment un tout petit passage qui permet de sauver des vies.
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3: Bonjour à tous. L'alimentation des tout-petits pourrait laisser une empreinte durable sur leur santé. Une étude menée au Royaume-Uni suggère qu'une exposition plus faible au sucre au cours des 1000 premiers jours de vie est associée à moins de cancer. Quel est l'impact de la consommation de sucre à long terme? Pour répondre à cette question, des chercheurs de l'Université de Cambridge ont profité d'une situation historique particulière, le rationnement du sucre au Royaume-Uni après la Seconde Guerre mondiale. Celui-ci a pris fin en septembre 1953, entraînant une forte hausse de la consommation. Des enfants nés à quelques mois d'intervalle ont donc été exposés à des niveaux très différents de sucre au début de leur vie. L'étude a porté sur plus de 64 000 personnes nées en Grande-Bretagne entre 1951 et 1956. Les personnes nées les plus tôt ont passé une plus grande partie de leurs 1000 premiers jours de vie sous rationnement. Cette période des 1000 premiers jours est particulièrement importante car c'est à ce moment que le métabolisme se met en place et le système immunitaire mûrit. C'est aussi là que se construisent en partie les préférences alimentaires. Les chercheurs ont observé que les personnes ayant connu plus longtemps le rationnement du sucre au début de leur vie présentaient une incidence plus faible de 5 cancers plus tard dans la vie. Cancer du sein, de la prostate, du foie, du rectum et du poumon. L'un des résultats les plus fréquents concerne les comportements alimentaires à l'âge adulte. Les auteurs ont constaté que les personnes ayant subi un rationnement du sucre durant leur enfance continuaient à en consommer moins à l'âge adulte, vers 50 ans. Leur alimentation globale était également plus saine et plus diversifiée. Deux explications sont avancées. D'une part, la nutrition précoce pourrait influencer le développement du métabolisme, des organes et de l'immunité. D'autre part, une exposition limitée au goût sucré dans les premières années de vie pourrait contribuer à installer durablement une préférence pour des aliments moins sucrés.
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2: À Notre-Dame de Septembre, le jour et la nuit couchent ensemble. Bonjour à tous, nous sommes le 8 septembre, journée mondiale de la physiothérapie. On groupe sous ce terme physiothérapie un certain nombre de techniques ayant pour but d'optimiser la fonction physique et la motricité des êtres vivants en utilisant des moyens physiques. Action mécanique, on parle alors de thérapie manuelle, chaleur ou froid, on parle dans ce cas de cryothérapie, électricité, on dit électrothérapie ou eau. On parle d'hydrothérapie, mais aussi il y a les exercices et les massages chers à nos kinésithérapeutes. On fait en général remonter la découverte de l'utilisation de ces techniques aux travaux de Sœur Elizabeth Kenny, une Australienne qui a commencé à travailler au principe de réadaptation des muscles vers 1910. Elle reste dans les mémoires pour ses traitements contre la polio. Aujourd'hui, c'est également la journée internationale de l'alphabétisation. Son but est de souligner l'importance de l'alphabétisation pour les individus, communautés et sociétés et aussi d'augmenter indirectement la santé des individus. En effet, on estime que plus le niveau d'instruction de la mère est élevé, plus son nourrisson a de chances de passer l'âge de 5 ans. 8 septembre 70, destruction du temple de Jérusalem. Ce jour-là, les soldats romains pénètrent à l'intérieur du temple de Jérusalem, le mettent à sac et le détruisent. C'est l'acte final de la première guerre juive occasionnée par la révolte des Zélotes. Ces juifs ne supportaient plus la tutelle romaine. La répression est conduite par le général Vespasien, puis celui-ci étant devenu empereur par son fils Titus, qui mène à son terme le siège de Jérusalem. 1940, Marcel Ravida découvre la grotte de Lascaux sur la commune de Montignac, en Dordogne. 1950, naissance de Zachary Richard, chanteur américain. 1962, naissance de Jean-Félix Lalanne, musicien français, excellent guitariste, qui a joué notamment aux côtés de Marcel Dadi. 1980, décès de Maurice Genevoix, romancier français, membre de l'Académie française, secrétaire perpétuel de 58 à 74. Il est né le 29 novembre 1890. Allez, notre gospel du jour, un classique, orgue, chœur, énergie et le tout-im. He has a way par The Greatest Harvest Choir avec Anne Yancey à l'origine du groupe qui a notamment tourné dans les églises baptistes. Bonne fête aux Séraphines et aux Adriens.

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1: Bienvenue dans Estuaire en Seine. Nous partons aujourd'hui à la découverte d'un habitant discret des zones humides de l'estuaire de la Seine. Comment vit-il? Qu'est-ce qui rend ces milieux si essentiels pour la biodiversité? Et que nous apprennent-ils sur la richesse de l'estuaire? Pour en parler, je reçois Stéphanie Reymann. Bonjour.
2: Bonjour.
1: Alors, vous êtes chargée de communication de la Maison de l'Estuaire. Et aujourd'hui, vous venez nous parler d'un oiseau qui est le bihoreau gris.
2: Oui.
1: Alors, dites-nous en plus sur le bihoreau gris.
2: Commençons peut-être déjà par lui dresser un petit peu le portrait pour que nos auditeurs puissent se visualiser l'animal. D'abord, la famille qui permet de le situer un petit peu dans le groupe des oiseaux. Donc, c'est un ardéidée. L'ardéidée, c'est la famille des hérons. Donc plutôt des oiseaux échassiers, donc sur longues pattes, avec un corps plutôt élancé, un long cou et un bec plutôt long et pointu, donc qui leur sert à notamment pêcher. Le bihoreau gris, il sort un petit peu de ce portrait classique, puisqu'il est plutôt ramassé sur sa silhouette, est plutôt ramassé sur lui-même, plutôt trapu, avec un cou court, à la différence par exemple de la grande aigrette ou du héron ou héron cendré, donc qui est plutôt court et épais. Après, il est plutôt bicolore, on va dire, voire tricolore. Ses tonalités dominantes sont le gris, qui vont recouvrir ses ailes. Il a le dos noir, gris foncé noir. Et il a une calotte aussi noire qui lui recouvre donc le haut de la tête et qui descend derrière la nuque. Et il a plutôt le ventre gris, clair et blanc. Voilà pour les grandes lignes. Et l'autre caractéristique qui est assez originale sur cet oiseau, c'est que son œil, donc l'iris, est rouge sombre, ce qui est peu commun, je trouve, chez les oiseaux. Et la dernière touche de couleur, ce sont ses pattes qui sont toutes jaunes. Voilà pour le petit portrait. Et donc, il fait à peu près la taille d'un goéland.
1: Donc, c'est déjà un bel oiseau.
2: C'est déjà un bel oiseau, mais qui reste quand même plus petit que le héron cendré que tout le monde connaît.
1: Et alors, on peut le trouver dans la réserve naturelle de l'estuaire de la Seine, ce bihoreau gris?
2: Oui. Oui, alors on peut le trouver, mais il est quand même assez rare. À la différence, effectivement, des autres ardéidés qui maintenant font partie du tableau classique de la réserve et qu'on voit toute l'année. Le bihoreau gris, franchement, il faut avoir de la chance pour l'observer. Il n'est pas présent toute l'année. Il est surtout là maintenant, en été, oui. Sur la fin de l'été. Jusqu'à présent, on l'a surtout observé au niveau du marais du Hod, dans l'ancienne réserve de chasse de la CDPM, qui maintenant fait partie de la réserve du marais du Hod, et là où démarre le nouveau sentier pédagogique. Et donc c'est surtout généralement là qu'on peut l'observer.
1: Et pourquoi? Est-ce qu'il y a des conditions particulières à cet endroit qui font qu'il est bien là?
2: Probablement. Donc c'est effectivement un oiseau qui apprécie donc des zones forcément aquatiques. C'est une espèce quand même d'oiseau d'eau qui sont quand même riches en arbres, enfin qui sont plutôt arborés, qui sont denses en végétation. Et il se trouve qu'à cet endroit, on a les arbres qui avant ont été plantés au niveau de l'ancienne décharge du Hod, qui est vraiment juste à côté, et qui sont bordés aussi par des saules qui ont les pieds dans l'eau le long d'un fossé qui est quasiment tout le temps, toute l'année en eau. Donc tout ça, on est un petit peu sur des critères qui lui conviennent. Et surtout, il a a priori, donc il est maintenant depuis quelques années nicheur sur la réserve naturelle, et justement, il pourrait nicher dans l'aéronnière qui est juste au-dessus. En fait, où se reproduisent déjà les hérons, les aigrettes, la spatule blanche et le héron garde-bœuf.
1: Nicheur, ça veut dire qu'il y a des petits et qu'on suppose qu'ils se sont reproduits ici dans la réserve, c'est ça, hein?
2: Tout à fait, voilà. Donc, selon les critères qui sont utilisés par les ornithologues, on va dire qu'il est nicheur certain, c'est-à-dire qu'on est quasi certain que l'oiseau a déjà niché sur site. Par contre, il est irrégulier dans la mesure où on n'est pas sûr d'avoir un couple qui niche tous les ans dans l'aéronnière, mais on a déjà vu régulièrement des jeunes adultes qui, a priori, sont nés sur place et qui n'ont pas encore leur plumage d'adulte qui permet d'identifier que ce sont des jeunes de l'année.
1: Oui, on peut les distinguer grâce au plumage qui est différent.
2: C'est ça, les jeunes ont un plumage différent des adultes, un peu comme les jeunes goélands qui ont un plumage plutôt moucheté de gris et de blanc. C'est un peu la même chose pour le bio-regris.
1: Et alors pour le bio-ro-gris, quelles sont ses habitudes de vie à cet oiseau ?
2: Eh bien effectivement, c'est un oiseau plutôt de mœurs nocturnes, mm-hmm. à la différence de tous les autres. Il tient d'ailleurs son nom latin qui est Nycticorax, oui. qui signifie corbeau de nuit. Et en fait, il tient son nom latin de ses mœurs nocturnes et de la comparaison de son cri on pourrait l'assimiler au bruit d'un corbeau ou d'un chien aussi. C'est assez particulier.
1: Alors justement, on en diffuse un petit extrait là qu'on écoute tout de suite pour se rendre compte de ce cri de cet oiseau du bio-ro gris. Alors on écoute quelques secondes. Et pendant ce temps-là, Stéphanie, vous pouvez peut-être nous dire aussi de quoi il se nourrit, cet oiseau.
2: Oui, exactement. C'est un peu, il n'a pas des mœurs alimentaires très particulières. C'est un petit peu comme tous les autres ardéidés. Donc, il se nourrit principalement de poissons. Mais il peut très bien aussi se nourrir d'autres invertébrés, comme des vers de terre, des mollusques, des crustacés, d'autres insectes aquatiques, comme les larves de libellules, etc. Je pense qu'il ne fait pas la fine bouche. Et justement, la différence avec les autres espèces, c'est que comme lui, il est plutôt nocturne, il est moins en concurrence pour la nourriture avec les espèces qui sont plutôt actives la journée. Les biologistes supposent que ça, c'est à son avantage, en fait. Et donc, la journée, il passe quasiment inaperçu, mais pour les personnes qui ont un œil un petit peu plus attentif et qui prennent le temps d'observer, ils peuvent éventuellement l'observer au repos, justement dans les zones, dans les saules qui bordent justement le fossé là, le long de la décharge, l'ancienne décharge du Hod. Et c'est là qu'il est susceptible de passer ses journées donc à l'abri des feuillages. Et puis c'est seulement la nuit tombée qu'il part prospecter sa nourriture.
1: Et alors Stéphanie, vous nous avez dit qu'il n'était pas toujours présent dans la réserve. Ça veut dire qu'il faut comprendre que c'est un oiseau migrateur ?
2: Tout à fait. Effectivement, c'est vraiment un oiseau qui reste là que quelques mois dans l'année et qui part l'hiver plutôt rejoindre des zones encore plus chaudes, notamment du bassin méditerranéen ou même de l'Afrique subsaharienne et qui va revenir remonter les latitudes pour se reproduire donc au printemps. Donc c'est un oiseau qui est susceptible de nicher un peu partout en France, mais quand même plutôt sur la moitié sud, bassin du Rhône et puis la Nouvelle-Aquitaine, et qui est quand même plus rare, je dirais, au nord de la Loire et notamment en Normandie. Il n'y a vraiment que quelques sites où l'oiseau est nicheur, notamment le long de la vallée de Seine ou dans les marais du Cotentin et du Bessin.
1: Et alors finalement, est-ce qu'il y a des enjeux autour de cet oiseau dans la réserve naturelle de l'estuaire de la Seine ?
2: Alors, pas particulièrement pour cette espèce. Elle est protégée. Le fait qu'elle soit irrégulière, notamment dans sa nidification, fait que, pour l'instant, on n'a pas assez d'infos, on va dire, sur les besoins de l'espèce pour pouvoir éventuellement mettre en place des mesures spécifiques pour elle. Elle n'est pas, en tout cas, dans un degré de menace au niveau de sa population non plus. Néanmoins, toutes les actions qui sont déjà menées ou qu'on pourrait mener dans le futur pour maintenir la fonctionnalité, maintenir le fonctionnement de la zone humide et maintenir aussi sa capacité à abriter des animaux qui puissent servir de proie, que ce soit pour lui ou pour d'autres espèces d'animaux, que ce soit oiseaux ou autres, va dans le sens, dans nos objectifs généraux de protection de la réserve naturelle. Donc de toute façon, tout ce qu'on peut faire pour les espèces pourront lui être favorables aussi.
1: Voilà, donc le bio-ro gris est donc un habitant particulièrement discret de l'estuaire. Un oiseau que l'on ne remarque pas forcément au premier regard.
2: Tout à fait, ouais. Il faut vraiment scruter, prendre le temps de regarder à la jumelle et, ou avec son appareil photo si les gens ont des longues focales.
1: Mais en tout cas, c'est important de mentionner qu'il est présent là, pas loin de chez nous. Et puis, comme vous l'avez dit, finalement, c'est tout l'intérêt de la réserve naturelle de l'estuaire de la Seine de protéger ces oiseaux oiseaux qui sont de passage, et puis de pouvoir se satisfaire finalement d'avoir cette présence ici dans cette réserve naturelle.
2: Bah, de toute façon, nous, notre objectif, c'est de maximiser, on va dire, la capacité d'accueil de la réserve naturelle pour toute la faune possible. Et au contraire, si on peut permettre à ces espèces-là, même si elles sont pas fréquentes, et etc., de profiter malgré tout de la réserve naturelle, et ben tant mieux.
1: Voilà, et alors si vous souhaitez en savoir plus sur un sujet spécifique concernant la réserve de l'estuaire, eh bien n'hésitez pas à nous le faire savoir sur radio-albatros.com dans la rubrique Contact, et vous nous envoyez un petit mot et vous nous dites eh bien que vous aimeriez en savoir plus sur un animal ou
2: toute autre chose, une activité.
1: Une zone de la réserve. Voilà. Et Stéphanie se fera un plaisir de vous répondre dans une prochaine émission. Merci de nous avoir accompagnés pour cette nouvelle émission d'Estuaire en Seine, et à très bientôt pour une nouvelle découverte de la réserve. À bientôt, merci.
2: À bientôt, au revoir.
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1: Bienvenue pour notre émission Sentez-vous bien. Bonjour docteur Jean Lindsay.
3: Bonjour Oscar.
1: Bienvenue au micro de Sentez-vous bien. Alors aujourd'hui, vous allez nous parler de trottinettes. Pourquoi est-ce que vous voulez nous parler de trottinettes, docteur Jean Lindsay, dans le cadre de cette émission Sentez-vous bien ?
3: Là, parce que les trottinettes, maintenant, il y en a en libre-service, il y en a partout.
1: Oui.
3: Trottinettes électriques.
1: Oui, trottinettes électriques. Oui. Oui, parce qu'il y a plusieurs types de trottinettes.
3: Ah bah oui, il y a des trottinettes pas électriques, ça existe. Mais ce n'est pas celle qu'on voit le plus.
1: Et alors donc, la trottinette électrique, c'est bon pour la santé ?
3: Bah, le problème qu'on a, c'est qu'actuellement, la sédentarité des adolescents atteint des niveaux alarmants. On a actuellement, chez les jeunes de 11 à 17 ans, on a pratiquement 70% des adolescents qui déclarent passer plus de 2 heures par jour devant un écran et consacrer moins de 60 minutes à une activité physique. Ce qui est contraire aux recommandations.
1: Ce qui devrait être le contraire plutôt,
3: non ? Parce qu'en plus, moins on bouge, plus on mange, ce qui participe de l'explosion de l'obésité. On a des résultats très inquiétants pour 49% des jeunes Français qui affichent un risque sanitaire élevé ou très élevé, ce qui correspond à 4h30 d'écran et moins de 20 minutes d'activité physique quotidienne. C'est-à-dire qu'on a la moitié des jeunes qui passent près de 5 heures derrière un écran et qui bougent moins de 20 minutes par jour.
1: Donc là, ça devient très problématique.
3: Ah là, ça devient problématique, ouais. C'est très embêtant. Surtout que ce qu'explique bien le professeur Carré du CHU de Rennes, c'est que le capital santé se constitue entre 6 et 18 ans, notamment grâce à l'exercice physique qui augmente la fonction cardio-respiratoire et la densité osseuse. Et ça va s'éroder à partir de 30 ans, quoi qu'on fasse. Et un jeune qui entre dans l'âge adulte avec un capital plus bas risque de mourir précocement. C'est-à-dire qu'on est en train de fabriquer des insuffisants cardiaques précoces. Vous constituez le capital pendant la jeunesse. Et avec ces écrans et cette sédentarité, on fabrique des gens qui n'auront jamais atteint un niveau minimum souhaitable de puissance physique, de puissance cardiovasculaire, pour avoir une bonne santé.
1: Et donc ça veut dire que là, on entre dans une zone où on n'était encore jamais allé avec des jeunes, avec si peu d'activité physique.
3: Aucune civilisation n'a réussi à faire ça jusqu'à maintenant.
1: On n'a pas de quoi, en être fier alors.
3: Ah ben non, c'est sûr. Mais tout le monde le sait. Enfin, les gens qui s'occupent de ces sujets crient depuis très longtemps là-dessus. Hein. En plus, les écrans ont des effets nocifs en eux-mêmes. On sait bien que les écrans, surtout le contenu des écrans...
1: Le contenu et le contenant.
3: Le contenu et le contenant. Hein. Non, il faudrait utiliser les écrans de manière subsidiaire, uniquement quand c'est nécessaire. Quoi. Puis, en plus, ça a des effets psychiques réguliers. Ça favorise l'épanouissement et la confiance en soi. Ça améliore le sommeil, ça diminue l'anxiété, l'activité physique. Donc tous ces gens-là ont des mauvais sommeils, ont de l'anxiété. C'est des problèmes de santé publique complets, quoi.
1: Et donc la trottinette électrique dans tout ça ne vient pas régler le problème ça encourage à continuer à ne pas faire d'exercice.
3: Voilà.
1: C'est ça. J'ai peut-être fait un raccourci.
3: La trottinette électrique, elle vous maintient dans le domaine de la sédentarité. Mmh. Là, vous avez quand même une activité physique réduite sur une trottinette électrique. Et en plus, alors ça c'est nouveau, D'après une étude récente du bureau Arcadis, qui est reconnue par l'association des gens qui font la micromobilité, on appelle ça la micromobilité, les émissions de CO2 des trottinettes électriques en libre-service à Paris sont plus importantes que celles des transports publics. Et c'est un peu étonnant. Hein.
1: Alors, oui, parce qu'on aurait pu penser que justement la trottinette électrique était une alternative à la voiture et que du coup c'était bon pour la planète.
3: Eh ben non. D'après la Fédération des professionnels de la micromobilité, c'est les gens qui gèrent les trottinettes qui le disent eux-mêmes. Hein. C'est eux qui le disent. Hein. La durée de vie d'une trottinette électrique en libre service est d'environ 6 mois. Et pour les batteries, c'est 3 à 6 mois.
1: Donc c'est très court.
3: Ah ben c'est très court. Ce qui fait que le bilan écologique global des trottinettes correspond à une voiture moderne. C'est-à-dire qu'une trottinette en grammes de CO2 émis au kilomètre, une trottinette émet 100 grammes de CO2 au kilomètre.
1: Ce qui est l'équivalent d'une voiture.
3: Une voiture moderne, les normes imposées par l'Europe, à partir de maintenant, les voitures ne devront pas émettre plus de 100 grammes de CO2 au kilomètre. Et une voiture électrique émet, une voiture en France, elle émet dans les 25-50 grammes de CO2. Donc ça veut dire qu'une trottinette électrique, ça émet deux fois plus qu'une voiture électrique. Et ça émet la même chose qu'une voiture thermique. Mais si vous êtes deux dans la voiture thermique, ou trois ou quatre, alors là, vous émettez beaucoup moins de CO2 qu'une trottinette.
1: On entend ce que vous dites, docteur Jean Lindsay. La trottinette électrique, c'est pas bon pour l'exercice physique, c'est pas bon pour la planète. Et puis, en plus, il y a des risques d'accidents sévères.
3: Oui, apparemment. Oui, maintenant, on n'a pas de stats pour le moment. La trottinette, et puis, elle est beaucoup plus polluante que les transports publics. Hein. Donc là, on a quand même un gros problème. Et alors, aux Pays-Bas, ils avaient interdit les trottinettes parce qu'ils trouvaient que c'était trop dangereux.
1: Les trottinettes électriques ou les trottinettes tout court?
3: Non, électriques. Ben non, les autres.
1: Par contre, la trottinette normale, ça, on peut y aller. C'est plutôt bien pour la planète et pour l'exercice physique.
3: La trottinette à propulsion humaine,
1: oui.
3: La vraie trottinette.
1: Oui. Celle qu'on a connue quand on était petit.
3: Ça, c'est très très bon. Ça fait travailler les bras, ça fait travailler le dos. Alors, dans sa version, en particulier la version kickbike ou footbike. Ça a été inventé par les médecins du sport finlandais. Ce sont des trottinettes qui ont une roue assez grande à l'avant, une petite à l'arrière, et sur lesquelles on alterne le pas. C'est-à-dire qu'on va faire 4 à 5 poussées d'un côté, ensuite on saute, et le pied qui poussait chasse le pied qui était sur la trottinette, et c'est le pied qui était sur la trottinette qui se met à pousser.
1: Donc ce qui fait que ça ne crée pas de
3: déséquilibre. Il n'y a pas d'asymétrie. Ça va très vite, c'est très sportif, et c'est très bon pour la planète et pour la santé. Et c'est pas cher. La trottinette utilisée sportivement permet l'intermodalité. On peut l'emmener avec soi, on peut la plier.
1: Ça se met facilement dans un train, bus.
3: Oui, le vrai footbike, non.
1: Parce un que peu là, moins.
3: Moins parce
1: c'est
3: qu'il y a
1: presque comme un vélo, quoi.
3: La roue avant, c'est un demi-vélo, si vous voulez. C'est un avant de vélo et une trottinette à l'arrière.
1: Mi-vélo, mi-trottinette.
3: Mi-vélo, mi-trottinette, mais c'est très amusant et très sportif.
1: Donc il faut encourager les jeunes à faire de la trottinette
3: mais de la
1: propulsion humaine.
3: La propulsion humaine, oui.
1: Pas de la trottinette électrique.
3: Oui.
1: Bon, en tout cas, le message est passé. On espère qu'il tombera dans quelques oreilles et qu'il sera entendu. Merci beaucoup, docteur Jean Lindsay. C'était donc Sentez-vous bien, qui était consacré aujourd'hui à la trottinette et notamment la trottinette électrique. À bientôt. Au revoir.
3: Au revoir, Oscar.
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5: Une émission de Gisèle Billan
4: et Didier Blonce.
5: Mixage Jérôme Aubin.
4: Montage Sarah Rodriguez.
5: Aujourd'hui, l'association Les Priorales, association havraise de musique médiévale.
4: Avec pour invité François Montaufray.
5: François Montaufray, bonjour.
6: Bonjour.
4: Merci Didier. Avant de commencer, le saviez-vous en bref?
5: Alors l'association Les Priorales a pour objet, entre autres, d'organiser un festival de musique médiévale d'ici et d'ailleurs. Elle propose également un stage de chant médiéval au printemps et des concerts fin juin autour de l'abbaye de Graville et des alentours normands.
4: Et qu'est-ce au juste que les musiques médiévales ?
5: Eh bien, c'est avant tout un voyage dans le temps, une période qui couvre à peu près 800 ans de l'histoire religieuse et profane, les premières musiques chrétiennes d'avant la réforme grégorienne jusqu'aux musiques du XVe siècle, une musique représentée principalement par des compositions vocales, religieuses ou profanes, musique profane représentée par la lyrique courtoise des troubadours et des trouvères.
4: Je pense en revanche que François Montaufray sera un peu plus précis sur cette musique.
5: Il y a des chances.
4: Et l'association des priorales, mais peut-on rappeler où se trouve l'abbaye de Graville peut-être ?
5: C'est un peu faire injure à nos auditeurs. L'abbaye, on la trouve évidemment à Graville, au Havre, 53 rue de l'Abbaye.
4: Un numéro de téléphone ?
5: Où on peut joindre l'association ?
6: 06 37 75 84 88.
5: On a l'impression, il y a les instruments modernes dans la musique classique ou même de variété avec Internet. Enfin, je veux dire, un instrument, on peut le trouver n'importe où et avec des techniques qui sont élaborées, qui ont été mises au point à travers les âges. La musique médiévale, il y a quand même la barrière des langues, la barrière géographique entre la Chine et Paris. C'est pas toujours facile de communiquer, de faire passer les musiques, mais même les instruments.
6: Ça voyageait beaucoup, hein. Les musiciens comme les chevaliers traversaient le monde, allaient à Jérusalem, allaient en Chine aussi, et on a eu beaucoup d'échanges. Et par exemple, le luth, qui est un instrument très connu un peu plus tardivement, qu'on pense être l'instrument phare du Moyen-Âge, ne l'était pas du tout. Il est réellement intervenu fin 14e, 15e siècle dans la musique médiévale occidentale, alors qu'il était rentré dès le 12e siècle par l'Andalousie, par les Arabes, avec le oud. Et les Occidentaux ont trouvé ça très très beau, ce gros instrument qui sonnait si grave, ça leur a plu beaucoup. Mais ça a mis 2 siècles avant de retrouver la scie, d'être capable de faire des petites lamelles et de les coller pour faire un gros instrument. Parce que trouver un très gros tronc pour faire un très gros instrument, ça pose plein de problèmes, de coûts, de fabrication, de résistance même. Quand c'est très gros, ça doit pas être bien, c'est compliqué et fragile. Donc le luth, par exemple, est arrivé tardivement grâce aux Arabes. Des influences, on en a de multiples, hein. Les allers-retours de la harpe ou de la flûte avec.
5: Vous nous parlez du luth, il y a peut-être des auditeurs qui ne savent pas à quoi ressemble un luth. Ça ressemble à une trompette ou...
6: Ça ressemble le reste de ce qu'on connaît aujourd'hui à une mandoline avec un très gros, très grosse caisse, plus de cordes et avec des cordes plutôt en nylon ou en boyau à l'époque.
5: Oui, à l'époque, oui.
6: Donc, alors, il y avait des proto-luths. Moi, je joue plutôt des instruments du XIIe siècle. Donc, j'ai des instruments qui sont l'ancêtre du luth occidental. Donc, des instruments à cordes à caisse bombée et avec des cordes, mais qu'on joue plutôt avec un plectre ou un médiateur. On les frotte plutôt sur la musique de cette époque-là parce qu'on joue une mélodie. On ne joue pas des accords, on joue une mélodie. Donc, on a un plectre et on joue soit la corde qui donne la mélodie, soit aussi les autres cordes à vide pour donner un son, un accord avec des bourdons.
5: Et est-ce que ces instruments sont fragiles ?
6: Bah non. Le fait qu'ils soient monoxyles les rend beaucoup plus résistants qu'un instrument avec des parties collées très fines. Non, non, ils sont très, très plutôt robustes, sauf les flûtes en roseau. Bon, faut pas s'asseoir dessus. Hein.
5: Et les accords ?
6: Les accords, bah, on a des traités entre du XIIIe siècle qui donnent les différents accords des instruments à cordes. Bon, les autres, on n'a pas trop de soucis d'accord, on les joue. Mais oui, on a des traités qui nous donnent exactement comment le faire. Et puis, le chant grégorien nous donne les modes musicaux, donc nous donne les notes, comment est-ce qu'on doit les organiser les unes avec les autres.
5: François Montaufray, je vous remercie. C'était Parole d'Assaut, une émission de Gisèle Billan
4: et Didier Blonce.
5: Mixage aujourd'hui, Jérôme Aubin.
4: Montage, Sarah Rodriguez.
5: Nous recevions donc l'association Les Priorales, association havraise de musique médiévale, avec pour invité François Montaufray. Merci à vous, au revoir.
6: Merci beaucoup à la Radio Albatros.
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8: Comme chaque année, le Festival Estuaire d'en Rire accueille du 8 au 13 septembre des artistes de la scène comique française à Honfleur et Anthony Brieffec a bien voulu nous présenter la programmation de 2026. Bonjour Anthony.
9: Bonjour, comment allez-vous ?
8: Je vais très bien et puis je suis très curieuse d'en savoir plus sur ce festival.
9: Le festival Espoir d'en rire, c'est le rendez-vous de l'humour de la rentrée à Honfleur. C'est un festival qui existe depuis 26 ans et qui propose des univers différents avec des artistes confirmés, mais aussi avec des talents de demain. Ça permet à chacun de pouvoir trouver un peu un spectacle qui lui correspond. Cette année, on a accueilli à nouveau des grands noms et nos deux premières soirées sont déjà complètes et on en est ravis. C'est une très belle satisfaction pour nous avec Alex Vizorek et Anna Godefroy.
8: Évidemment, on comprend l'engouement, oui.
9: Et ce qui montre qu'il y a eu quand même aussi encore une véritable attente du public à aller vers le spectacle vivant et aller à la rencontre d'artistes, non pas à travers un téléphone et les réseaux sociaux, mais en direct sur une scène. Et de ce fait, on va pouvoir aussi leur proposer d'autres personnalités à rencontrer, puisque Alex Vizorek ouvre le mardi 8. Le mercredi 9, on devait accueillir Yann Inguilar, mais puis c'est reporté au dimanche 13 à 16h, au même endroit, au Grenier à Sel. Mais dans les soirées après, le vendredi soir, le vendredi 11, on va accueillir Jérémy Crédville, qui est déjà venu au festival et il y a 4 ans de mémoire, et qui va présenter son nouveau spectacle qui s'appelle Enchanteur. Le lendemain, on a le Honfleur Comedy Club qui affiche aussi complet et c'est pour sa deuxième édition. Et la soirée sera suivie par GC et son spectacle qui s'appelle Message Personnel. C'est un spectacle où il nous emmène dans un humour un peu plus personnel. Il y a beaucoup d'autodérision, beaucoup de finesse et ça permet de créer de la proximité avec le public. Et ça, c'est hyper sympa.
8: C'est ça, oui, parce que vous disiez découvrir, chacun découvre à son rythme, enfin, dans un spectacle collectif, un artiste, mais il y a aussi le fait d'être dans une salle entraînée par la bonne humeur de tous. Et ça, c'est pas quelque chose qu'on trouve sur les réseaux et dans les téléphones.
9: Tout à fait. C'est pour ça que nous, on arrive à s'adresser à un public qui est quand même très large, parce qu'on a une programmation qui est variée, qu'on aime le stand-up ou les personnages ou l'humour de situation. Ou quelque chose qui soit plus incisif, ou quelque chose de plus personnel. Il n'y a pas qu'un seul humour, et même si on peut swiper facilement sur les téléphones pour en trouver, le spectacle vivant, c'est ce qu'il y a de mieux pour ça.
8: Bah oui, et puis il y a toute la démarche, on se met en route, voilà, tout ça c'est aussi une façon de se mettre à la disposition de ce qui va nous arriver, de ce qu'on va découvrir, c'est formidable. Et vous parliez des lieux, les lieux dans lesquels vont se dérouler tous ces rendez-vous?
9: Alors, le festival se déroule tous les ans à Honfleur dans les greniers à sel, monument historique, un des grands monuments historiques de la ville. Et c'est pareil pour des artistes de venir jouer dans un monument historique comme les greniers, c'est assez exceptionnel. Et le dernier jour à Beuzeville, c'est à la Cidrerie, nouveau pôle culturel qui a été inauguré de mémoire, que je vous dise pas de bêtises, il y a 2 ans. C'est la 3e saison cette année de mémoire, voire 4e. Et donc, qui se clôturera avec Victoria Pianasso, qui a été notre filleule en 2022. Puisque le festival accueille un filleul ou une filleule, et donc Victoria vient présenter son spectacle complet à la Cidrerie de Beuzeville. Et ça me permet d'enchaîner pour vous parler aussi du filleul qu'on va avoir cette année, puisqu'il s'appelle Pierre Alexandre, et lui, il possède son propre univers, sa propre personnalité, c'est une vraie identité humoristique, puisqu'il joue de la musique également. Donc, il y a une véritable identité humoristique et il sera en première partie de tous les artistes présents à Honfleur, juste avant la grande tête d'affiche, on va dire.
8: Alors, oui, on a donc compris du 8 au 13. Pour se procurer les billets, vous dites que certains spectacles sont déjà complets, tant mieux pour vous. Oui. Mais comment fait-on pour pouvoir participer à ces bons moments qui nous attendent?
9: Eh bien, www.estuairedenrire.com.
8: Voilà, donc on fait les réservations de cette façon. Vous attendez beaucoup de spectateurs grâce à ce que vous avez déjà vécu auparavant.
9: On a une jauge par spectacle à environ 520. Oui, on attend beaucoup de monde et on a hâte de retrouver aussi nos habitués qu'on retrouve d'année en année.
8: Bah écoutez, Anthony Brieffec, je vous remercie beaucoup. On a noté Stuart d'en rire à Honfleur et vite pour réserver les places qui restent. Et bon festival à vous.
9: Merci à vous de m'avoir accueilli sur Radio Albatros et à très bientôt.
8: Merci, au revoir.

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0: Bienvenue Philippe Aurouze.
1: Bonjour.
0: Merci de nous retrouver à ce micro et de nous rejoindre une nouvelle fois. Depuis quelque temps, vous nous avez invités à nous arrêter sur le récit d'un prophète de la Bible. Il s'agit de Jonas. Alors, nous arrivons au terme de cette histoire qui est plutôt rocambolesque, il faut bien l'avouer. Nous en étions au moment où Jonas annonce à la population de Ninive qu'elle doit se repentir. Ce qu'elle fait d'ailleurs, et Dieu se montre miséricordieux envers cette ville. Elle ne sera pas détruite comme Jonas a pu l'annoncer. Alors donc, tout est bien qui finit bien.
1: Oui et non. En fait, Jonas n'annonce pas la repentance nécessaire. Jonas, dans son message, annonce exclusivement la destruction de la ville. Ce sont les habitants qui comprennent qu'ils doivent changer leur comportement et revenir vers Dieu. Un Dieu qu'ils ne connaissent pas forcément, hein, puisque ce sont des Assyriens, ils vivent bien loin d'Israël, et le Dieu d'Israël ne s'est pas fortement exporté. Mais ils prennent conscience, au travers de la déclaration de destruction de Jonas, qu'ils doivent changer. Et Dieu fait grâce, comme vous l'avez dit. Alors ça, c'est sûr, ils changent leur comportement, et Dieu les accueille, Dieu ne les détruit pas. Et ce qui est paradoxal, c'est que cela fâche notre ami Jonas.
0: Ah, il n'est pas content de...
1: Alors, il n'est pas content du tout, du tout, du tout. Et le texte nous le relate ainsi, de manière assez forte, assez brève. Cela fut très mal pris par Jonas, qui se fâcha. En gros, si vous me permettez, c'est comme si Jonas n'acceptait pas que Dieu n'aille pas dans la direction qu'il avait annoncée. Bon, finalement, Seigneur, tu m'envoies à Ninive pour leur annoncer quelque chose. Je vous rappelle que nous n'avons pas le texte de ce que Dieu lui demande d'annoncer. Il y va un peu contraint et forcé, et lorsqu'il annonce la destruction de la ville, il se rend compte que Dieu préfère faire grâce aux gens.
0: Et ça le fâche.
1: Et il va même, dans son dialogue avec Dieu, exprimer la raison de sa colère. Je savais que tu es un Dieu qui fait grâce, qui est compatissant, lent à la colère, riche en bienveillance et qui regrette le mal. En gros, c'est pour ça que je voulais pas y aller à Ninive. C'est incroyable et en même temps, ça m'interpelle et ça devrait nous interpeller. Je vous rappelle que sur le bateau, Jonas, alors que les marins sont en pleine tempête et qu'ils sont proches de la mort, lui va au fond de cale, s'endort profondément. Et que nous avions fait l'analogie avec certains chrétiens qui se distinguent de la société dans laquelle ils se trouvent, prennent leur distance, ne vivent pas une forme de solidarité et en étant dans leur bulle, pensent échapper à tout malheur.
0: Et là, finalement, on est en plein dedans.
1: En fait, la conception que Jonas a de Dieu l'empêche d'annoncer un message positif à la société dans laquelle il se trouve, et à Ninive en particulier. Jonas considère que lorsque les individus ne sont pas dans la droite ligne, ils doivent payer pour leurs actes. Jonas considère que Dieu est un peu ce père fouettard que nous présentons quelquefois, et un Dieu qui punit, un Dieu qui envoie des malédictions. Alors qu'au fond de lui-même, il sait que Dieu est bon, que Dieu fait grâce, que Dieu est compatissant et bienveillant. Mais il a du mal à annoncer ce Dieu-là. Permettez-moi de partir un peu dans la fiction.
0: Oui.
1: Qu'aurait été le message de Jonas s'il était arrivé positivement à Ninive en disant « Mes amis, je crois que vous faites fausse route ». Vos comportements ne sont pas top, ne sont pas extraordinaires, mais Dieu vous interpelle et veut quelque part, par sa bienveillance, changer ce que vous êtes, changer la société dans laquelle vous vous trouvez, faire en sorte que les uns et les autres prennent plus soin de ses voisins et construisent une société plus juste, plus équitable. Ça aurait été quand même formidable. Il aurait présenté un Dieu extraordinaire.
0: Et vous pensez que les chrétiens sont justement appelés à faire ce travail, à présenter ce Dieu dont vous nous parlez ?
1: Alors je crois profondément que Dieu nous invite à le représenter sur cette terre, à le représenter comme un Dieu bon, bienveillant, et non pas comme un Dieu qui n'attend qu'une chose, c'est de punir la société pour les actes négatifs qu'elle vivrait. Je crois en un Dieu qui, au contraire, interpelle les hommes et les femmes, nos contemporains, pour les inviter à changer de comportement, à peut-être se remettre dans une bonne direction, dans une société et dans un fonctionnement plus humain, plus solidaire, plus respectueux des

0: Jonas, Dieu a sauvé Ninive. Dieu veut encore aujourd'hui sauver chacun d'entre nous.
1: Philippe Aurouze, merci beaucoup pour votre accompagnement autour de ce texte. Donc, je rappelle, vous nous avez invité à reprendre le livre de Jonas que l'on trouve dans la Bible. Alors, c'est 4 chapitres, ça se lit très rapidement. C'est une histoire invraisemblable avec des enseignements finalement très riches. Merci beaucoup, à bientôt, au revoir.
0: Au revoir.

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1: Bonjour chers amis auditrices et auditeurs de Mi bémol. Très heureux, personnellement, de vous retrouver pour savourer de nouveau ensemble ce que l'actualité musicale classique nous offre et le tellement beau. Alors aujourd'hui, nous n'allons écouter qu'une seule œuvre. Le temps ne m'appartient pas, hélas. Enfin bon, en disant qu'une seule œuvre, ce petit mot ne voulait surtout pas dire. Il n'y avait pas le moindre du monde l'intention de dire du mal de cette œuvre que nous allons écouter aujourd'hui. Vous l'imaginez, il s'agit de Scheherazade, de Rimsky-Korsakov, une œuvre extraordinaire, sublime, de ce grand maître du 19e siècle russe, et tellement brillant, génial, coloriste et orchestrateur, comme le fut Prokofiev, comme le fut aussi Maurice Ravel. Voilà. Une œuvre orchestrale, en effet, un poème symphonique en quatre tableaux, avec ici et là des pages concertantes, on va dire ça comme ça, pour violon, accompagné bien sûr du grand orchestre symphonique, des pages d'une redoutable musicalité, virtuosité, enfin, en tout cas, je ne sais pas si la musicalité peut être redoutable, en tout cas, une forte présence et vraiment des pages très enrichissantes. En vous parlant, je pense à un concert que tout récemment au Victoria Hall de Genève avec l'orchestre de la Suisse romande, et il y avait là donc cette œuvre de Rimsky-Korsakov, et le violoniste a cassé pas mal de fois, plusieurs fois, du crin de son archet à multiples reprises. Alors il était très enthousiaste, il jouait d'ailleurs remarquablement. Le violoniste aujourd'hui, il s'agit de Philippe Koch, ça s'écrit K-O-C-H, alors ça peut se dire Koch, comme un cuisinier en allemand. Alors, je vous ai parlé tout à l'heure de l'orchestre de la Suisse romande, mais il ne s'agit pas de celui-là, bien sûr, puisque c'est un autre orchestre, l'Orchestre philharmonique du Luxembourg, un enregistrement magnifique, Zigzag Territoire, et le chef, c'est Emmanuel Krivine. Alors, juste un tout petit mot de ce programme, donc conçu par Rimsky-Korsakov, à partir donc de ce conte des Mille et une nuits. Une idée d'ailleurs qui lui vient au cours d'un hiver, 87-88, donc nous sommes au 19e siècle, bien sûr. Et puis l'œuvre, après avoir eu cette idée pendant l'hiver, elle a été achevée pendant la fin de l'hiver, le printemps, l'été suivant. Il y a là-dedans donc des extraits de ce conte des Mille et une nuits, plusieurs épisodes qui sont reliés par le compositeur sans toujours un très très grand lien. Voilà le programme donc qui figure sur la première édition, la mer et le vaisseau de Simbad. Ensuite, le récit du prince Calender. Ensuite, le jeune prince et la jeune princesse. Dernier tableau, fête à Bagdad. La mer, le vaisseau se brise sur un rocher surmonté d'un guerrier d'airain. Justement, il y a quatre épisodes et il y a un fil conducteur avec le violon d'ailleurs. Le fil conducteur de ces épisodes, c'est vraiment le violon solo qui rappelle la voix de Scheherazade, qui raconte ses histoires au redoutable sultan, qui fait passer le temps finalement pour ne pas être la proie du sultan. Donc cette œuvre de Rimsky-Korsakov que nous allons avoir la joie d'écouter intégralement. Je rappelle qu'Emmanuel Krivine dirige l'Orchestre philharmonique du Luxembourg avec le violoniste Philippe Koch.

Voilà, cette émission mi bémol prend fin. Nous avons pu avoir la joie d'écouter Shéhérazade intégralement de Nikolaï Rimsky-Korsakov, les quatre tableaux de cette œuvre

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Amis de la radio, bonjour. Un poème en langue allemande de Ricarda Hoch sur une musique de Dora Pejacevic, première compositrice croate de musique savante que nous présentons déjà depuis deux émissions. Note de femme, on propose aujourd'hui une troisième et dernière. Pour qui connaît les principaux événements qui ponctuent la vie de la compositrice, le titre du lied que nous venons d'entendre annonce d'ailleurs que nous approchons du terme de sa courte existence qui prend fin en 1923. « Um bei dir zu sein », en français « Pour me trouver auprès de toi », le lied numéro 2 de l'opus 55, se trouve en effet contemporain des fiançailles et du mariage de Dora Pejacevic avec l'officier autrichien Ottomar von Lumbe en 1921, soit deux années avant son décès prématuré à l'âge de 38 ans. Mais, avant de procéder à un rappel de quelques points exposés durant les deux émissions précédentes, imprégnons-nous de cette atmosphère amoureuse des années 1920-23 en écoutant cette fois le lied numéro 1 de l'opus 55. Il porte le titre « Zu dir, vers toi ».

Tsoudir, en français « Vers toi », de Dora Pejacevich, interprété comme « Umba Edir Tsuzaen », entendu il y a quelques instants, par l'alto Ingeborg Dans,

accompagnée par le pianiste Cord Garben. Dora Pejacevic laisse derrière elle 57 œuvres répertoriées que conserve aujourd'hui à Zagreb le Centre croate d'information musicale. Si l'on s'en tient à la seule chronologie, les deux leaders opus 55 diffusés depuis le début de cette émission ressortissent donc à la période de pleine maturité de la compositrice. Mais c'est surtout ce que confirme l'examen de l'évolution de ce langage musical à partir des années 1897-1900, qui voit naître les premières œuvres d'une jeune fille appartenant à la haute aristocratie croate. Rappelons à ce propos que le père de Dora Pejacevic est un dignitaire de l'Empire d'Autriche-Hongrie. Il est le ban de la Croatie, le gouverneur, donc à ce titre le représentant du roi de Hongrie en Croatie. Mais recevoir une solide instruction organisée autour de la littérature et de la musique, comme ce fut le cas de Dora Pejacevic, ne suffit pas à accéder à l'autonomie requise par la création artistique revendiquant l'originalité, portant comme la marque du sceau de l'ouvrier sur son ouvrage. La musicologue croate Koralika Kos affirme acquise la maturité créatrice de Dora Pejacevic à partir de 1913, l'année de la composition de son concerto pour piano en sol mineur opus 33, d'ailleurs la première œuvre du genre dans la musique croate. Dora est alors âgée de 28 ans. Toutes les compositions qui suivront montreront sans défaillance des audaces harmoniques ainsi qu'une maîtrise de plus en plus assurée dans la construction formelle des œuvres que Dora Pejacevic les destine à des petites formations ou à des orchestres symphoniques. Écoutons ici le final de l'œuvre qui a valu à la compositrice ses premiers succès à l'extérieur de son pays. Nous en avons déjà diffusé le précédent mouvement au cours de la première émission. C'était un scherzo au caractère assez dansant. L'auditeur notera cette fois la puissance que cet allegro appassionato se montre capable de délivrer. Le recours au cuivre contribue certes à produire cette force. On sent toutefois qu'elle ne requiert pas de se voir domptée par la compositrice. C'est un flux puissant qui s'épanche en lignes mélodiques harmoniquement combinées et qui se tempère lui-même d'autant plus aisément qu'il ne transporte pas la violence. D'ailleurs, on ne trouvera nulle part de démesure dans tout l'œuvre de Dora Pejacevic, sans doute parce que la compositrice n'a jamais eu à s'en prémunir.

C'était le final, Allegro appassionato, de la symphonie en fa dièse mineur opus 41 de Dora Pejacevic. On en doit ici l'interprétation à la Deutsche Staatsphilharmonie Rheinland-Pfalz, qui compte parmi les orchestres symphoniques allemands les plus réputés. Le chef finlandais Ari Rassilainen en assurait la direction. De même que le concerto pour piano en sol mineur, opus 33, évoqué juste avant cette écoute, toute la symphonie en fa dièse mineur, opus 41, témoigne d'une dextérité magistrale dans l'exploitation du matériel thématique. Comme l'illustre le final, Dora Pejacevic soumet ce matériel à une évolution continuelle par un travail contrapuntique méticuleux. On rappellera ici encore ce qui s'est vu préciser déjà plusieurs fois au hasard de notre série d'émissions. L'écriture de contrepoint, ou écriture contrapontique, superpose plusieurs lignes mélodiques selon des règles d'harmonie que le compositeur peut décider de varier à son gré. L'auditeur aura par ailleurs noté, à l'écoute de ce final, que la tension qui l'habite ne se relâche que par moments seulement. Par un recours à des épisodes lumineux, pour ainsi dire aériens, qui s'articulent au passage plus dense, plus pesant. À partir de 1913, Dora Pejacevic compose avec acharnement, principalement dans le cadre propice à la recherche et la méditation que lui offre le château familial de Nasice, en Croatie, évoqué lors de l'émission précédente. Des leaders y voient le jour, dont nous avons abondamment parlé dans les deux premiers volets de présentation de l'œuvre de la compositrice. Mais la musique de chambre occupe aussi une place significative dans le corpus de Dora Pejacevic. Ses compositions, pour petite formation, constituent à cet égard la première approche méthodique par un compositeur croate des genres classiques, du quatuor à cordes, du trio, quatuor et quintette pour cordes avec piano, ainsi que de la sonate pour instrument à cordes. La compositrice ne laisse en revanche aucune œuvre de chambre pour instrument avant. Voici, en dernière écoute de la musique de Dora Pejacevic, le quatrième et ultime mouvement de sa sonate pour violoncelle et piano en mi mineur qui constitue son opus 35. L'œuvre date de 1913. Comme le fameux concerto pour piano opus 33 qui marque comme une orientation décisive vers les chemins de la virtuosité. On la suppose créée en 1915 à Budapest en raison de sa mention dans une lettre de l'homme de lettres autrichien Karl Kraus, ami de Dora Pejacevic dont nous avons parlé dès le début de la première émission. Mais on retiendra surtout que deux musiciens croates l'ont donné en concert juste après le décès prématuré de la compositrice. C'était à l'occasion d'une soirée musicale qu'organisait l'Institut croate de musique le 21 décembre 1923. Dora était morte quelques mois auparavant à Munich, le 5 mars de la même année, des suites de l'accouchement de son unique enfant.

0: On aura entendu le violoncelle de Christian Poltera et le piano d'Oliver Triendel dans l'exécution de ce mouvement de sonate pour violoncelle et piano plein d'allant. Dans une tonalité de mi mineur, l'opus 35 d'une compositrice qui, pour avoir acquis une notoriété appréciable en Europe centrale et en Europe du Nord après la Grande Guerre, n'en est pas moins tombée dans l'oubli dès sa mort en 1923. C'est ainsi que les partitions de Dora Pejacevic auront dormi au Centre croate d'information musicale de Zagreb, jusqu'à ce que la curiosité du chef finlandais Ari Rassilainen l'amène à exhumer en 2007 la symphonie opus 41 en fa dièse mineur dont Note de Femme aura diffusé deux mouvements. Depuis, les compositions de Dora Pejacevic reviennent au jour, l'une après l'autre. C'est dans l'ordre des choses. Dora Pejacevic repose depuis 1923 à Nasice, là où elle aimait s'isoler et où naquirent la plupart de ses œuvres. Aux musiciens d'aujourd'hui de leur redonner en Europe le rayonnement qui fut le leur de son vivant. La discographie requise pour les besoins des trois émissions consacrées à Dora Pejacevic s'énoncera rapidement aujourd'hui. Toutes les œuvres diffusées proviennent de trois compacts disques enregistrés chez Classic Production Osnabrück. Amis de la radio, au revoir.
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1: Malki-Shua, c'est un nom composé qui en hébreu veut dire « le roi est salut ». Et ce personnage qui porte ce nom composé, c'est le fils, le troisième fils du roi Saül, le premier roi d'Israël. On connaît le nom de sa mère, elle s'appelait Ahinoam, et c'est d'ailleurs intéressant de voir que ce premier roi d'Israël n'a eu qu'une seule femme et que ses cinq enfants sont tous les enfants de la même femme. Et donc qu'on a là une famille tout à fait intéressante avec trois garçons et deux filles, et Malki-Shua, bien c'est le troisième des garçons, le plus jeune des fils de Saül. On peut se demander d'ailleurs s'il est né avant que Saül devienne roi. Dans ce cas, on pourrait se dire que ce nom-là avait été donné à ce fils, comme un peu ce refrain qu'on trouve dans le livre des Juges et qui dit qu'il n'y avait pas de roi en Israël à cette époque-là et que chacun faisait ce qu'il voulait. Et donc à ce moment-là, on aurait donné ce nom comme une protestation d'Iran en disant « nous avons besoin d'un roi pour nous sauver, pour mettre de l'ordre dans ce pays où tout va mal, où chacun fait n'importe quoi ». Ou bien alors, il est peut-être né une fois que Saül était devenu roi, et à ce moment-là, eh bien, c'était un nom à la gloire de son père, le premier roi. Le salut est dans notre roi. Donc, voyez, c'est difficile de donner des choses précises sur la date de naissance de ce Malki-Shua. La seule chose qu'on connaisse vraiment à son sujet, eh bien, c'est qu'il a été solidaire de la royauté de son père et en particulier qu'il est devenu un des soldats qui a combattu aux côtés de son père dans différentes batailles. Mais ce que l'on sait malheureusement, c'est qu'il est mort aussi à la guerre au cours d'une bataille. D'ailleurs, c'est la dernière bataille que son père a livrée puisque c'est la bataille dans laquelle lui, Malki-Shua, est mort, de même que ses deux frères aînés et que leur père Saül. Une bataille contre les Philistins qui s'est passée dans la région de Gilboa et où les Philistins ont eu le dessus. Et en particulier, quand on nous raconte cette bataille, ils se sont attaqués essentiellement d'abord aux fils du roi, ils ont réussi à les tuer. Et une fois qu'ils ont tué les fils du roi, eh bien ils ont visé le roi lui-même et ils ont fini par atteindre Saül, qui a été frappé, blessé et qui s'est lui-même donné la mort pour mettre fin à ses souffrances, mais aussi pour éviter le déshonneur d'être tué par un ennemi. Et donc, c'est l'histoire dramatique, en fait, du règne de Saül qui peut être résumée par la mort dramatique de ses fils, dont Malki-Shua, le plus jeune d'entre eux, au cours de cette bataille décisive. Donc, voilà, le roi est Saül, ça n'a peut-être pas été vrai pour Malki-Shua, son père roi n'a pas été son salut, il a peut-être été indirectement la cause de sa mort. Et il nous faut réfléchir en qui nous mettons nos espoirs pour être sauvés. Et la Bible nous dira et nous redira toujours que le seul vrai roi capable de nous sauver, c'est Dieu lui-même, et en particulier par son fils Jésus, le roi que nous attendons. Alors vous pourrez retrouver mentionné Malki-Shua dans le premier livre de Samuel au chapitre 14 et au chapitre 32 où on nous décrit sa mort à la bataille.
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1: Le mariage de la harpe avec la musique du XVIIIe siècle, celle de Vivaldi, c'est pour notre plus grand bonheur. L'allegro, largo et allegro, trois mouvements pour un concerto en ré mineur. C'est Marielle Norman à la harpe.

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1: L'incontournable, l'inénarrable valse des fleurs de Tchaïkovski, mais dans une version un peu différente. Écoutez.

0: Ils sont au moins 20 flûtistes sur la scène pour interpréter cette valse des fleurs de Tchaïkovski. C'était l'ensemble de flûtes de Taipei.
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0: Nous retrouvons la musique de Robert Schumann une fois encore sous les doigts de Jean Martin dans Bunte Blätter, opus 99.
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0: Il n'y a pas à dire, ce Ravel, on le reconnaîtra parmi tous les compositeurs pour cette fluidité et cette luminosité permanente dans les harmonies. Ce sera à nouveau le cas dans ce menuet sur le nom de Haydn.

Lire un extrait de Neige blanche et rose rouge des frères Grimm aux éditions Flammarion. Une veuve vivait avec ses deux filles qu'elle avait prénommées Neige blanche et Rose rouge parce qu'elles ressemblaient aux boutons de deux rosiers sauvages. Neige blanche et Rose rouge s'aimaient de tout leur cœur. Elles adoraient partir en forêt cueillir des fleurs. Quand elles s'attardaient et que la nuit les surprenait, elles couchaient l'une contre l'autre sur la mousse odorante. Leur mère ne se faisait pas de soucis, car elle savait qu'elle ne risquait rien. Un soir d'hiver, la maman dit à Neige blanche « Va mettre le verrou de la porte. » Puis elle s'assit près de la cheminée et commença un conte. Tout à coup, on frappa à la porte. « Va vite ouvrir, Rose rouge, un homme peut-être veut s'abriter, » dit la mère. Rose rouge tira le verrou et un gros ours brun passa la tête à travers la porte. Rose rouge se jeta derrière le fauteuil et Neige blanche se cacha derrière le lit. « Que craignez-vous? Je ne veux de mal à personne, » dit l'ours. « Viens, mon pauvre ours, » dit la mère. « Viens te coucher près du feu. » Les deux fillettes s'approchèrent de l'ours. « Chers enfants, retirez-moi cette neige de ma fourrure. » Avec une brosse, elles lissèrent le pelage du gros ours brun. L'heure du coucher sonna à la vieille horloge. Les deux enfants s'en allèrent au lit sagement. La maman dit à l'ours « Reste là si tu veux près du feu. Il fait trop froid dehors. » À l'aurore, il s'en retourna dans les bois d'où il était venu. Quand le printemps reverdit les plantes et les arbres, l'ours dit adieu à ses amis pour aller vivre tout l'été dans la forêt. « Mais pourquoi donc ?» s'étonna Neige blanche. « Pour empêcher que les méchants nains ne volent mon trésor. L'hiver, la terre est gelée, les nains ne peuvent sortir des profondeurs de leurs grottes. Au printemps, le soleil réchauffe et dégèle le sol. Ils vont sortir et venir me piller. » Quelques semaines après, les fillettes rencontrèrent un nain tout ridé dont la longue barbe blanche était prise dans une fente. « Pourquoi me regarder de la sorte ? Vous feriez mieux de m'aider ! » lança-t-il aux fillettes. « Que fais-tu là ?» répliqua Rose rouge. « Sotte que tu es ! En coupant du bois en très petits morceaux, j'ai coincé ma belle barbe !»« Je cours chercher de l'aide !» s'exclama Rose rouge. « N'êtes-vous pas assez grande pour me tirer de là ?»« Prenez patience !» dit Neige blanche en fouillant dans ses poches. Elle exhiba une paire de ciseaux et se mit à couper le bout de la barbe. Il jeta un sac sur ses épaules et s'en alla sans un mot de remerciement. 3 jours plus tard, les deux fillettes voulurent pêcher des poissons. Elles allaient s'installer près du ruisseau quand sur la rive elles aperçurent une sorte de grosse sauterelle. En s'approchant, elles reconnurent le nain. Rose rouge étonnée le questionna. « Veux-tu sauter dans le ruisseau ?» Le nain en pêchant avait pris sa barbe dans la ligne. Barbe et fil étaient si entremêlés que la seule solution était de couper un peu plus la belle barbe blanche. « Libérez-moi !» s'écria le nain. Neige blanche et Rose rouge s'exécutèrent. « Mes pauvres filles, vous êtes toujours aussi sottes et laides !» Puis ramassant son sac rempli de perles fines, il disparut derrière une pierre. Quelques jours passèrent et la maman eut besoin de fil. Elle envoya ses filles à la ville chez la mercière. Les fillettes virent dans le ciel un grand oiseau qui tournoyait lentement. Soudain, il s'abattit sur le sol. S'étant approchées, elles reconnurent le nain attaqué par l'oiseau. Courageusement, les deux enfants se saisirent d'un bâton et se précipitèrent à son secours. « Vous avez déchiré mon bel habit !» dit le nain. « Vous êtes toujours aussi sottes et maladroites !» Chargeant alors sur son dos un sac de pierres précieuses, il se faufila dans une crevasse ouverte dans le sol. Le soir, en revenant, elles prirent le même sentier qu'au matin. Elles surprirent le nain en contemplation devant les pierres précieuses qu'il avait vidées de son sac. Elles s'arrêtèrent. Et tandis qu'il criait sa colère pour les faire fuir, un grand ours brun sortit des buissons. Le nain, fou de terreur, fit un saut en arrière. D'un seul coup de patte, l'ours supprima le nain pour toujours. Les deux sœurs allaient s'enfuir quand l'ours murmura. « Neige blanche, rose rouge, je suis votre amie. » La peau de l'ours tomba lentement et se dressa alors un bel homme tout d'or vêtu. « Je suis fils de roi. Ce maudit nain m'a jeté un sort en volant mes trésors. » Neige blanche épousa le prince et Rose rouge le frère du prince. Ils partagèrent l'immense trésor et transplantèrent dans le jardin du palais royal les deux rosiers qui avaient vu grandir les fillettes. Ils donnèrent des roses plus belles,
d'année en année.

0: Je vous ai lu un extrait de Neige blanche et rose rouge des frères Grimm aux éditions Flammarion.
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0: Les chanceux sont ceux qui arrivent à tout, les malchanceux à qui tout arrive.
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3: La flûte à bec, l'orgue positif et le violoncelle. Trio d'instruments au service de la musique baroque, celle de Handel, sonate en fa majeur, opus 1, numéro 11. Je vous invite à redécouvrir. Cela commence par une musique très très douce et ensuite naturellement nous aurons beaucoup de virtuosité dans l'allegro, puis la sicilienne et un allegro.

0: C'était la sonate numéro 11, opus 1 en fa majeur, pour flûte, orgue positif et violoncelle de Händel.
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0: Pour l'un d'entre nous, ce sera de la rosée, pour d'autres, des perles de cristal ou tout ce que vous voudrez. C'est une musique affective, l'impromptu en la bémol majeur, opus 90 de Schubert.

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2: Le piano sous la plume de George Gershwin dans quatre pièces interprétées par André Watts.

0: C'était quatre pièces pour piano, interprétées par André Watts.
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3: Cette semaine, je vous propose de rester encore à Bruxelles, au cœur de Bruxelles, à deux pas de la Commission européenne. Je vous propose de découvrir le Bureau européen de l'environnement avec Faustine Bas de Fossé, qui est directrice pour la nature, la santé et l'environnement. Bonjour Faustine.
4: Bonjour.
3: Alors une émission de danse avec toi, hein, parce que vraiment on est ici, on est au cœur des institutions, au cœur du combat à mener. Avec ce Bureau européen de l'environnement, tu peux nous expliquer ce que c'est en deux mots ?
4: Alors, le Bureau européen de l'environnement, c'est la plus grande et certainement vieille aussi fédération d'organisations environnementales. Donc, on a des membres dans plusieurs pays de l'Union européenne. En tout, on en a 196 membres dans l'Union européenne, sur le continent européen et même en Afrique d'ailleurs. Et on est une organisation qui fait ce qu'on appelle du plaidoyer, c'est-à-dire on fait, alors ça c'est un gros mot hein, maintenant aujourd'hui, mais du lobbying, mais pour l'intérêt général, pour la nature, pour l'environnement, pour la santé.
3: Vous êtes quand même un petit justement face aux autres lobbyistes. Hein. On croit parfois que les écolos ont une grande place en Europe, mais vous êtes avec des moyens bien inférieurs à ces lobbies qu'on a vus avec le Lobby Tour, avec Laura, bien en dessous des lobbies qui eux ont derrière beaucoup d'argent.
4: Tout à fait, un peu David contre Goliath. On est la plus grande, mais on reste très petit face aux intérêts privés qui sont fortement représentés ici autour des institutions européennes.
3: Alors vous, ces 180 organisations que vous représentez, c'est quel type d'organisation ? Par exemple en France, qui est membre de...
4: Alors la plus connue en France, c'est France Nature Environnement, par exemple. Après, il y en a des plus petites. Mais voilà, France Nature Environnement, c'est un de nos plus vieux membres aussi du EEB.
3: Okay. Alors toi, ton rôle ici, quel est-il ?
4: Alors, mon rôle, c'est directrice, donc c'est un très beau nom, santé, nature, environnement. Mais en gros, je chapeaute un peu les travaux de mes collègues autour de différentes politiques qui sont liées à la santé, à la nature, à l'environnement. Donc, par exemple, tout ce qui est biodiversité, donc toutes les lois européennes relatives à la biodiversité, ou bien encore produits chimiques, ou bien agriculture, donc la fameuse ou peut-être pas fameuse politique agricole commune.
3: Quand les lois arrivent ici, elles font après l'affaire de consensus, d'amendement de la part des députés européens. Et vous essayez de voir ce qui est mauvais pour l'environnement et vous essayez de dire aux députés « attention, danger, il y a ça derrière ». C'est ça votre rôle ?
4: Oui, mais déjà, alors effectivement, la Commission européenne n'est pas un législateur, mais elle a quand même le pouvoir de proposer. Donc c'est elle qui propose les lois, qui les met à l'ordre du jour, qui les met sur la table, et ensuite ce sont les parlementaires européens et les ministres qui trouvent un accord entre eux. Et donc nous, on essaye d'influencer déjà au stade de la commission, au stade de la proposition de loi, afin de s'assurer que ce que la commission propose soit en phase avec l'urgence climatique, avec ce que nous disent les scientifiques et ce que crient les scientifiques depuis maintenant de nombreuses années sur la nécessité de changer de système, que ce soit alimentaire ou énergétique, et de répondre à la crise de la perte de la biodiversité, par exemple.
3: On sort d'une période qui a vu la mise en place sur la précédente mandature le pacte vert, le Green Deal. Ce Green Deal avait fait l'objet de consensus à une très large majorité, c'est-à-dire tellement large qu'on était tellement à droite qu'on s'est retrouvé avec des mesures pour l'écologie qui oubliaient un petit peu la justice sociale. Ton regard sur le Green Deal, sur ce pacte vert là qui on va le voir après, qui est un petit peu détricoté en ce moment.
4: Le Green Deal, c'était le pacte vert. Rétrospectivement, c'était quand même un agenda alors nécessaire, hein, parce que c'était en phase avec la science, avec ce que nous disent les scientifiques, comme je disais, depuis de nombreuses années. Mais par ailleurs, oui, ambitieux, enfin, dans le sens où ça remettait en question et certaines de nos législations, etc. Et ce qui était très intéressant avec le Green Deal, encore une fois nécessaire, hein, c'est que c'était une approche systémique. Donc, c'était un programme qui permettait de répondre à la triple crise à laquelle nous faisons face et qui est une crise existentielle finalement pour notre survie, qui est biodiversité, climat et pollution. Donc ça partait du principe que on ne peut pas atteindre la neutralité climatique qui était l'objectif suprême, on va dire, du pacte vert d'ici à 2050 sans répondre en parallèle à la crise de la biodiversité, puisque en fait on trouve les réponses aussi à la lutte contre le réchauffement climatique dans la protection de la biodiversité, et sans répondre aussi à la crise de la pollution qui est énorme en Europe, que ce soit pollution aux produits chimiques par exemple, dans nos eaux, dans nos sols, etc. Et donc ce plan était comprenait plusieurs volets, plusieurs propositions de loi. Et rétrospectivement, quand on essaie de comprendre le pourquoi de ce plan, d'une part, c'est évidemment le rapport du GIEC qui a déclenché, puisque voilà, la science était indéniable, et aussi le mouvement des jeunes et les marches pour le climat qu'on a vu dans toute l'Europe avant la proposition de ce pacte vert. Et donc c'était un plan ambitieux mais nécessaire qui s'est déployé donc sous la mandature antérieure, donc de 2019 à jusqu'aux élections en 2024.
3: Il était imparfait, ce comme on dit certains. Tu as le même regard?
4: Oui, il était imparfait parce que même si il proposait d'avoir cette approche systémique, finalement, il ne remettait pas complètement en cause le système. C'était, il reposait quand même sur le postulat de croissance et de croissance verte. Donc, c'était déjà un peu bancal sur cet aspect-là de base, mais surtout là où il y avait des faiblesses, c'était sur tout le volet social et sur la justice sociale, qui finalement a été ajouté. En faisait partie, mais on avait vraiment le sentiment que c'était un ajout et que ce n'était pas réfléchi vraiment au cœur du projet. Et ça s'est senti au fur et à mesure qu'on a avancé finalement dans le déploiement des différentes propositions de ce pacte. Et c'est ce qui, malheureusement, a été aussi instrumentalisé par ceux qui n'ont jamais voulu de ce pacte et jusqu'à en voir ces attaques multiples et comme... C'était dit avant, le détricotage de ce plan.
3: Alors, ce qui est marrant, c'est que ceux qui, en ce moment, le dénoncent sont les mêmes, à droite et très à droite, qui ont empêché les mesures sociales d'être mises en place dans le pacte vert, j'imagine.
4: Tout à fait. Mais par contre, ce qui est quand même important de rappeler, c'est que quand le pacte vert a été proposé et qu'il a commencé à être déployé, il était soutenu par les trois grandes familles politiques, les socialistes, les centristes au niveau européen, donc Renew, et la droite. Et donc, quand on voit qu'aujourd'hui, c'est la droite, c'est le Parti populaire européen, le PPE, qui est le plus agressif dans le démantèlement du pacte vert, ouais, on se pose des questions. Enfin, c'est cynique et c'est schizophrénique aussi.
3: C'est peut-être une réponse du système qui s'est vu un petit peu attaqué dans ses fondements. C'est-à-dire que les lobbyistes, là, avec toute leur force de déploiement d'argent, sont peut-être arrivés sur les députés, sont laissés peut-être un peu dépassés sur le moment, n'ont pas cru. Et puis là, c'est une réponse du système qui est revenue vers la droite et pour porter d'autres messages et pour détricoter donc la phase actuelle, ce pacte vert.
4: Il y a, c'est un backlash de ceux qui n'en ont jamais voulu au départ et qui se sont sentis senti menacés, qui ont senti leur business model, et, enfin leur business tout simplement, complètement menacé via ce pacte vert, et qui aujourd'hui mettent les bouchées doubles pour s'en débarrasser. Et puis il y a eu malheureusement, et c'est encore une fois un peu cynique, mais des opportunités qui ont eu lieu pendant la mise en œuvre du pacte vert et qui ont été instrumentalisées par les ennemis du pacte vert, les lobbies, enfin certains lobbies, notamment la guerre en Ukraine. Et en fait, on a vu un revirement vraiment dans la mise en œuvre du pacte vert à ce moment-là, où ces lobbies criaient partout « Ah non, mais maintenant, l'urgence, c'est la sécurité. Vous nous gonflez avec vos mesures environnementales, etc. Ça sert à rien. Soyons sérieux. Reconcentrons-nous la compétitivité, la sécurité, etc. »
3: Et alors qu'il est question de sécurité quand même, et d'avenir, et de tensions géopolitiques qui peuvent être évitées. Enfin, le changement climatique, on le sait, c'est aller droit vers des tensions géopolitiques majeures et vers des guerres pour l'accès à certaines ressources, dont l'eau. C'est une vision très court-termiste des choses et de la sécurité.
4: Exactement. Alors que, j'allais justement en venir, alors qu'effectivement, de nombreux scientifiques justement soulignaient que le pacte vert était la réponse à la résilience et à une sécurité sur le moyen terme, hein, même pas sur le long terme, même sur le moyen terme, à ces attaques, enfin, ne serait-ce qu'en termes d'indépendance énergétique. Enfin, c'est très dangereux quand même d'être dépendant énergétiquement à ceux qui mènent une guerre aux frontières de l'Europe. Et le pacte vert avait en son cœur aussi cette indépendance énergétique, cette autosuffisance, mais aussi en termes alimentaires. On parle souvent de l'énergie, mais il faut savoir qu'on est extrêmement dépendant d'imports de céréales et de protéines aussi pour l'alimentation animale, ce qui nous rend extrêmement vulnérables.

0: Alors nous sommes de retour avec Faustine Bas de Fossé pour le bureau directrice, donc pour la nature, la santé et l'environnement au Bureau européen de l'environnement. Avec toi Faustine, on a vu un petit peu le rôle de cet anti-lobbyisme, ce plaidoyer pour la nature que vous représentez ici à deux pas de la Commission européenne. Ce Green Deal, ce pacte vert qui était une petite avancée, qui s'est fait un petit peu rattraper, les lobbies ont réussi à faire marche arrière, et sur cette mandature on voit un détricotage, tu nous l'as expliqué, de ce Green Deal, et donc d'énormes retours en arrière. Cette anxiété, moi que j'ai vu dans les ONG, vous au Bureau de l'Environnement, comment vous réagissez, comment vous essayez de vous battre, est-ce que vous y arrivez ou pas?
1: Excellente question. Et je pense que c'est très important d'alerter sur quelque chose aussi qui est en train de se passer en parallèle de ce détricotage du pacte vert. C'est que nous sommes aussi face à des attaques directes qui sont adressées à nos organisations. Avant, on mentionnait ce lobby vert, ce lobby de l'intérêt général, et c'est exactement ça que les industriels, finalement, qui sont en train de faire pression pour détricoter le pacte vert, dénoncent et veulent supprimer. Et ce qu'ils font, c'est sous campagne de désinformation, etc., ils créent des faux scandales. Et nous accuse d'être le bras armé de la Commission européenne ou autre, tout ça sur fond de mensonges, mais malheureusement c'est relayé par les conservateurs au Parlement européen, et il y a vraiment une campagne contre nos organisations, contre notre raison d'être, contre notre légitimité, qui rend notre travail aujourd'hui, qui devrait être on devrait redoubler d'efforts finalement face à ces attaques contre le pacte vert, qui est essentiel à notre survie. À la survie de l'humanité, j'entends, hein, pas de nos organisations. Mais par ailleurs, on doit aussi se battre pour notre survie en tant qu'organisation, parce que nous sommes aussi attaqués, certainement parce que nous avons été nous avons réussi d'une certaine manière avec le pacte vert à mettre en place cet agenda nécessaire. Et donc voilà.
0: Il y a trouvé un consensus, on le rappelle, hein, à cette époque-là, de la gauche jusqu'à la droite.
1: Exactement, des trois partis, des trois grandes familles politiques qui se sont mis d'accord sur le pacte vert et qui l'ont soutenu jusqu'à un certain point. Mais donc c'est extrêmement difficile aujourd'hui. C'est très anxiogène parce que d'une part on voit ce démantèlement extrêmement rapide de tout ce qui a été adopté sous la mandature antérieure, et en parallèle on est attaqué de toutes parts sur notre légitimité à agir, sur notre réputation, etc. Et ça crée des dommages, et on essaie de nous couper les financements parce que on ne veut pas que de l'argent public aille vers nos organisations, alors qu'on représente l'intérêt général, finalement, et on nous accuse de tout et n'importe quoi, et donc on rend notre travail extrêmement difficile, alors que, comme je disais, on essaye de redoubler d'efforts parce que c'est nécessaire aujourd'hui.
0: Oui, parce que vous avez ce problème de financement, vous vivez d'argent public, que d'argent public ou également d'argent privé ?
1: Non, on a de l'argent public. Alors, en fait, l'argent public, c'est surtout pour maintenir, c'est pour tout ce qui est ce qu'on appelle les coûts de fonctionnement, finalement. Et donc, ça, c'est l'Union européenne qui couvre ça pour qu'on puisse, en fait... Et c'est important de rappeler historiquement pourquoi ça a été mis en place, et aussi pour couper court à toutes ces campagnes de désinformation. En gros, il y a de ça quelques décennies, quand les lobbies, justement, privés, représentant des intérêts privés, les lobbies industriels ont commencé à s'organiser autour des institutions à Bruxelles, la Commission a senti le besoin d'avoir un contre-pouvoir, finalement, de permettre aux citoyens européens d'avoir aussi un espace pour que leur voix soit représentée autour de la table. Et donc, on a mis en place ce qu'on appelle ces financements de fonctionnement pour des organisations comme la mienne. Donc, c'est pas du tout nouveau. Et donc, on bénéficie de ces financements-là pour les coûts opérationnels. Et par ailleurs, on a aussi des fondations ou même des ministères dans différents pays qui nous soutiennent aussi.
0: Alors toi, pendant de nombreuses années, hein, on l'a dit, hein, tu es directrice pour la nature, la santé et l'environnement ici, mais tu as travaillé ton sujet jusqu'à présent, ton sujet de cœur, c'était l'agriculture. La politique agricole commune, c'est une des plus importantes, c'est un des plus importants budgets au niveau européen. Tu peux nous en parler deux minutes, parce que là aussi, on a vu des avancées sur la PAC actuelle, avec le verdissement de certains piliers. Je crois que c'est comme ça qu'on appelle ça. Mais là aussi, il y a du détricotage, il y a du lobbying en action, avec une instrumentalisation des paysans, même petits, pour travail qu'on fait défiler avec les tracteurs, pour défendre finalement les intérêts des grandes coopératives. Alors qu'eux s'endettent pour essayer de suivre la marche.
1: Alors déjà, la PAC, la politique agricole commune, c'est, pour se donner une idée, c'est plus ou moins 30% du budget de l'Union européenne. Donc on est à plus de 55 milliards d'euros par an. Donc c'est quand même pas insignifiant, c'est quand même un montant assez considérable.
0: Beaucoup de pays voudraient enlever les aides aux agriculteurs. Et c'est la France qui tient le bon en général pour maintenir des sommes importantes, on est d'accord?
1: Oui, alors il y a quand même pas mal de pays, enfin l'Allemagne soutient aussi la PAC, la France n'est pas la seule, mais la France, elle soutient un budget fort pour l'agriculture, mais surtout, aujourd'hui, la PAC, elle est divisée, comme c'était dit avant, en deux piliers, donc ce qu'on appelle les aides directes, ce sont des aides annuelles qui vont aux exploitants, et le deuxième pilier, qui est beaucoup plus intéressant, puisque là, ce sont des mesures multi-annuelles, souvent d'aide à la transition, des mesures, ce qu'on appelle agro-environnementales. Et malheureusement, le ratio aujourd'hui, c'est 70% plus ou moins dans le premier pilier et 30% dans le deuxième. Sachant que pour beaucoup, dans le premier pilier, ce sont des aides qui vont à des gros céréaliers, qui n'ont pas par ailleurs besoin d'aide, mais qui ne font que s'enrichir avec la PAC. Et je ne parle pas d'autres pays dans l'Union européenne où on a carrément de la corruption, où le Premier ministre va décider de qui va l'argent de la PAC, etc. Enfin, faut savoir que c'est ça, aujourd'hui, une grande partie de la PAC et finalement de l'argent des contribuables.
0: Qui vont, on le sait, des très grandes fortunes comme le prince de Monaco, la reine d'Angleterre, qui sont des très gros bénéficiaires de la PAC, alors que des petits paysans qui essaient de changer les choses à leur échelle ont droit à des sommes minimes, voire quasi inexistantes pour quand il s'agit de maraîchage, et alors que le maraîchage est ce qui nous nourrit directement.
1: Exactement. En fait, ça paraît complètement incohérent de se dire que on a un secteur et une grande partie des agriculteurs aujourd'hui qui souffrent, alors qu'on a quand même un énorme poste budgétaire. Comme je disais, 55 milliards d'euros par an, c'est pas rien. C'est 30% du budget de l'Union européenne. Donc, en fait, c'est un choix politique finalement. On pourrait faire de très belles choses avec ce montant. On pourrait vraiment aider les agriculteurs à la transition et ceux qui ont déjà amorcer cette transition, les soutenir considérablement. Ça fait des décennies, finalement, que des choix politiques dangereux, finalement, autour de la PAC ont été faits, et qui maintiennent un système agroalimentaire qui n'est pas durable, même sur le court terme. On est face à un système agroalimentaire qui est malade. On est extrêmement dépendant d'importations de protéines en Europe pour nous l'élevage.
0: Le soja qui vient du Brésil, qui vient de la déforestation.
1: Par ailleurs, on a une alimentation qui n'est pas saine en Europe. Les rapports scientifiques s'accordent à dire que notre régime alimentaire en Europe n'est pas durable et n'est pas sain aussi, n'est pas bon pour notre santé. On consomme trop de produits dérivés animaux. Mais tous les rapports s'accordent à dire que la cause numéro un de la perte de la biodiversité, c'est l'agriculture intensive. Nos pollinisateurs qui décline, c'est lié à une surutilisation des pesticides, à la destruction des habitats, etc. On a un problème au niveau des pollutions de l'eau, aux nitrates, ça c'est lié à l'élevage, les sols, la qualité de l'air, enfin voilà. Mais le diagnostic social est aussi très mauvais, c'est pour ça que le système alimentaire est malade aujourd'hui, c'est que ceux qui nous nourrissent n'arrivent pas à gagner leur vie de leur activité. Alors qu'encore une fois, on a ce budget de 55 milliards d'euros par an qui est censé être là pour les aider et pour aider à la transition. Et en fait, si on regarde les manifestations qui ont eu lieu des agriculteurs il y a plusieurs mois, La raison principale qui a poussé les agriculteurs, en tout cas ceux qui ont lancé ces manifestations de base, c'était le problème des revenus. C'était que aujourd'hui, pour bon nombre de petits agriculteurs, c'est très difficile de joindre les deux bouts et de vendre leurs produits à un prix supérieur au coût de production. Et c'était donc ce qui les avait poussés dans la rue. Sauf que ça a été repris par les syndicats majoritaires, et que les syndicats majoritaires, évidemment, c'est pas ce genre de cause qu'ils défendent. Ils leur ont, enfin, du moins, ce qu'ils ont déployé ou ce qu'ils ont dit ici aux décideurs, c'est que le problème de ces agriculteurs, c'était les législations environnementales. Alors que même suite, enfin, que ce soit la Confédération, enfin, l'organisation européenne qui représente la Confédération paysanne, ils ont rappelé à plusieurs reprises que c'était pas les mesures environnementales le problème, et qu'au contraire, ils en sont très bien conscients de l'importance de préserver nos ressources naturelles, puisque c'est le fondement c'est la base de l'agriculture.
0: Et donc cette course où les gens sont endettés pour acheter les dernières machines, tous ces gens qui tout cet écosystème, on va dire, qui gravite autour des agriculteurs pour leur vendre et ponctionner toutes les ressources, mais c'est une course en avant souvent qui est assez mortifère, et c'est elle aussi qui crée, c'est aussi cette industrialisation obligée pour survivre souvent de beaucoup d'agriculteurs qui défait les bocages, parce que quand on a de grandes exploitation, on va pas vouloir faire le tour d'un bosquet d'arbres. Il faut passer au milieu pour aller plus vite parce que ce qu'on demande est énorme.
1: Ouais. Clairement, enfin c'est clairement la PAC est un énorme, enfin un instrument avec beaucoup d'influence. Indirectement, le contribuable contribue finalement à enrichir ceux qui sont derrière les agriculteurs, c'est-à-dire ceux qui fournissent les intrants et donc les pesticides et autres. Et moi, je rêve, et ça, je vais en parler avec des instituts de recherche, etc., un jour d'une étude qui montre vraiment quel est le pourcentage d'argent public au sein des 55 milliards qui finalement finissent dans les poches de l'industrie du pesticide, qui par ailleurs rend malade nos agriculteurs, parce qu'il faut savoir aussi que les premières victimes des pesticides sont nos agriculteurs qui sont en première ligne.
0: Un mot de la fin pour en finir pour conclure un petit peu cette rencontre autour de vos actions, un message à donner aux citoyens pour eux aussi à leur échelle vous soutenir, agir.
1: Sur la PAC, peut-être juste rappeler qu'on repart dans un cycle de négociations, parce que la PAC, elle est adoptée pour 7 ans, et après on reprend parce qu'elle suit le budget de l'Union européenne. Donc là, on est reparti. Et malheureusement, comme la tendance avec le pacte vert, on n'est pas sur une tendance positive, donc on fait une marche arrière. Et j'ose espérer qu'il y aura une mobilisation pour éviter cette marche en arrière, parce que je pense vraiment la voix de ces agriculteurs et pas de ceux qui la manipulent, et certains syndicats et majoritaires, doit être entendue. Et aujourd'hui, clairement, le problème des agriculteurs, comme je disais, c'est le revenu, et aussi, évidemment, les aléas climatiques, le changement climatique, et il est essentiel de les aider à s'adapter urgemment, et il y a de l'argent public pour ça, et ça doit être utilisé à cet effet. Malheureusement, parce que ça va très très vite, ce détricotage et ce démantèlement, qu'il y a un peu un gap finalement dans la retranscription de l'actualité de ce qui se passe à Bruxelles au niveau national. Et d'une manière générale, il y a toujours eu ce gap. Et ça, c'est un vrai problème, parce que peut-être que s'il n'y avait pas eu ce gap de prime abord, et si les gens avaient...
0: Qu'est-ce que tu appelles un gap, hein? Faut le rappeler peut-être.
1: Moi, ce que j'appelle un gap, c'est que on n'a pas toujours une retranscription
0: précise, objective.
1: Précise, objective de ce qui est décidé ici à Bruxelles. Et pourtant, ça impacte les citoyens au niveau national dans leur vie de tous les jours. Dans l'environnement, il faut savoir que 80% de la législation environnementale, et qui a trait aussi à la santé, dérive de décisions européennes, de l'Union européenne. Donc, en fait, le problème, c'est qu'il y a aussi une instrumentalisation par les États en blâmant Bruxelles pour de mauvaises décisions, etc. Mais on ne reporte jamais les choses positives, les avancées et ce qu'apporte l'Union européenne pour les citoyens. Et donc c'est ça un peu ce que j'appelle le gap, c'est que finalement on va voir des médias qui vont couvrir des histoires où Bruxelles, l'Union européenne est une mauvaise entité, etc., fait des mauvaises choses, mais pas forcément aussi les choses positives. Et je pense que le pacte vert, du coup, n'a pas suffisamment été relayé. Et finalement, peut-être parce qu'il n'y avait pas suffisamment de soutien, aujourd'hui, on est face à ce détricotage qui, par ailleurs, n'est pas suffisamment rapporté aussi dans les médias. Donc, s'informer, savoir, disséminer l'information, pour moi, ça fait partie aussi des choses à faire, en parler. Et puis après, on peut s'engager. Nous, enfin, on peut aussi s'abonner à notre newsletter. Comme ça, on est informé toutes les semaines, de manière hebdomadaire. Donc, s'informer, relayer, s'inscrire, à notre newsletter.
0: Voter.
1: J'allais y venir. Évidemment voter au niveau national et aux élections européennes. Il y a des élections européennes, alors c'est tous les 5 ans, donc les dernières c'était en 2024, donc ce sera en 2029, mais ça peut paraître loin, et peut-être pour le mot de la fin, si on est face à ce détricotage, c'est aussi dû au résultat des élections européennes. Malheureusement, on a eu une vague, une montée de l'extrême droite très forte aux dernières élections européennes, et donc il ne tient qu'à vous de changer la donne en 2029.
0: Et on voit qu'en plus, cette extrême droite amène cette ère de la post-vérité qu'a lancé Trump. C'est-à-dire, on n'est plus dans nos décisions communes et avec les enjeux climatiques de biodiversité qui sont devant nous. On n'est plus dans la décision prise en fonction de facteurs scientifiques, mais dans la guerre des opinions, de la pensée magique, de choses complètement irrationnelles, mais qui vont faire le buzz sur les réseaux sociaux qui sont alimentés en général par la haine, par la peur. Et on est un peu dans cette ère-là. Donc restons des individus rationnels, surtout en France. Hein, on se veut le pays des Lumières. Restons rationnels, regardons la vérité scientifique et avançons de préférence tous ensemble. Merci beaucoup, Faustine. On rappelle, donc, si vous voulez voir, vous abonner à la newsletter, lire le site, c'est le Bureau européen de l'environnement. Au revoir, Faustine.
1: Au revoir, merci.
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2: Bonjour, bienvenue dans Conscience et harmonie. N'avez-vous jamais entendu une petite voix vous susurrer de ne pas faire ceci ou de ne pas faire cela? Écoutez cette petite voix intérieure. Quel est le ton qu'elle utilise? Est-elle positive ou négative? Pose-t-elle des questions ou vous donne-t-elle des ordres? Écoutez. Vous entendrez alors chuchoter cette petite partie de vous qui crée vos réponses automatiques. Elle existe en chacun et oriente nos réactions en fonction de ce qu'elle pense être le mieux pour nous. Cependant, nous ne sommes pas cette petite voix, et elle n'est pas nous. Elle est là, et elle est la résultante de notre éducation, de notre expérience, de notre essence aussi. Vous pourrez reconnaître les mots de votre père ou les mots de votre mère, les expressions d'une nourrice ou d'un camarade. Ces mots que vous avez si souvent entendus sont des injonctions, c'est-à-dire des choses que vous avez entendues et qui se sont imprimées en vous comme un ordre. Et nous obéissons à un ordre. Nous y obéissons de la meilleure façon possible pour satisfaire à la personne qui donne le commandement, sans jamais se soucier de notre avis personnel. Où est votre libre arbitre? Il est dans le détachement que nous voulons bien avoir avec ces injonctions. Allez-y, respirez. Faites une inspiration profonde, laissez le flot de vos idées couler jusqu'à entendre cette petite voix. La remarque qu'elle vous souffle, écoutez-la, prenez conscience de cette pensée. C'est une pensée parasite. Elle n'est pas produite par vous, elle surgit du passé pour vous obliger à réagir toujours de la même façon, quand le même stimulus est là. Maintenant que vous l'entendez, vous pouvez choisir de ne pas l'écouter. À ce moment, vous retrouvez le pouvoir, vous retrouvez votre libre arbitre. Cette liberté de choisir, comment agir? Faites-vous confiance dans ce choix. Vous faites un pas vers vous-même.
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6: Une émission de Gisèle Billan
5: et Didier Blonce.
6: Mixage Jérôme Aubin.
5: Montage Sarah Rodriguez.
6: Aujourd'hui, l'association Les Prix Orales, association havraise de musique médiévale.
5: Avec pour invité François Montaufray.
6: François Montaufray, bonjour.
7: Bonjour.
5: Merci Didier. Avant de commencer, le saviez-vous en bref?
6: Alors l'association Les Prix Orales a pour objet, entre autres, d'organiser un festival de musique médiévale d'ici et d'ailleurs. Elle propose également un stage de chant médiéval au printemps et des concerts fin juin autour de l'abbaye de Graville et des alentours normands.
5: Et qu'est-ce au juste que les musiques médiévales?
6: Eh bien, c'est avant tout un voyage dans le temps, une période qui couvre à peu près 800 ans de l'histoire religieuse et profane, que les premières musiques chrétiennes d'avant la réforme grégorienne jusqu'aux musiques du XVe siècle, une musique représentée principalement par des compositions vocales, religieuses ou profanes, musique profane représentée par la lyrique courtoise des troubadours et des trouvères.
5: Je pense en revanche que François Montaufray sera un peu plus précis sur cette musique.
6: Il y a des chances.
5: Et l'association des Priorales, mais peut-on rappeler où se trouve l'abbaye de Graville peut-être?
6: C'est un peu faire injure à nos auditeurs. L'abbaye, on la trouve évidemment à Graville, au Havre, 53 rue de l'abbaye.
5: Un numéro de téléphone?
6: Où on peut joindre l'association?
7: 06 37 75 84 88.
6: On a l'impression, il y a les instruments modernes dans la musique classique ou même de variété, avec Internet, enfin je veux dire, un instrument, on peut le trouver n'importe où, et avec des techniques qui sont élaborées, qui ont été mises au point à travers les âges. La musique médiévale, il y a quand même la barrière des langues, la barrière géographique, entre la Chine et Paris, c'est pas toujours facile de communiquer, de faire passer les musiques, mais même les instruments.
7: Ça voyageait beaucoup, hein. Les musiciens comme les chevaliers traversaient le monde, allaient à Jérusalem, allaient en Chine aussi, et on a eu beaucoup d'échanges. Et par exemple, le luth, qui est un instrument très connu un peu plus tardivement, qu'on pense être l'instrument phare du Moyen-Âge, ne l'était pas du tout. Il est réellement intervenu fin 14e, 15e siècle dans la musique médiévale occidentale, alors qu'il était rentré dès le 12e siècle par l'Andalousie, par les Arabes, avec le oud. Et les Occidentaux ont trouvé ça très très beau, ce gros instrument qui sonnait si grave, ça leur a plu beaucoup. Mais ça a mis 2 siècles avant de retrouver la scie, d'être capable de faire des petites lamelles et de les coller pour faire un gros instrument. Parce que trouver un très gros tronc pour faire un très gros instrument, ça pose plein de problèmes, de coûts, de fabrication, de résistance même. Quand c'est très gros, ça doit pas être bien, c'est compliqué et fragile. Donc le luth, par exemple, est arrivé tardivement grâce aux Arabes. Des influences, on en a de multiples, hein. Les allers-retours de la harpe ou de la flûte avec.
6: Vous nous parlez du luth, il y a peut-être des auditeurs qui ne savent pas à quoi ressemble un luth. Ça ressemble à une trompette ou...
7: Ça ressemble le reste de ce qu'on connaît aujourd'hui à une mandoline avec un très gros, très grosse caisse, plus de cordes et avec des cordes plutôt en nylon ou en boyau à l'époque.
6: Oui, à l'époque, oui.
7: Donc, alors, il y avait des proto-luths. Moi, je joue plutôt des instruments du XIIe siècle. Donc, j'ai des instruments qui sont l'ancêtre du luth occidental. Donc, des instruments à cordes à caisse bombée et avec des cordes, mais qu'on joue plutôt avec un plectre ou un médiateur. On les frotte plutôt sur la musique de cette époque-là parce qu'on joue une mélodie. On ne joue pas des accords, on joue une mélodie. Donc, on a un plectre et on joue soit la corde qui donne la mélodie, soit aussi les autres cordes à vide pour donner un son, un accord avec des bourdons.
6: Et est-ce que ces instruments sont fragiles ?
7: Non. Le fait qu'ils soient monoxyles les rend beaucoup plus résistants qu'un instrument avec des parties collées très fines. Non, ils sont très, très plutôt robustes, sauf les flûtes en roseau. Bon, il ne faut pas s'asseoir dessus. Hein.
6: Et les accords ?
7: Les accords, on a des traités entre du XIIIe siècle qui donnent les différents accords des instruments à cordes. Bon, les autres, on n'a pas trop de soucis d'accords, on les joue. Mais oui, on a des traités qui nous donnent exactement comment le faire. Et puis le chant grégorien nous donne les modes musicaux, donc nous donne les notes, comment est-ce qu'on doit les organiser les unes avec les autres.
6: François Montaufray, je vous remercie. C'était Paroles d'Assaut, une émission de Gisèle Billan
5: et Didier Blonze.
6: Mixage aujourd'hui, Jérôme Aubin.
5: Montage, Sarah Rodriguez.
6: Nous recevions donc l'association Les Priorales, association havraise de musique médiévale, avec pour invité François Montaufray. Merci à vous, au revoir.
7: Merci beaucoup à la Radio Albatros.
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6: Exposition La Diagonale du Plein de Simon Geneste, Pierre Feuille, Ciseau, une incursion dans les travaux des élèves de la Galerie du Champ. Ces deux nouvelles expositions se dérouleront du 26 septembre au 20 décembre de cette année et seront rythmées par différents rendez-vous, visites commentées, ateliers en famille. Les horaires d'ouverture au public et le programme des événements en lien avec les expositions sont consultables sur le site de la Galerie Duchamp. La Galerie Duchamp, c'est le centre d'art contemporain d'intérêt national. C'est 5-9 rue Percé à Yvetot. Pour tout renseignement, 02 35 96 36 90. Je répète, 02 35 96 36 90.

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2: Bonjour à tous. L'alimentation des tout-petits pourrait laisser une empreinte durable sur leur santé. Une étude menée au Royaume-Uni suggère qu'une exposition plus faible au sucre au cours des 1000 premiers jours de vie est associée à moins de cancers. Quel est l'impact de la consommation de sucre à long terme? Pour répondre à cette question, des chercheurs de l'Université de Cambridge ont profité d'une situation historique particulière, le rationnement du sucre au Royaume-Uni après la Seconde Guerre mondiale. Celui-ci a pris fin en septembre 1953, entraînant une forte hausse de la consommation. Des enfants nés à quelques mois d'intervalle ont donc été exposés à des niveaux très différents de sucre au début de leur vie. L'étude a porté sur plus de 64 000 personnes nées en Grande-Bretagne entre 1951 et 1956. Les personnes nées les plus tôt ont passé une plus grande partie de leurs 1000 premiers jours de vie sous rationnement. Cette période des 1000 premiers jours est particulièrement importante car c'est à ce moment que le métabolisme se met en place et le système immunitaire mûrit. C'est aussi là que se construisent en partie les préférences alimentaires. Les chercheurs ont observé que les personnes ayant connu plus longtemps le rationnement du sucre au début de leur vie présentaient une incidence plus faible de 5 cancers plus tard dans la vie. Cancer du sein, de la prostate, du foie, du rectum et du poumon. L'un des résultats les plus fréquents concerne les comportements alimentaires à l'âge adulte. Les auteurs ont constaté que les personnes ayant subi un rationnement du sucre durant leur enfance continuaient à en consommer moins à l'âge adulte, vers 50 ans. Leur alimentation globale était également plus saine et plus diversifiée. Deux explications sont avancées. D'une part, la nutrition précoce pourrait influencer le développement du métabolisme, des organes et de l'immunité. D'autre part, une exposition limitée au goût sucré dans les premières années de vie pourrait contribuer à installer durablement une préférence pour des aliments moins sucrés.
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2: Bienvenue pour notre émission Top Cuisine. Nous avons le plaisir aujourd'hui de retrouver Jesmylène Lopez. Bonjour.
3: Bonjour Oscar.
2: Alors aujourd'hui, vous allez nous proposer une nouvelle recette de cuisine.
3: Et oui.
2: Pour une alimentation bonne pour la santé. Et alors cette recette, c'est les poivrons farcis au riz et à la sauce tomate.
3: Et oui.
2: Qu'est-ce qu'il faut comme ingrédients pour préparer cette recette, Jesmylène?
3: Les ingrédients, on aura besoin de 5 poivrons, un oignon moyen, une gousse d'ail, 2 cuillères à soupe d'huile d'olive, une demi-cuillère à café de curry, une demi-cuillère à café du cumin, un quart du bouillon végétal, 150 g de riz, 50 g de raisin sec, 50 g de figues sèches, poivre, sel, persil et des olives coupées. Il faudra aussi 300 ml d'eau.
2: Qu'est-ce que c'est un quart de bouillon végétal? C'est un cube de bouillon végétal, Jasmine?
3: Oui, coupé en quatre.
2: Alors, donc, une fois qu'on a cette première liste d'ingrédients, qu'est-ce que vous faites, Jasmine?
3: Dans un premier moment, vous réservez tous ces ingrédients bien lavés, des côtés. Vous prenez une casserole, vous mettez l'oignon, ail haché, les deux hachés, et vous faites revenir à feu doux. Pendant 5 minutes.
2: Dans l'huile d'olive.
3: Après ces 5 minutes passées, il faut ajouter les bouillons, des curry et des cumin, des sels et une cuillère ou 2 cuillères à soupe d'eau.
2: D'accord. Et on mélange tout ça.
3: Et on laisse mijoter environ 5 minutes.
2: À feu doux donc. Hein,
3: à feu doux toujours. Hein. Mm-hmm. Donc on rajoute 300 ml d'eau au bout des 5 minutes. Une fois que la préparation commence à bouillir, vous mettez le riz. Vous mélangez bien et vous laissez ça pendant 3-4 minutes.
2: Et là, ça va venir à ébullition?
3: Oui.
2: Oui.
3: Et puis, on baisse le feu.
2: Et on laisse bouillonner pendant...
3: À feu doux, oui.
2: À feu doux,
3: oui.
2: Pendant combien de temps?
3: Environ 15-20 minutes. Mais avant, il faut mélanger de temps en temps.
2: De temps en temps, il faut mélanger.
3: De temps en temps, il faut mélanger.
2: Il faut mélanger de temps en temps.
3: Un mois, une ou deux fois.
2: Une fois que le riz est cuit, Jesmylène, il n'y a pas d'eau à égoutter. Le riz a absorbé toute la quantité d'eau qui a été mise dès le départ. Donc le riz est prêt.
3: Oui.
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2: Alors Jesmylène, une fois que le riz est cuit, qu'est-ce qu'on fait?
3: On va rajouter des choses frais, comme par exemple moitié des poivrons bien coupés, un petit morceau. Mm-hmm. On va mettre les raisins secs, on va mettre les figues sèches, et on va mettre des olives aussi coupées. On rajoute tout ça au riz et on mélange bien.
2: Avec le persil aussi?
3: Avec le persil aussi, oui.
2: D'accord. Et après, ça, on laisse de côté. Ensuite, on passe à la sauce tomate?
3: Là, on passe à la sauce tomate.
2: Alors, quels ingrédients il faut, Jesmylène, pour préparer la sauce tomate?
3: Pour la sauce tomate, on aura besoin de 4-5 tomates pelées et coupées, un oignon moyen, une gousse d'ail, une cuillère à soupe d'huile d'olive, basilic, poivre, sel, une cuillère à café du sucre,
2: sucre en poudre,
3: et 5 ml d'eau.
2: D'accord. Et cette recette, Jesmylène, je crois qu'on ne l'a pas précisé au départ, c'est pour combien de personnes?
3: Pour 4 personnes.
2: Donc, Jesmylène, une fois que nous avons tous ces ingrédients, par quoi est-ce qu'on commence pour préparer cette sauce tomate?
3: On commence à peler et couper les tomates, à couper aussi l'oignon.
2: Oui.
3: Et à couper l'ail. On hache l'ail.
2: L'oignon et l'ail?
3: Oui, on met de côté.
2: D'accord.
3: Et puis dans une casserole, on va mettre l'oignon, l'ail et une cuillère à soupe d'huile d'olive. Et vous laissez revenir pendant 5 minutes à feu très doux. Une fois ce temps est passé, vous rajoutez le reste des ingrédients. Donc les tomates pelées et coupées, la feuille basilic, 2-3 feuilles. Poivre, sel, une cuillère à café, du sucre.
2: De sucre.
3: On mélange tout ça et on laisse mijoter.
2: Pendant combien de temps à peu près?
3: Pendant 5-7 minutes. Une fois qu'on attend ce temps, on va mixer la sauce. Avec un mixeur, on va tout mixer.
2: D'accord.
3: Et on va avoir une sauce crémeuse. Et on la met de côté.
2: Donc on a le riz de côté, on a la sauce tomate de côté.
3: De côté, on va passer à une prochaine étape.
2: C'est laquelle?
3: C'est préparer les poivrons.
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2: D'accord, alors comment est-ce qu'on les prépare, ces poivrons?
3: Alors, on va bien laver les poivrons.
2: Oui.
3: Et on va les souiller. On va les couper en rond.
2: C'est
3: tout
2: ça.
3: En haut du poivron.
2: Oui.
3: Et puis, on va lever toutes les graines. Et on va garder cette partie en haut avec la queue.
2: D'accord.
3: Ça sera une sorte de chapeau pour couvrir après les
2: D'accord.
3: poivrons. Une fois le poivron vidé, on va le remplir avec le riz qu'on avait mis de côté. On le met à l'intérieur
2: Préparé.
3: De poivron
2: D'accord.
3: Vidé. Vidé.
2: Oui.
3: Et on va
2: le refermer avec
3: le
2: petit chapeau qu'on a gardé. Une fois cette étape réalisée, qu'est-ce qu'il reste à faire?
3: Alors, il nous reste prendre un plat
2: à bord
3: avec
2: haut.
3: Les bords hauts.
2: Oui.
3: Verser la sauce tomate dedans et prendre les 4 poivrons
2: oui.
3: et mettre dans la sauce. J'ai oublié de dire qu'il fallait préchauffer le four à 200 degrés.
2: D'accord.
3: Et on va le mettre au four pendant 40 minutes.
2: Parce que les poivrons ne sont pas cuits.
3: Ils ne sont pas cuits, il faut que les poivrons soient cuits.
2: Et au bout de 40 minutes, on sort du four.
3: On sort du four, il est prêt à manger.
2: Et ça se suffit?
3: On le mange comme ça, parce que normalement, c'est déjà un plat complet.
2: Il y a tout ce qu'il faut.
3: Et puis, c'est un plat pour les gens qui aiment bien le riz. Et comme on sait que le riz, c'est pas très bien pour les gens qui ont des troubles digestifs, c'est pour ça que j'ai rajouté des ingrédients qui vont faciliter les transits intestinaux.
2: D'accord. Bon, c'est parfait. Donc, il n'y a plus qu'à déguster. Voilà,
3: oui.
2: Merci beaucoup, Jesmylène. C'était donc la recette des poivrons farcis au riz et à la sauce tomate. C'était Top Cuisine. On se retrouve pour une prochaine émission et vous nous présenterez quelle recette la prochaine fois, Jesmylène.
3: Alors, pour la prochaine fois, pourquoi pas un gratin de courge au lait de coco.
2: Bon, eh bien, on a hâte alors d'y être. Merci beaucoup, à bientôt. Au revoir,
3: à bientôt, Jesmylène. Au revoir, Oscar.
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2: Bonjour à toutes et à tous et bienvenue dans Paroles solidaires. Aujourd'hui, nous prenons la direction de l'Afrique centrale et plus précisément de la République démocratique du Congo où le virus Ebola continue de représenter une menace sanitaire majeure. Derrière ce nom qui a marqué l'actualité internationale à plusieurs reprises, il y a des populations confrontées à la maladie, mais aussi à la peur, à la désinformation et à de nombreux défis humanitaires. Pour mieux comprendre la situation actuelle, les enjeux de la lutte contre Ebola et le rôle des acteurs humanitaires sur le terrain, nous recevons aujourd'hui André Isidio de Mello. Bonjour.
3: Bonjour.
2: Alors, vous êtes directeur d'ADRA France. Vous avez l'habitude de nous rendre une petite visite au micro de Paroles solidaires. Alors, André Isidio de Mello, est-ce que vous pouvez nous dire où en est la situation, justement, en RDC?
3: Donc, merci déjà de cette opportunité de venir ici, dans cette émission Paroles solidaires. Comme nous avons entendu, depuis les mois de mai, précisément les 15 mai, les autorités congolaises ont déclaré officiellement la 17e épidémie d'Ebola au Congo. 10 jours plus tard, le 17 mai, l'Organisation mondiale de la santé a déclaré une urgence de santé publique de portée internationale. C'est le niveau d'alerte le plus élevé.
2: Et alors, est-ce que vous pouvez nous dire où est-ce que ça se situe exactement, dans quelle région du Congo?
3: L'épicentre de l'épidémie est la province de l'Ituri, donc au Congo. Après cette province, nous avons aussi la province du Nord Kivu, et un peu moins contaminé, moins affecté, la province du Sud Kivu. Et de l'autre côté de la frontière, nous avons l'Ouganda, qui aussi a des cas et des décès confirmés.
2: Alors, est-ce que vous pouvez nous rappeler, Isidio de Mello, comment se contracte cette maladie Ebola et aussi son niveau de gravité? Parce que c'est surtout ça aussi qui est très important à connaître.
3: Tout à fait. Alors, l'Ebola est une maladie virale, on va dire. Elle est causée par un virus. Donc, il y a plusieurs souches différentes. D'ailleurs, ça, c'était une particularité de ces virus. Il est un peu moins connu. La souche de ces virus s'appelle Bundi Bugyo. Pour cette souche actuelle, qui cause l'épidémie actuelle, il n'y a pas ni de vaccin homologué, ni de traitement spécifique.
2: Parce que selon les souches, il peut y avoir des traitements?
3: Tout à fait. Donc nous avons eu l'épidémie de 2014 à 2016 dans l'Afrique de l'Ouest, avec des milliers de personnes contaminées, des dizaines de milliers. Nous avons pu développer des vaccins et des traitements plus spécifiques, mais c'est pour une autre souche, et pas celle-ci en fait. D'ailleurs, ça c'était parmi les raisons qui ont fait que le Congo a pris beaucoup de temps avant de pouvoir confirmer officiellement cette épidémie d'Ebola.
2: Et alors donc, devant cette épidémie dont vous nous parlez, quels sont les défis auxquels il faut faire face? Il y a des défis de toutes sortes, culturels, politiques, des défis armés aussi, je crois.
3: Oui, juste pour répondre déjà à la question d'avant, oui. Cette maladie elle est transmise avec les fluides corporels. Pour qu'une personne saine soit contaminée, elle doit être en contact avec les fluides corporels d'une personne malade ou décédée. Les personnes décédées aussi sont des sources importantes des contaminations.
2: Reste contagieuse pendant longtemps. Hein,
3: pendant, je ne sais pas exactement les temps, mais jusqu'à que tous les virus du corps et les corps soient complètement détruits. Tout à fait, ça prend du temps.
2: Je vous posais la question aussi sur les défis qui se présentent dans ces situations-là, puisque nous sommes au Congo, donc il y a des défis culturels, notamment vous parliez de personnes décédées et autour de certains rites mortuaires aussi.
3: Tout à fait. C'est pas simple de contenir cette épidémie pour diverses raisons. Déjà, comme vous avez mentionné, il y a certaines pratiques funéraires traditionnelles qui favorisent la transmission. Il y a aussi un côté qui complique la situation, c'est que c'est une zone assez insécurisée. Donc c'est l'est de la République démocratique du Congo qui est marqué par la présence de nombreux groupes armés. Donc, avec des zones difficilement accessibles et d'autres complètement inaccessibles à des équipes humanitaires. Et cette situation-là, elle peut favoriser aussi des déplacements des populations, avec des populations qui fuient les violences et des contrôles et des frontières qui ne sont pas étanches. Donc, il y a des transits des populations, c'est fait d'une manière non contrôlée. Donc, tout ça, ça complique énormément les suivis et la traçabilité des personnes. Comme nous avons déjà touché la dimension humaine, il y a beaucoup de méfiance envers les équipes médicales parce que les rumeurs circulent, il y a la peur et la stigmatisation. Donc il y a un besoin important d'expliquer qu'est-ce que c'est l'Ebola et comment traiter pour les populations dans les zones touchées.
2: Alors ça, c'est l'action qui est menée sur le terrain par les ONG.
3: Parmi d'autres, évidemment. Mm-hmm. Il y a les traitements médicaux et il y a toute la partie des sociales, d'explication à la population, les travaux dans les communautés pour rétablir la confiance et accompagner les personnes qui ont déjà souffert. D'ailleurs, c'est une région où la population souffre déjà d'une insécurité alimentaire, souffre déjà des situations humanitaires difficiles.
2: Alors, André Isidio de Mello, est-ce qu'on peut dire que la question d'Ebola, c'est un sujet que vous connaissez bien?
3: Alors, je peux dire que je connais un peu bien, parce que j'ai eu l'opportunité de travailler dans un projet des réponses d'Ebola, dans la crise d'Ebola de 2014 à 2016.
2: Quand vous dites que vous avez pu participer à un projet, c'est-à-dire que vous avez été vous-même sur place et que vous avez été justement dans des camps, alors je ne sais pas comment on dit, est-ce que ce sont
3: les
2: des centres
3: camps, des centres d'Ebola.
2: Est-ce que vous pouvez nous raconter un peu comment vous avez vécu la situation à l'époque?
3: Tout à fait. À l'époque, je ne travaillais pas chez ADRA, donc nous étions vraiment dans les traitements médicaux avec Médecins Sans Frontières. J'ai travaillé avec des collègues dans les centres de traitement Ebola. Nous avons cette combinaison pour la protection personnelle qui est essentielle pour travailler avec des personnes malades de l'Ebola. Et ça, d'ailleurs, c'est quelque chose qui manque dans beaucoup des centres qui aujourd'hui font face à l'épidémie de l'Ebola aujourd'hui. C'est que nous avions, quand j'étais au terrain, manque dans beaucoup des centres médicaux au Congo et même au Ouganda, mais surtout au Congo, là où il y a des patients qui sont traités. Parfois, l'équipe médicale, elle est obligée de les traiter avec des équipements de protection personnelle très, très limités. Et ça favorise évidemment une contamination plus facile avec les virus.
2: Et alors donc, vous avez vécu cette situation un certain temps quand même.
3: Oui, j'ai fait 3 mois.
2: Oui, 3 mois sur place en contact avec cette épidémie d'Ebola. Donc évidemment, on sait comment s'en protéger. C'est essentiel pour rester en vie.
3: Il faut vraiment garder distance de tout le monde. Ça, c'était les protocoles que nous avions à l'époque. Étant en contact journalier avec des personnes qui travaillent au centre des traitements Ebola, les risques étaient trop importants, donc on avait zéro contact humain pendant tous les temps de la mission. Avec
2: 3 mois, c'est long sans aucun contact.
3: C'est ça. Et en fait, les seuls endroits où nous pouvions nous toucher, c'était quand nous étions dans la zone à haut risque, avec la protection.
2: Avec les combinaisons.
3: La combinaison dans laquelle nous sommes presque comme des astronautes. Mmh. On voit juste les yeux. Et là, quand on avait la combinaison complète, là, on avait les droits de s'embrasser. C'était assez spécial.
2: Et alors, André Isidio de Mello, est-ce que vous pouvez nous dire quelle est l'implication aujourd'hui d'ADRA France par rapport à la situation dont vous nous avez parlé en ce moment au Congo?
3: Tout à fait. Parce que les besoins dépassent largement les moyens disponibles, un appel a été lancé à l'ensemble du réseau ADRA afin de répondre à la plus grande échelle possible. Donc ADRA France a répondu et accompagne cette réponse d'urgence avec la contribution à la mobilisation du réseau et aussi au cofinancement des activités. Donc les activités qui sont pour les Congo, il y a des installations, des dispositifs de lavage des mains, il y a des installations, des dispositifs de lavage des mains dans les lieux très fréquentés, au point d'entrée et de sortie des routes à forte circulation, entre Goma et Bunia. Il y a aussi la fourniture d'équipements de protection et des kits d'hygiène dans les structures de santé. Et puis aussi un travail communautaire qui est aussi fait en Ouganda pour la communication des risques et permettre à que les personnes soient informées, rassurées et puissent lutter contre les fausses informations qui circulent. Donc c'est vraiment un travail très important dans la prévention et la protection contre ces virus.
2: Alors les personnes qui nous écoutent en ce moment et qui voudraient soutenir justement l'action d'ADRA en ce moment au Congo pour lutter contre cette épidémie d'Ebola, comment est-ce qu'ils peuvent faire?
3: Il y a plusieurs moyens.
2: Oui.
3: Vous pouvez déjà devenir un donateur mensuel en nous soutenant de manière durable. Donc vous pouvez aussi faire un don ponctuel au fonds d'urgence d'ADRA. C'est le fonds qui nous permet de répondre rapidement dès qu'il y a une crise comme celle-ci. Et tout simplement en sensibilisant l'entourage, en parlant avec vos amis et aussi en visitant notre site pour connaître un peu ce qu'ADRA fait en France et partout au monde.
2: Et pour faire un don via votre site aussi, hein, on peut faire un
3: tout
2: don en ligne, hein, c'est très simple.
3: C'est ça. Donc www.adra.fr.
2: Voilà, merci beaucoup André Zidio de Mello de nous avoir rappelé que certaines crises sanitaires continuent de toucher durement des populations souvent déjà fragilisées par des conflits, la pauvreté ou l'isolement. Et puis nous retiendrons également que la lutte contre Ebola ne se résume pas à une réponse médicale, mais qu'elle passe aussi par l'information, par la confiance avec les communautés locales et puis aussi par la solidarité internationale.
3: Tout à fait.
2: Merci encore de nous avoir partagé votre expérience aussi, qui nous a permis de mieux comprendre eh bien, votre engagement personnel et en même temps celui d'ADRA auprès des populations concernées. À très bientôt pour une nouvelle émission de Paroles Solidaires. Merci.
3: Au revoir. Merci. Au revoir.

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0: Bienvenue pour cette nouvelle émission de Vers d'autres cieux. Je suis en compagnie de Pierre Péchou. Bonjour.
1: Bonjour Oscar, chers auditeurs, bonjour.
0: Alors vous êtes chroniqueur télé, radio et vous êtes aussi pasteur. Aujourd'hui, vous nous invitez à prendre un texte dans la Bible et précisément dans l'évangile de Matthieu, Pierre Péchou.
1: Au chapitre 12 de cet évangile, Matthieu raconte la présence de Jésus pendant son ministère sur terre. Il nous dit que ce ministère avait déjà été annoncé dans la première partie de la Bible, qu'on appelle communément l'Ancien Testament. Le ministère de Jésus avait été annoncé par le prophète Ésaïe et Matthieu va citer le prophète Ésaïe en appliquant ses paroles à Jésus. Le prophète Ésaïe parle d'un serviteur et voilà comment en partie ce serviteur est décrit et Matthieu nous dit que c'est Jésus. Je lis au chapitre 12 le verset 19 et le verset 20. Il ne cherchera pas la dispute, il ne criera pas, et personne n'entendra sa voix dans les grandes rues. Il ne brisera pas le roseau froissé et il n'éteindra pas la lampe qui vacille.
0: Donc en fait, on rappelle que le serviteur dont vous nous avez parlé, en fait, il s'agit de Jésus-Christ.
1: Voilà.
0: Du Fils de Dieu.
1: Du Fils de Dieu, qui est présenté donc comme quelqu'un au service de l'homme, en fait, pour qui il est venu, il s'est incarné, et pour qui il est venu... rétablir la vraie image du Père.
0: Donc en fait, c'était utile de venir rétablir cette image, justement ?
1: Oui, parce que les croyants avaient une vision déformée de Dieu. Jésus devait rappeler que le Dieu de la Bible était un Dieu d'amour, un Dieu qui se présente comme un Père. Il devait aussi annoncer ce que Dieu voulait mettre en place pour que l'homme puisse être sauvé et participer à la vie éternelle. Jésus est venu donc accomplir tout cela. Alors pourquoi j'ai choisi ce passage ? La relation que j'aurai avec Dieu, si je veux avoir une relation avec Dieu, dépendra de l'image que j'ai de Dieu. Je voudrais imaginer ça, justement, par une petite anecdote. Je vais inventer une histoire. Oscar, imaginons que nous sommes ensemble et que je sais que vous devez rencontrer une autre personne. Mais avant que vous la voyez, je vais vous dire, oh là là, faites attention Oscar, parce que cette personne est vraiment très en colère en ce moment, elle est très énervée. Eh bien, je vais influencer votre perception de la personne, et peut-être effectivement, quand vous la verrez, il vous semblera que cette personne, elle est énervée ou en colère. Parce que j'ai réussi peut-être à vous influencer. Bon, l'anecdote est très simple. Imaginez ce que ça peut être par rapport à Dieu. Je viens obligatoirement d'une famille, d'une culture, d'un pays, et peut-être qu'on m'a présenté l'image d'un Dieu qui n'est pas, en fait, la vraie image de Dieu, en tout cas, pas telle que la Bible la représente. Peut-être qu'on m'a parlé d'un Dieu par sa toute-puissance, colérique, d'un Dieu parfois tyrannique, d'un Dieu qui peut être très violent dans ses actes ou dans ses réactions par rapport à des choses qu'on aurait faites. Maintenant, je reviens au texte cité que je trouve absolument incroyable. Jésus-Christ est venu sur terre se présenter comme le Fils de l'homme, mais, vous l'avez dit tout à l'heure, le Fils de Dieu. Nous savons qu'il est mort sur la croix ressuscité et qu'aujourd'hui il est auprès du Père. Jésus pourra dire « Celui qui m'a vu a vu le Père ». Donc, comprendre comment Jésus se comporte nous permet d'avoir la vraie image du Père, comme je l'ai dit tout à l'heure. Eh bien, je peux maintenant répéter les deux versets. Ce serviteur, ce Jésus, ne cherche pas la dispute, il ne crie pas. On n'entend pas sa voix, justement, crier dans les grandes rues. Et puis, le verset 20 me plaît beaucoup, il ne brise pas le roseau froissé et il n'éteint pas la lumière qui vacille.
0: Alors, comment est-ce qu'on doit comprendre, justement, ce verset 20, Pierre Péchou ?
1: Peut-être on peut laisser chaque auditeur, avec ces images-là, comment les auditeurs se représentent un roseau froissé, c'est-à-dire un roseau qui est plié en deux, mais que justement on ne va pas casser. On peut tous imaginer une lumière qui vacille. À l'époque, ce sont des lampes à huile. Alors c'est une mèche en coton. Et si on souffle un peu dessus, elle va s'éteindre. Et là, on nous dit que Jésus ne va pas justement éteindre cette lampe qui est prête à disparaître.
0: En fait, ce sont des métaphores.
1: Alors, c'est une métaphore. Je n'ai pas répondu à votre question, mais alors je vais répondre pour moi. Pour moi, c'est vraiment un Dieu qui prend soin de nous. Un Dieu qui prend soin de notre fragilité, qui n'a pas besoin de crier pour imposer ce qu'il est, qui ne cherche pas la dispute pour prouver qu'il a raison, qui ne crie pas dans les rues pour les mêmes raisons. Et quand il se présente à l'homme, parce que c'est l'homme, ce roseau froissé, c'est l'homme, cette lampe prête à s'éteindre, eh bien, on a un Dieu plein d'attention. Et si je comprends que Dieu est comme ça, ma relation avec lui va changer. Ça va être une relation beaucoup plus de confiance, parce que je sais que Dieu va prendre soin de moi. Jésus est venu pour cela, et je trouve ça extraordinaire. J'aimerais que chacun de nos auditeurs puisse dire « Mais Dieu est extraordinaire parce qu'il prend soin de moi, même si moi j'ai l'impression d'être à la limite de quelque chose, de ne pas valoir grand-chose, Dieu va me valoriser, Dieu ne m'éteindra pas en quelque sorte, ni ne me brisera, au contraire, il cherchera à me restaurer dans toute la beauté de ce que je suis. »

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2: Bienvenue sur Planète Jazz, Carrington, agent de liaison. En effet, Terry Lyne Carrington, née en 64, est une musicienne batteuse, ce qui n'était pas très courant à l'époque, et elle a su se faire adoptée par tous les musiciens les plus prestigieux de son époque pour continuer sa carrière en menant elle-même sa féminité avec des groupes uniquement de musiciennes et avec toujours sa capacité d'accompagner ou de mener des musiciens les meilleurs. Son premier disque à 17 ans, elle l'intitule tout simplement TLC, qui sont les initiales de son nom et prénom. Actuellement, elle est professeure à la fabuleuse école de musique de Boston, Berklee. En 1984, une de ses premières apparitions en trio, le responsable de ce trio n'est autre que Rufus Reid, le bassiste Jim McNeely, pianiste qui, à l'époque, était le pianiste de Stan Getz, et donc Terry Lyne Carrington à la batterie. Agent de liaison, car elle impose son rythme à tous les enregistrements que l'on connaît d'elle. C'est un disque Sunnyside, Seven Minds, les sept esprits, enregistré le 25 novembre 1984.

Scott Robinson, musicien tout à fait particulier. Il joue de tous les instruments avant et il est présent dans presque tous les studios d'enregistrement. Simplement, en tant que vedette principale, il est très discret. Dans son disque sous son nom, qui s'appelle « Winds of Change », les vents du changement, entendez « vent » par « instrument avant ». C'est un disque édité par la compagnie Multijazz, enregistré en octobre 86. Il fait appel à Terry Lyne Carrington à la batterie, le pianiste est le Danois Nils Landsdóttir, Ira Coleman le bassiste et Roberto Sabria est à la percussion. East Harlem Scaffold est le titre de la composition du souffle.

Stan Getz a fait appel à Terry Lyne Carrington à de fréquents moments de sa carrière, mais peu dans des enregistrements. Elle était souvent présente dans les concerts. Et en 1990, en juillet, au Philharmonic Hall de Munich, Stan Getz enregistre ce qu'il appelle son dernier concert. En fait, il continuera à enregistrer, mais il décédera en 90 de son cancer. Il était déjà atteint lorsqu'il enregistrait ce concert. Il est en compagnie de Kenny Barron, le pianiste, Alex Blake, le bassiste. C'est donc Terry Lyne Carrington qui tient la batterie. Elle est appuyée par Eddie Del Barrio au congas. Frank Zottoli est au synthétiseur. C'est enregistré en juillet 90 et il nous propose une espagnolade.

Herbie Hancock, le pianiste compositeur, hommage à Gershwin. Le disque s'intitule Gershwin's World, enregistré au printemps 1998. Les musiciens appelés pour former son groupe sont Eddie Henderson à la trompette, Kenny Garrett au saxo alto, James Carter au saxo ténor, Ira Coleman à la basse, Terry Lyne Carrington à la batterie, accompagné de musiciens africains Massamba Diop et Madou Dembélé au djembé et au talking drum. It Ain't Necessarily So, le thème de Gershwin, réinventé par ce groupe avec le batteur précis qui est autre que Terry Lyne Carrington.

Lois Porter, pianiste, qui est dans le métier depuis une trentaine d'années, mais qui commence à se faire un nom comme leader, et il fait appel à Terry Lyne Carrington, batteur, John Patitucci, le bassiste de chez Korea, dans un disque intitulé Beauty and Mystery. Day is Done est sa composition qui met en valeur la batteuse Terry Lyne Carrington, enregistrée en 2017 pour la compagnie Altrisiomi.

Prélude, une émission réalisée par Christian Malaplate avec Stéphane Marin à la technique. Aujourd'hui, Tommaso Albinoni. Voici le troisième mouvement Allegro du concerto numéro 12, opus 7,

L'aîné d'une famille très aisée de marchands de papier, ce qui lui offrira par la suite le privilège de pouvoir composer sans contrainte matérielle, contrairement à la plupart de ses contemporains. Bien qu'étant qu'aîné, Tommaso soit destiné à reprendre l'entreprise familiale. Il fait la demande de prendre des cours de musique et apprend ainsi le violon et le chant. On trouverait parmi ses professeurs Giovanni Legrandi. Toutefois, il ne suit pas un véritable cursus musical, car il prétend exercer sa musique en amateur et ne pas vouloir en vivre. Le jeune homme fréquente régulièrement l'opéra, et peut-être pas que pour la musique. Il épousera la chanteuse Margarita Raimondi en 1705. Albinoni, qui ne fait pas partie de la Corporation des musiciens, n'est officiellement pas autorisé à se produire en public en tant que violoniste. Il s'essaie donc à la composition, d'abord avec de la musique religieuse, puis avec de la musique vocable, opéra, cantate, sérénade, et de la musique instrumentale, sonate et concerto. Ainsi, son premier opéra, Zenobia Regina del Palmirini, est créé à Venise en 1694. Et cette même année, ses 12 sonates en trio, dédiées au puissant cardinal Ottoboni, mécène de nombreux artistes, dont Arcangelo Corelli, sont publiées par l'éditeur Sala. En 1709, après le décès de son père, il abandonne la gestion de l'entreprise familiale, qui aurait dû lui revenir en tant qu'aîné à ses deux frères cadets. Albinoni quitte dès lors son statut d'amateur autoproclamé et devient un professeur recherché qui aurait même dirigé une école de chant réputée. En 1720, la renommée du compositeur était ainsi à son sommet. Plusieurs de ses opéras sont joués dans l'Italie et jusqu'en Allemagne, comme à Munich ou à Dresde. Le prince électeur de Bavière, Maximilien II, Emmanuel, l'invite à Munich en 1722. Mais même si la date officielle de sa mort est fixée au 17 janvier 1751, l'absence totale de documents concernant les 10 dernières années de sa vie peut laisser penser qu'il serait plutôt mort vers 1740-1741, peut-être d'une maladie. Voici les trois mouvements de la sonate à 5 en mi mineur de Tommaso Albinoni.

L'adagio pour orchestre à cordes et orgue en sol mineur, souvent présenté à tort comme une œuvre de musique baroque sous le nom populaire d'adagio d'Albinoni, a été composé en 1945 par le musicologue italien Remo Giazzotto. À partir, comme l'indiquait l'édition originale, d'un fragment contenant quelques éléments d'une œuvre perdue de Tommaso Albinoni. Dès les années 1960, cet adagio connaîtra un succès immense et reste aujourd'hui l'une des œuvres les plus populaires et les plus gravées sur disque de toute l'histoire de la musique. Il a fait l'objet d'innombrables arrangements, nouvelles orchestrations, interprétations, et dans tous les styles musicaux, symphonie, variété, flamenco, jazz, rock, techno, et a été utilisé plusieurs fois pour le cinéma comme pour des séries

Parmi les nombreux concertos composés par Albinoni, le concerto pour deux hautbois en fa majeur opus 9 est devenu une référence musicale par sa composition et le timbre de ses instruments.

Le deuxième mouvement du concerto pour hautbois en ré mineur du compositeur vénitien Tommaso Albinoni est une pure merveille du répertoire baroque. Voici les trois mouvements du concerto A5, opus 9, numéro 2, en ré mineur d'Albinoni.

Voici quelques extraits d'une suite de musique de ballet composée par Tommaso Albinoni, qui connut un vif succès dans la Venise du XVIIe siècle.

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Au milieu des années 60, donc, six chanteurs formés à l'école du chœur du King's College de Cambridge décident de constituer un petit ensemble vocal et de s'ouvrir à de nouveaux répertoires. Mais c'est en 1968, à l'occasion de leur premier concert londonien, qu'ils prennent le nom de King Singers. Connus principalement en Angleterre dans ces premières années, ils acquièrent une réputation internationale dans les années 70, notamment par d'importantes tournées partout dans le monde, notoriété qui ne s'est jamais démentie. Depuis toujours, six hommes constituent l'ensemble. Deux hauts de contre, deux ténors, un baryton et un basse, aptes à aborder un répertoire immense allant des débuts de la Renaissance jusqu'aux œuvres de leurs contemporains, du classique aux arrangements de jazz, de pop ou de musique traditionnelle. La combinaison de leur effectif réduit et de leur dextérité vocale leur permet de renouveler l'interprétation d'un répertoire Renaissance pourtant beaucoup entendu. Après le français « Il est bel et bon » de Passereau, entendu à l'introduction, voici l'italien « Il bianco e dolce tigno » d'Arcadel et l'anglais « Fair Phyllis » de Farmer.

même si les voix de haute contre sont plus naturellement associées aux musiques anciennes, renaissance et baroque, comme ce que nous venons d'entendre à l'instant, le répertoire des Kingsingers recouvre également le 19e siècle romantique et 20 et 21e contemporain, d'autant plus que nombre de musiciens ont écrit spécifiquement pour le groupe, comme John Rutter, célèbre compositeur anglais de musique chorale, qui a répondu à une commande du groupe pour ses 50 ans avec le « Be not afeard », N'ayez pas peur, sur un texte de Shakespeare. Juste avant, ce produit 100% anglais, goûtons à la sérénité du calme des nuits du français Camille Saint-Saëns, autre illustration de la capacité d'adaptation des Kingsingers aux musiques de toutes époques.

Le Be Not Afeard de John Rutter, que nous venons d'entendre, est un exemple parmi de très nombreux de la collaboration des King Singers avec les compositeurs et arrangeurs contemporains qui écrivent des œuvres spécifiquement pour eux. Depuis le début de son existence, le groupe a notamment suscité des arrangements sur mesure puisant dans le patrimoine de chants traditionnels britanniques que ces arrangements magnifient. Pour les membres de l'ensemble, c'est peut-être leur façon de manifester leur fierté de contribuer à perpétuer l'extraordinaire tradition chorale d'Outre-Manche. Voici deux exemples de ces adaptations de pièces traditionnelles, avec Danny Boy, ballade irlandaise du début du XXe siècle, puis The Oak and the Ash, chanson où il est question d'une jeune Anglaise échouée à Londres et nostalgique de ses origines du nord de l'Angleterre et nostalgique de ses arbres.

Si les King Singers existent depuis plus de 50 ans, les membres à l'origine du groupe sont partis depuis longtemps, laissant leur place à plusieurs générations. Ce sont près de 30 chanteurs qui se sont succédés au fil des décennies, turnover inévitable du fait du rythme de travail infernal d'un ensemble mondialement connu, mais aussi par les effets de l'âge sur les voix. Mais au-delà de ce turnover, les différentes générations de chanteurs ont su assurer la continuité et préserver l'identité du groupe, sa couleur vocale, ses choix interprétatifs, la palette très large de son répertoire. Depuis longtemps, figurent à leur programme des standards de jazz, de comédie musicale, mais aussi de pop musique, rendant notamment hommage à leur manière à leurs compatriotes, les Beatles, dont voici un arrangement de « And I Love Her », suivi de l'euphorique « Rhythm of Life », arrangement d'un extrait de la comédie musicale « Sweet Charity ».

On l'a compris, les Kingsingers n'hésitent pas à détourner les standards de la musique, qu'ils soient classiques ou modernes, détournement pour la bonne cause, celle de la polyphonie. Certains pourront leur reprocher de dénaturer les œuvres originelles, mais le recyclage, qui n'a jamais été autant d'actualité en ce début de 21e siècle, préoccupé que nous sommes par notre environnement, ce recyclage, les musiciens le pratiquent depuis que la musique existe. Dans l'Europe très chrétienne de la Renaissance et du Baroque, combien de thèmes traditionnels profanes, habilement réutilisés pour des messes et des motets, et combien de cantates d'église retaillées en œuvres profanes. Depuis toujours, les compositeurs n'hésitent pas à reprendre leurs œuvres ou celles de leurs collègues en réinstrumentant, en substituant les voix aux instruments ou réciproquement. Le détournement d'œuvres classiques est une autre corde à l'arc des Kingsingers qui manifeste un humour tout britannique dans l'ouverture du Barbier de Séville de Rossini. Le groupe anglais cultive aussi l'art de la polyphonie descriptive comme cette I Am a Train dans un enregistrement de 1975 que ne renieraient pas les membres actuels de l'ensemble.

L'essentiel des œuvres au répertoire des King Singers sont a cappella, donc sans instrument autre que la voix, ce qui, est, vous l'admettrez, simplifie l'organisation logistique des tournées mondiales du groupe. Mais il arrive que l'ensemble collabore avec des instrumentistes au gré des œuvres qu'ils mettent à leur programme. Ici, un piano leur donne la réplique dans le célébrissime Somewhere Over the Rainbow, chanté par Judy Garland dans Le Magicien d'Oz à la fin des années 1930.

Il est naturellement impossible de résumer musicalement plus de 50 ans de carrière et des dizaines de disques par une émission de 45 minutes. Comme de coutume, ma sélection d'illustrations est éminemment personnelle, en tentant de montrer certaines des nombreuses facettes du talent d'un groupe à la longévité hors norme et qui a su préserver son identité musicale, à l'instar des grands orchestres symphoniques. La vitalité de la musique chorale de ces dernières décennies a vu l'émergence d'ensembles professionnels, notamment anglo-saxons, qui marchent sur les traces des King Singers. Voice 8, octuor britannique, qui, lui, a fait le choix de la mixité, a joint exceptionnellement ses voix à celles des King Singers. Nous ne pouvions passer à côté d'un tel rassemblement de talents. Lullaby, Goodbye My Angel de Billy Joel, arrangé par Philip Lawson.

0: Bonne nuit mon ange, nous souhaitent conjointement les ensembles Voice 8 et King Singers. À défaut de me permettre une telle familiarité, il me faut prendre congé, cette émission consacrée aux King Singers étant désormais terminée. Vous pouvez bien sûr en retrouver le podcast sur la page Voix Plurielle du site de Radio Semnose. Pour ma part, je profiterai de l'entrée dans l'Avent pour vous proposer dès la semaine prochaine un cycle de musique consacré au temps de l'Avent et à Noël. À bientôt donc.
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1: Qui se cache derrière cette date ?
2: Aujourd'hui, 8 septembre, la nativité de Notre-Dame. Voilà une fête du calendrier qui peut paraître bien curieuse à certains chrétiens. Notre-Dame, c'est d'abord Marie, la mère de Jésus. C'est de cette façon-là que l'on a commencé à l'appeler plusieurs siècles après l'histoire racontée dans les évangiles qui a permis à cette jeune femme de donner naissance à Jésus de Nazareth. Mais ce qui s'est surtout passé pendant ces siècles, c'est que l'on a considéré que parce qu'elle avait été choisie pour donner naissance à cet homme si particulier qui était aussi fils de Dieu, il fallait qu'elle-même ne soit pas un être humain comme les autres et donc qu'elle ait été conçue en dehors de tout péché, qu'elle-même soit née d'une façon exceptionnelle et que toute sa vie, en fait, fasse d'elle ce qu'on appellera plus tard l'Immaculée Conception, celle qui a été conçue sans aucun péché et qui a donc pu concevoir elle aussi sans aucun péché. Et alors, bien sûr, tout croyant biblique est assez frappé de voir que cette dérive s'est passée dans l'histoire de la pensée chrétienne et que de cette façon-là, tout ce que la Bible attribuait à Jésus a été attribué d'une autre façon à sa mère avant lui. Et entre autres, s'il y a une nativité des récits qui racontent la naissance de Jésus pour essayer de montrer que cet enfant était un enfant particulier, eh bien, à partir du VIe siècle, on a fait aussi une fête de la nativité de Marie. Cette fête, on l'a organisée pour la première fois, semble-t-il, à Jérusalem, et plus particulièrement dans le quartier de ce qu'on appelle la piscine de Bethzatha ou de Bethesda, piscine qui est le lieu d'un miracle raconté dans l'évangile de Jean au chapitre 5. On prétend que c'est probablement dans ce quartier-là que Marie était née. Alors que toutes les données bibliques laissent entendre qu'elle n'est pas née du tout à Jérusalem, que sa famille devait vivre en Galilée, où elle a été choisie pour devenir la mère de Jésus, et que si elle avait des ancêtres qui étaient liés à une terre, c'était plus au sud de Jérusalem, dans la région de Bethléem, la terre de David, qui était son ancêtre. Donc, Curiosité faite d'une théologie qui petit à petit dérive du Christ vers Marie et qui probablement a contribué à travers les siècles à donner des idées un peu curieuses et un peu fausses à propos de la foi chrétienne. C'est dommage, mais c'est un fait de l'histoire qu'il n'est pas mauvais de savoir. Demain, eh bien, nous retrouverons un autre personnage du nom d'Alain.
1: C'était une chronique de Bernard Sauvagnat.

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1: Tempo di musica avec Frédéric Chopin.

0: Toujours à l'écoute de Radio Albatros, c'est l'heure de la chronique Oxygène, suivie de Paroles d'Assaut, animée par Gilles Mézas, et retour à la musique classique en compagnie de Daniel et Musique Plurielle. Bon après-midi sur Albatros.
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3: Ne comptez pas les jours, mais faites que chaque jour compte. Comptez les jours, dire que les jours passent, que les jours ne passent pas, ou tout simplement que les jours sont ennuyeux, que les jours sont longs. Mais attention, chaque jour le soleil se lève, le soleil se couche, et les journées sont subdivisées en heures, secondes et minutes. Ce ne sont pas les jours qui passent. Ce sont les événements de chaque jour qui font que les jours passent ou ne passent pas. Le temps égale événement. Pour que les jours comptent, il faudrait que les événements comptent. Donc, c'est à nous de planifier ces événements. C'est à nous de mettre dans ces jours des moments agréables au point que ces jours, cette journée qui passe, sera une journée qui comptera. Lorsque le soir, vous allez dormir, peut-être, vous pouvez vous poser la question: qu'est-ce qui a compté aujourd'hui? Qu'ai-je fait qui a eu une répercussion, un impact, soit sur ma vie ou la vie des autres? En effet, ne comptez pas les jours, mais faites que les jours qui passent comptent.
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5: Paroles d'Assaut.
6: Une émission de Gisèle Billan
5: et Didier Blonce.
6: Mixage Jérôme Aubin.
5: Montage Sarah Rodriguez.
6: Aujourd'hui, l'association Les Prix Orales, association havraise de musique médiévale.
5: Avec pour invité François Montaufray.
6: François Montaufray, bonjour.
7: Bonjour.
5: Merci Didier. Avant de commencer, le saviez-vous en bref?
6: Alors l'association Les Priorales a pour objet, entre autres, d'organiser un festival de musique médiévale d'ici et d'ailleurs. Elle propose également un stage de chant médiéval au printemps et des concerts fin juin autour de l'abbaye de Graville et des alentours normands.
5: Et qu'est-ce au juste que les musiques médiévales?
6: Eh bien, c'est avant tout un voyage dans le temps, une période qui couvre à peu près 800 ans de l'histoire religieuse et profane, que les premières musiques chrétiennes d'avant la réforme grégorienne jusqu'aux musiques du XVe siècle, une musique représentée principalement par des compositions vocales, religieuses ou profanes, musique profane représentée par la lyrique courtoise des troubadours et des trouvères.
5: Je pense en revanche que François Montaufray sera un peu plus précis sur cette musique.
6: Il y a des chances.
5: Et l'association des Priorales, mais peut-on rappeler où se trouve l'abbaye de Graville peut-être?
6: C'est un peu faire injure à nos auditeurs. L'abbaye, on la trouve évidemment à Graville, au Havre, 53 rue de l'abbaye.
5: Un numéro de téléphone?
6: Où on peut joindre l'association?
7: 06 37 75 84 88.
6: On a l'impression, il y a les instruments modernes,

0: A intervenu fin 14e, 15e siècle dans la musique médiévale occidentale, alors qu'il était rentré dès le 12e siècle par l'Andalousie, par les Arabes, avec le oud. Et les Occidentaux ont trouvé ça très très beau, ce gros instrument qui sonnait si grave, ça leur a plu beaucoup. Mais ça a mis 2 siècles avant de retrouver la scie, d'être capable de faire des petites lamelles et de les coller pour faire un gros instrument, parce que trouver un très gros tronc pour faire un très gros instrument, ça pose plein de problèmes, de coûts, de fabrication, de résistance même. Quand c'est très gros, ça doit pas être bien, c'est compliqué et fragile. Donc, le luth, par exemple, est arrivé tardivement grâce aux Arabes. Des influences, on en a de multiples. Hein. Les allers-retours de la harpe ou de la flûte avec.
1: Vous nous parlez du luth, il y a peut-être des auditeurs qui ne savent pas à quoi ressemble un luth. Ça ressemble à une trompette ou...
0: Ça ressemble le reste de ce qu'on connaît aujourd'hui à une mandoline avec un très grosse caisse. Plus de cordes et avec des cordes plutôt en nylon ou en boyau à l'époque.
1: Oui, à l'époque, oui.
0: Donc, alors, il y avait des proto-luths. Moi, je joue plutôt des instruments du XIIe siècle. Donc, j'ai des instruments qui sont l'ancêtre du luth occidental. Donc, des instruments à cordes à caisse bombée et avec des cordes, mais qu'on joue plutôt avec un plectre ou un médiateur. On les frotte plutôt sur la musique de cette époque-là, parce qu'on joue une mélodie. On ne joue pas des accords, on joue une mélodie. Donc, on a un plectre et on joue soit la corde qui donne la mélodie, soit aussi les autres cordes à vide pour donner un son, un accord avec des bourdons.
1: Et est-ce que ces instruments sont fragiles ?
0: Bah non. Le fait qu'ils soient monoxyles les rend beaucoup plus résistants qu'un instrument avec des parties collées très fines. Non, non, ils sont très, très plutôt robustes, sauf les flûtes en roseau. Bon, il ne faut pas s'asseoir dessus. Hein.
1: Et les accords ?
0: Les accords, on a des traités entre du XIIIe siècle qui donnent les différents accords des instruments à cordes. Bon, les autres, on n'a pas trop de soucis d'accords, on les joue. Mais oui, on a des traités qui nous donnent exactement comment le faire. Et puis le chant grégorien nous donne les modes musicaux, donc nous donne les notes, comment est-ce qu'on doit les organiser les unes avec les autres.
1: François Montaufray, je vous remercie. C'était Parole d'Assaut, une émission de Gisèle Billan
2: et Didier Blonce.
1: Mixage aujourd'hui, Jérôme Aubin.
2: Montage, Sarah Rodriguez.
1: Nous recevions donc l'association Les Priorales, association havraise de musique médiévale, avec pour invité François Montaufray. Merci à vous, au revoir.
0: Merci beaucoup à la Radio Albatros.
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1: Une comédie musicale a lieu au Petit Théâtre au Havre les 18 et 19 septembre. Elle nous parle de quoi, cette comédie musicale ?
5: Salle d'attente évoque le thème du cancer sous bien des aspects. On est 4 comédiens chanteurs qui incarnons une quinzaine de personnages qui sont touchés de près ou de loin par la maladie. Ça parle plus de comment la maladie impacte la vie des gens au quotidien que du cancer en lui-même.
1: C'est donc une comédie musicale dont les bénéfices seront reversés à une œuvre.
5: Exactement. La mission de salle d'attente, c'est de reverser à terme ces bénéfices d'exploitation à la lutte contre le cancer.
1: Où est-ce qu'on peut réserver ces places ?
5: Vous pouvez réserver vos places sur le site de la Compagnie de la Rose Blanche, sur le site du Boulevard des Artistes, chez Cultura à Montivilliers, et sûrement aussi sur le site de la Ville du Havre, puisque nous sommes partenaires de la Ville du Havre.
1: On rappelle les dates, l'adresse, le nom de cette comédie musicale.
5: Salle d'attente, les vendredis 18 et samedi 19 septembre à 20h au Petit Théâtre au Havre.

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du compositeur allemand Johann Paul von Westhoff. Je vous invite à entendre la sonate numéro 3 en ré mineur pour violon et basse continue. Alors dans cette œuvre, vous allez entendre un mouvement grave, très lent, puis un largo, et ensuite l'intitulé c'est Imitazione della Campagna. Effectivement, un peu précurseur de Vivaldi, vous allez entendre des bruissements de feuilles, des chants d'oiseaux au violon. Adagio ensuite et puis Allegro. Donc les interprètes seront l'ensemble Les Plaisirs du Parnasse avec David Plantier violon, Maya Hamhain violoncelle, Andreas Marchol clavecin et Shizuko Noiri archilute.

0: C'était Sonate en ré mineur numéro 3 de Johann Paul von Wechthoff.
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1: Le compositeur Jean-Yves Daniel Le Sur a signé un des ravissements de la musique française, le bouquet de Béatrice.

0: À la seconde même, c'était Giroflée, Girofla qui se terminait, cette petite pièce d'une minute, précédée de Gentil Coquelicot, La Marjolaine, Voici le mois de mai et Le Joli Laurier. Nous devions ce bouquet de Béatrice au compositeur Daniel Le Sur.
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0: Je vous donne rendez-vous à présent avec la musique de Dvorak. Souvent, on écoute la musique symphonique, grandiose. Là, nous allons dans une partition un peu plus intimiste. Pour violon et piano, les chansons que maman me chantait. Donc, extrait d'un album Gypsy Song numéro 4.

0: C'était un extrait des Gypsy Songs, le numéro 4 de Dvorak, intitulé « Les chansons que maman me chantait » pour violon et piano.
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0: Nous entendons « The First of My Lovers » de Sidney Carter. Vous écouterez un instant un peu magique avec de la flûte à bec, du piano, et puis un chœur sublime, A Company of Voices, dirigé par Craig Ella Johnson.

0: The First of My Lovers de Sydney Carter, interprété par l'ensemble Company of Voices, dirigé par Craig L. Johnson.
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0: Un duo flûte et harpe, avec cet allegretto de Benjamin Godard. La musique est fluide, liquidienne, elle se veut souple et détendue. Nous entendons Philippa Davis à la flûte et Thelma Owen à la harpe.

0: C'était un allegretto de Benjamin Godard.
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0: La pièce qui suit est un bis célèbre interprété par tous les grands violonistes. Il s'agit de Xardas de Vittorio Monti avec Nigel Kennedy.

0: C'était Xadas de Monti.
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0: C'est une sorte d'accalmie entre deux orages. C'est au milieu de la tempête, en fait, que nous retrouvons ce mouvement lent de la sonate numéro 17 de Beethoven.

0: C'était le mouvement lent de la sonate La Tempête de Ludwig van Beethoven avec Yeo Yondo au piano.
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1: Bonjour et bienvenue dans la quatrième L'Hebdo. Bonjour Camille Barnot.
2: Bonjour.
1: Alors, vous venez de nous faire un rappel des points forts de l'année qui vient de s'écouler et vous disiez avec beaucoup de plaisir pour nous aussi que le nombre de spectateurs était en hausse cette année.
2: Et oui, on a dépassé les 60 000 spectateurs pour cette saison et encore, on n'a pas tout à fait fini puisqu'on a encore un événement participatif au mois de juin. Voilà, donc on en est très contents évidemment.
1: Et surtout, vous disiez aussi que les jeunes sont devenus plus nombreux cette année encore.
2: Oui, on a 34% à peu près de notre public hein, qui a moins de 18 ans. Et donc ça, évidemment, ça nous rend très très heureux.
1: Alors, les spectateurs, vous l'avez dit, hein, 70%, j'ai noté, viennent du Havre, mais 30% d'un peu plus loin. Donc ça élargit aussi hein, la palette de la réception de votre travail. Et vous aviez aussi commencé votre présentation par une excellente nouvelle, c'est votre reconduction.
2: Et oui, ouais, je suis très heureuse, donc je me suis permise de le partager, donc, puisque mon mandat a été renouvelé pour 3 ans à partir de ce mois de juillet 2026.
1: Alors, dans cette présentation de saison, vous avez fait l'inventaire des grands rendez-vous de la saison 26-27, en commençant peut-être par ce qui va se passer à Avignon déjà.
2: Et oui, puisqu'on a 3 spectacles qui sont des coproductions de Volcan qui vont être présentés dans la programmation IN du Festival d'Avignon, donc ça nous rend très heureux. Hein. Carte Blanche, qui est la compagnie nationale de danse norvégienne avec un spectacle qui s'appelle How Romantic, la prochaine création de notre artiste associé Guy Cassirs, Thésée, sa vie nouvelle, et puis la prochaine création de la performeuse et explosive metteuse en scène Rebecca Chaillon, la parabole du Somme, donc voilà, qui seront présentées dans ce prochain Festival d'Avignon et qui nous arriveront au Volcan donc, pour cette saison prochaine.
1: Alors la saison, parlons-en, hein, vous avez présenté par thème, ce qui était très facile à suivre de ce fait-là, avec par exemple les classiques qui sont revisités et vous allez accueillir le grand spectacle de David Bobet dont on parle beaucoup en ce moment.
2: Oui, le Lorenzaccio que David Bobet vient de créer. Donc ça, pareil, hein, c'est vraiment une façon de rendre ces spectacles qui viennent du répertoire accessibles à toutes et tous. Donc c'est la version d'Alfred de Musset, mais dans sa toute première version qu'il avait coécrite avec Georges Sand en l'occurrence. Donc c'est vraiment un spectacle qui là, dans l'actualité aujourd'hui, prend un sens incroyable.
1: Oui, d'autant plus que cette année, hein, on célèbre aussi Georges Sand un peu plus que d'habitude. Et j'ai cru comprendre que David Bobet rendait beaucoup la place de révolutionnaire un peu qu'avait Georges Sand dans sa vie et dans son œuvre.
2: Oui, oui, absolument. Là, il met vraiment en exergue cette version qui avait été écrite par Georges Sand dans cette époque, hein, puisqu'elle a vraiment traversé le 19e siècle, la Commune, etc., etc.
1: Et quand vous parlez d'accessibilité, moi j'ai aussi compris qu'il y avait aussi un élément de la pièce qui parlait beaucoup de cette accessibilité à tous les publics.
2: Oui, alors là, David, il a inséré directement au plateau un interprète en langue des signes française, donc quelqu'un qui joue vraiment en langue des signes française, comme un comédien lambda, et c'est vraiment très très beau. Et également aussi des lunettes, en fait, qui permettent un surtitrage, donc pour les personnes effectivement malentendantes, qui pourront donc ainsi suivre les autres personnages. Et puisqu'on parle de Georges Sand, c'est amusant parce que là, on n'en a pas parlé à la conférence, mais on va également accueillir la création des Anges au plafond, Georges Sand, sur la vie de Georges Sand. Et là aussi, il se trouve qu'il y a une interprète vraiment qui joue tout le spectacle en langue des signes.
1: Oui, c'est ça, Georges Sand étant le titre de ce spectacle.
2: Absolument.
1: Après ces classiques revisités, vous avez aussi consacré une grande partie du programme à la musique classique par exemple. Vous avez un spectacle à nous recommander?
2: Ouais, alors ça c'est vraiment très très dur parce que même dans la musique classique, il y a énormément de variétés hein, entre ce que peuvent proposer les musiciens de Saint-Julien, entre le baroque et là une prochaine création avec des artistes norvégiens autour du conte norvégien La Reine des Neiges, ce qu'on va pouvoir proposer avec l'opéra orchestre de Rouen-Normandie, ce qu'on va pouvoir proposer avec un duo de pianistes qui vont s'attaquer à une transcription de la 9e symphonie de Beethoven par Liszt, en l'occurrence, et puis toujours à propos de Beethoven, puisque c'est aussi une année hommage, une création avec l'Orchestre Opéra de Rouen-Normandie d'un artiste contemporain qui s'appelle Matteo Franceschini, qui a été Lion d'Or à la Biennale de Venise en 2019, et donc là, sur une réinterprétation en musique électro, en installation lumière et avec un orchestre de cordes du motif beethovenien, voilà, création au volcan en l'occurrence.
1: Oui, c'est ça, parce que le volcan, c'est pas seulement, ça n'est pas qu'une salle de spectacle, hein, vous l'avez bien redit cette fois et on était content de l'entendre, c'est aussi une pépinière de talent.
2: Oui, on a vraiment pour mission, et on le prend très à cœur, en tout cas d'accompagner la création, puisque il faut bien que des structures puissent s'engager et accompagner la création aujourd'hui pour qu'ensuite, il y ait un patrimoine qui se crée et que voilà, ça continue d'être diffusé.
1: Voilà, donc des artistes en résidence hein, cette année encore et des spectacles accueillis pour porter des jeunes talents.
2: Oui, des talents jeunes ou moins jeunes, mais en tout cas des gens qui s'aventurent dans des nouvelles propositions, dans des nouvelles expériences. Et donc, on aura 4 créations, donc toutes premières dans la saison, 2 dans le festival ad hoc, et puis une première française donc d'un spectacle, celui de Gisèle Vienne en l'occurrence, qui sera créé juste avant en Suisse et qui nous arrivera dans la foulée.
1: Donc là, on fait une petite parenthèse sur les points forts de la programmation, en dehors des spectacles qui sont dans la brochure, bien sûr. Vous parlez du festival ad hoc, mais il y aura plusieurs parenthèses de cet ordre-là.
2: Oui, on va retrouver le festival ad hoc pour sa 9e édition, hein, fin novembre, début décembre, donc dans 14 communes de la communauté urbaine Le Havre-Seine Métropole. On va retrouver notre temps fort déviation, qui est maintenant bien identifié par notre public, donc au mois de mars, dans lequel on propose toujours des spectacles qui interrogent la forme et le fond. Donc ça peut être des spectacles de jeunes créateurs, ça va aussi être des spectacles qui nous invitent à nous déplacer sur le plateau, dans des spectacles immersifs, sur le territoire. Enfin voilà, tout ce qui sort un petit peu des sentiers battus, en général, on le retrouve dans Déviation.
1: Et quand on parle de territoire, je pense aussi aux opérations que vous mettez en place pour accompagner les spectateurs dans des lieux différents. Vous organisez des voyages culturels.
2: Oui, exactement, des colos. Non, c'est pas vrai, mais oui, on aime bien. On propose à nos spectateurs d'aller dans des théâtres partenaires, donc à Rouen, à Caen, à Fécamp, en l'occurrence. Et en retour, ces spectateurs viennent aussi au volcan, ce qui nous permet de leur faire visiter d'autres lieux, d'autres théâtres, d'autres programmations et d'autres configurations. Donc ça, c'est toujours très heureux.
1: Donc, on parlait de musique, on pourrait parler de la danse, du cirque, mais j'ai aussi retenu que vous vouliez programmer cette année quelques spectacles qui tourneraient autour de l'humour, puisqu'il faudrait un peu alléger la société ou la vie qu'on mène en ce moment.
2: Oui, alors en fait, en échangeant avec les spectateurs et puis avec des artistes, avec des collègues, on s'est rendu compte qu'effectivement, dans le contexte actuel, on avait tous et toutes un peu envie, en tout cas, de fêtes, d'humour. Et donc, j'ai cherché des spectacles qui reprennent les codes de l'humour ou de la fête, des bals participatifs, mais pas forcément pour mettre de côté les sujets sérieux ou les grands enjeux actuels, au contraire, mais plutôt pour les aborder par ce biais. Et effectivement, on voit que ça n'en est que plus percutant. Et donc, on va retrouver des spectacles qui utilisent les codes de l'humour. On en a peut-être des bains-douches. Il y a également l'humoriste Audrey Vernon qui va venir pour la première fois au volcan. Voilà, c'est l'occasion, encore une fois, d'aborder des sujets tout à fait sérieux, mais de manière non sérieuse.
1: Justement, au bains-douches, vous avez présenté un spectacle d'une metteuse en scène qu'on connaît bien et qu'on aime beaucoup.
2: Et oui, alors ça, ce sera la prochaine création d'Anne-Sophie Pochet de la compagnie Actée qui est au Havre et effectivement qui est une compagnie avec qui on collabore énormément. Très talentueuse. Là, elle nous présente une petite forme qui s'appelle Comme la chienne. Alors là, pour le coup, qui est pas humoristique, qui est adapté d'un texte de Louise Chenevière, le texte du même nom, Comme la chienne. Et c'est cette fois-ci un spectacle très scandé avec une musicienne au plateau, avec également toute une scénographie très particulière qu'elle est en train de nous concocter. Ouais, on a bien hâte de découvrir ça.
1: Et ce sera à quelle époque ?
2: Et ce sera dans le festival Déviation, qui est le festival de toutes les aventures au mois de mars.
1: Donc, rendez-vous en mars. D'ici là, eh bien évidemment, vous avez aussi une grande part de la programmation qui est consacrée spécifiquement aux enfants. petits-enfants, très petits-enfants.
2: Alors, aux enfants petits et grands, mais effectivement, on commence à partir de quelques mois. Donc, des spectacles dans le cadre du Festival Ad Hoc, mais pas que, hein, des spectacles dans la saison. Et puis, on va vraiment sur de la petite enfance, de l'enfance, de l'adolescence et des jeunes. Et on a identifié cette année aussi toute une partie de notre programmation qui nous semble particulièrement adaptée aux familles, donc y compris dans la programmation tout public, sur des grands spectacles intergénérationnels, comme du cirque, etc., entre autres. Mais il y a toujours une très forte attention à la jeunesse chez nous, oui.
1: Donc, combien de représentations l'année prochaine, à peu près ?
2: Pour l'instant, on en a 267, mais il nous manque encore une partie de la programmation qui sont tout ce qu'on programme un peu en cours de route, soit avec nos partenaires, comme le festival Le Goût des Autres ou autre, soit les soirées qu'on fait au FITS et les événements annexes.
1: Donc, vous avez compris que c'est très difficile de balayer toute une année de programmes si riches. On rappelle que dans le catalogue que vous avez préparé, vous avez aussi préparé un itinéraire thématique pour aider les gens qui hésitent à faire leur choix.
2: Oui, on en a même trois. En fait, on a trois parcours thématiques pour orienter les personnes qui auraient envie à travers les propositions de spectacles, mais aussi les ateliers, les rencontres, enfin voilà, tout ce qui se fait autour pour petits et grands. Mais évidemment, c'est chacun choisit ce qu'il souhaite.
1: Voilà, mais c'est un guide. C'est une très bonne idée. On rappelle donc que cette saison va s'ouvrir au mois d'octobre, que la billetterie est ouverte jusqu'aux vacances et reprendra à la rentrée, c'est-à-dire...
2: Oui, là on lance les réservations à partir du samedi 13 juin. On reste ouvert jusqu'à la mi-juillet, puis fermeture pour les vacances. Mais après, les réservations en ligne sont évidemment toujours possibles, accessibles. Et puis on rouvre fin août et on entame la grande ligne droite pour cette saison.
1: Donc merci beaucoup Camille Barnot. On va noter, on va chercher, on va feuilleter le programme riche et dense. Et puis, encore une fois, félicitations pour la reconduction de votre mission au Havre. Merci.
2: Merci beaucoup.
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3: Philippe Aurouze, bienvenue au micro de Disciples en chemin. On se retrouve une nouvelle fois pour partager ensemble autour du parcours que les premiers disciples de Jésus suivent et qui les amène de Jérusalem à Antioche. Donc nous sommes à Antioche. Lors de notre dernière émission, vous nous avez parlé de l'arrivée d'un pasteur sur place qui était Barnabas. Alors, qu'est-ce qu'il advient de Barnabas ? Il devient le super chef de tous ses disciples à Antioche ?
4: Ah, bien au contraire. Hein. Barnabas est un bon pasteur, au sens propre du terme. Après avoir exhorté l'Église, il se rend compte de ses limites et vraisemblablement, il se rend compte du besoin de la communauté à être enseigné, structuré, bref, enraciné. Et pour cela, il a besoin d'un compagnon, d'une aide, d'un formateur, d'un leader. Et là, il y a beaucoup d'humour dans le texte, dans le récit. Parce que Barnabas va aller chercher un homme qui, certes, s'est converti entre-temps. Il est devenu Paul, Saint Paul, que nous connaissons bien, puisque sur le chemin de Damas, quand il allait persécuter les chrétiens, il rencontre Jésus-Christ et sa vie est complètement transformée et change. Mais l'auteur du livre des Actes, avec un peu de malice, nous dit que Barnabas va chercher Saul. Or, rappelez-vous, pour ceux qui ont écouté les premières émissions, en fait, les disciples de Jérusalem, l'Église qui est à Jérusalem, va être persécutée par ce Saul-là.

0: Et c'est pour ça, en partie, qu'ils sont arrivés à Antioche.
1: Et c'est pour ça qu'ils ont été dispersés, qu'ils sont partis en exode et qu'ils sont arrivés à Antioche, loin de chez eux. Mm-hmm. Donc, ils sont immigrés en terre étrangère à cause de cet homme. Et Barnabas, en bon pasteur, va aller le chercher.
0: Et pourquoi donc ?
1: Ah, vraisemblablement parce que c'était l'homme de la situation, d'accord, celui qui réellement pouvait structurer l'Église. Mais ce qui m'interpelle dans le texte, c'est que nulle part les disciples d'Antioche vont être mal à l'aise, voire mal recevoir. Il n'y aura aucune critique,
0: pas d'opposition.
1: Aucun rejet, pas d'opposition à la venue de cet homme-là. Saul est accueilli et pendant un an, une année entière, il va avec Barnabas aider les disciples d'Antioche. Et je vous rappelle qu'ils viennent non seulement de l'église de Jérusalem, ceux qui sont partis à cause de la persécution, mais en même temps des juifs convertis qui étaient sur place à Antioche, mais aussi des disciples venus de Chypre arrivés à Antioche, et aussi des Grecs résidant à Antioche qui ont changé d'existence parce qu'ils ont non seulement entendu le témoignage des disciples, mais ils ont rencontré ce Jésus-Christ ressuscité. Et donc, il y a là toute une population, toute une église ayant besoin d'être structurée, formée, enseignée, enracinée dans sa foi, dans ses convictions chrétiennes, dans ses convictions de vie avec Dieu.
0: Et c'est donc Saul, devenu Paul, qui va faire ce travail avec Barnabas.
1: Tout à fait. Et pendant une année, donc, ils vivent cela avec l'Église et nous avons l'impression d'un grand calme revenu. L'Église d'Antioche se développe, prospère, est heureuse, et elle vit bien. Elle vit non seulement au sein de la population locale, mais aussi dans son témoignage envers les uns et les autres. Et c'est un témoignage qui porte, qui donne du fruit, qui quelque part permet à la population d'Antioche de découvrir qui est Jésus-Christ.
0: Philippe Aurouze, merci pour votre participation à cette émission. C'était donc Disciples en chemin. On se retrouve bientôt pour la suite du parcours. Au revoir.
1: Au revoir.
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3: À propos, savez-vous comment encourager le soft skill de la collaboration chez votre enfant ? Collaborer, c'est participer à un travail avec une ou plusieurs personnes pour aboutir à une œuvre commune. Ainsi, la collaboration se vit à plusieurs et met l'individu en relation, en dialogue, en partenariat. On devine très facilement les compétences sous-jacentes, capacité à écouter, capacité à formuler ses propres idées, avis, capacité à mener, mais également à suivre, capacité à faire des concessions. Cette compétence comportementale est essentielle au vivre ensemble, au travail comme dans le sport, bref, partout. Aider l'enfant et le jeune à le développer est important. Cela peut se faire par le biais du jeu, bien sûr, jeu de société, sport collectif, mais ce peut être aussi un chantier partagé, un travail artistique commun où chacun exprime et collabore. Le résultat final demeure la plus belle récompense, les rires et les joies partagées, les meilleurs souvenirs. Pour autant, ce sera aussi des occasions de tester sa patience, sa capacité à se faire comprendre, à aller au rythme de moins compétents, à jouir du savoir-faire et savoir-être d'un autre. Bref, vous comprenez tous les bénéfices d'un chantier collaboratif. Offrir ce type d'expérience régulièrement au sein de la famille, de l'école, du groupe est essentiel. Car c'est également le temps de renforcer les liens et de construire une histoire commune. C'est l'occasion de sortir de son individualité pour entrer dans un groupe également. Et lorsque l'on est timide, l'action commune vient aider à entrer en contact. Pour cela, le meneur doit aider chacun à trouver sa place. Pour lui, il faudra parfois se tenir à l'écart discret observateur afin de laisser la mayonnaise prendre sans trop forcer. La collaboration est un bon apprentissage qui se vit à toute tâche, tout ensemble et sans pression, puisque chacun apporte ce qu'il est, ce qu'il a de meilleur au service du groupe. L'union fait la force.
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Vaillant à la technique, aujourd'hui Chorus Meps. Bonjour à tous, un groupe que l'on a entendu plusieurs fois, il a fait de nombreuses reprises, notamment pour la série d'albums Les plus belles chansons françaises classées par année. Chorus Meps, alors parfois c'est un chanteur, parfois c'est une chanteuse, c'était un concept et c'était plutôt pas mal, il y avait des bonnes reprises. En tous les cas, c'est une reprise aujourd'hui de Laurent Voulzy, Caribe Islander, en 1967. Laurent Voulzy remporte un concours local pour l'interprétation de sa première chanson Timide. Quelques mois plus tard, il monte le groupe Le Point avec lequel il tourne à travers la France, mais il n'enregistre aucun disque. En 68, tandis qu'il effectue son service militaire au 2e régiment de hussards, mais oui, à l'époque, le service était encore obligatoire, il apprend qu'une de ses anciennes maquettes a été réenregistrée et produite par une maison de disques. De retour à Paris, il signe son premier contrat sous le nom de Laurent Voulzy. Influencé par la pop anglaise, des Beatles, des Shadows et des Stones, il commence alors à composer pour d'autres groupes, même à faire des arrangements, et à partir de 72 sort un 45 tours par an, sans rencontrer encore le succès. Les plus acharnés se rappelleront peut-être L'amour est un oiseau, c'était en 72, ou La maison à croquer en 73, Milady en 74, La fille en papier en 75, Les radios qui chantent en 76. En 74, il double même Pierre Fugère dans le film Un jour, la fête, sur une musique de Michel Fugain. Je vous disais qu'il signait, co-signait parfois des arrangements, en tous les cas parallèlement à cette mini-carrière, mini-début, Laurent Voulzy est guitariste et surtout chef d'orchestre de Pascal Danel de 69 à 74, date à laquelle sa maison de disques lui fait rencontrer qui ça ? Alain Souchon, par l'entremise de Bob Sauquet, directeur artistique à l'époque de RCA Records. De la collaboration des deux hommes, né tout d'abord en 74, l'album Petite Annonce, qui sera rebaptisé quelques années plus tard, J'ai 10 ans, écrit et interprété par Alain Souchon, à l'exception du titre phare composé par Laurent Voulzy et inspiré musicalement par le titre Bebop de Paul McCartney. Mais place au groupe Chorus Meps.

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0: Vous écoutez Radio Albatros, c'est l'heure de votre chronique Petit Sujet Psychologique, suivie à 18h30 de Paroles d'Assaut, animée par Gilles Mézas. Petit Sujet Psychologique, Oscar Miani reçoit Éléonore Tarlet, psychologue et psychothérapeute.
1: Petit sujet psychologique avec Éléonore Tarlet, bonjour.
2: Bonjour Oscar.
1: Vous êtes psychologue et psychothérapeute, vous nous retrouvez régulièrement au micro de Petit Sujet Psychologique et on se retrouve notamment autour du thème des phobies d'impulsion et puis dans cette mini-série sur les phobies d'impulsion, vous nous proposez aujourd'hui de nous arrêter sur un sujet particulier, la colonisation par l'agresseur.
2: Eh oui.
1: Alors, pour rappel, Éléonore, les phobies d'impulsion, c'est une peur panique de se faire du mal ou d'en faire aux autres. Mais dans ce contexte-là, est-ce que vous pouvez déjà nous expliquer qu'est-ce que c'est que la colonisation par l'agresseur ?
2: Alors, on parle de colonisation ou d'excitation traumatique. C'est-à-dire qu'en fait, notre psychisme, en tant que victime, va se retrouver colonisé par de la mémoire traumatique. Et la mémoire traumatique, on va voir que finalement, c'est les intentions, les comportements de l'agresseur qui nous auront colonisés. Un petit peu comme un pays qui a été colonisé par l'agresseur. Donc en fait, il va prendre possession des terres, des femmes, et il va finalement transformer le pays un peu à son image.
1: Donc c'est ce qui se passe dans notre cerveau, c'est ce que vous voulez nous expliquer.
2: C'est ce qui peut se passer dans notre cerveau quand on est confronté à des traumas qu'on dit nous complexes, c'est-à-dire qu'on subit des violences répétées, alors en général c'est dans l'enfance, c'est-à-dire que c'est répété et précoce, mais surtout que c'est par une personne de notre entourage.
1: C'est pour ça que c'est complexe.
2: C'est pour ça, voilà. Parce que sinon, trauma simple, par exemple un viol, c'est horrible, bien sûr, il y a un trauma, mais nous, on parle de trauma simple, puisqu'on n'a aucun lien avec l'agresseur. Si c'est de l'inceste, si c'est dans le couple, si c'est des violences par son patron, si c'est des choses où on est captif, en fait, on est contraint, on est piégé, il va y avoir ce phénomène d'emprise.
1: D'accord, donc voilà pourquoi on appelle ça un trauma complexe.
2: Voilà.
1: Et alors donc vous nous avez expliqué aussi la mémoire traumatique. Et alors, de manière concrète, qu'est-ce que ça produit à terme quand on est justement colonisé par un agresseur ?
2: Alors, la mémoire traumatique, justement, un petit peu de neurophysio, c'est-à-dire que quand il y a des traumas répétés, l'amygdale et l'hippocampe, en fait, sont en panne, sont dissociés. Et c'est pour ça que l'amygdale va s'activer, on est en danger, sauf que le matériel ne va pas pouvoir être retraité, être réencodé, et donc ne va pas pouvoir devenir de la mémoire qu'on dit nous autobiographique. Cette information traumatique va rester piégée dans l'amygdale à l'identique, c'est-à-dire qu'on va avoir une mémoire sensorielle, émotionnelle, et parfois complètement déconnectée des faits. On peut avoir de l'amnésie traumatique, mais les émotions, les sensations sont là. Et donc cette colonisation et cette sidération, cette peur et cette sidération que l'auteur nous a fait subir de façon répétée ont généré cette colonisation puisque l'amygdale est restée activée telle qu'elle et n'a pas pu être retraitée par le cerveau et notamment arrivée dans le cerveau cognitif.
1: Donc on le rappelle, l'amygdale c'est une partie du cerveau. Hein.
2: Voilà, c'est une petite, c'est en forme d'amande, c'est pour ça qu'on appelle l'amygdale, c'est pas au fond de la gorge. C'est vraiment au cœur du cerveau limbique. Donc il y a le cerveau reptilien primaire, le cerveau limbique, qui sont des cerveaux, on va dire, qui gère de façon un peu automatique tout le corps. C'est l'ordinateur de bord de notre système. Alors que le cerveau cognitif, le cerveau qui s'est développé par la suite, c'est un cerveau qui est plus intellectuel. C'est le cerveau où on va analyser, comprendre, débriefer, se projeter.
1: Vous nous avez expliqué ce processus de colonisation par l'agresseur. Est-ce que vous pouvez nous dire, donc, quand ça arrive, ça enclenche quoi ? Concrètement.
2: Alors, ça peut justement, puisque notre cerveau a été colonisé par les intentions, les actes violents de l'agresseur, avoir cette information piégée. Par exemple, on passe à côté d'un petit garçon en se disant « mais si ça se trouve, je l'ai touché, je lui ai touché les parties génitales » ou de croiser un enfant puis de se dire « ah mais je me vois en train de lui attraper la tête et puis de lui exploser la tête sur le macadam » et en fait, tout ça, on se dit « mais je suis fou, enfin pourquoi j'ai ces pensées ?» Et on sent bien que quelque part, ces pensées ne sont pas à nous, sauf qu'elles sont dans notre tête. Donc c'est ça.
1: Et on ne les maîtrise pas.
2: Voilà, et c'est ça qui est extrêmement perturbant pour la personne qui subit ces phobies d'impulsion et du coup cette colonisation de mémoire traumatique, puisqu'elle elle a l'impression que c'est à elle, puisque c'est dans sa tête, ses images, ses pensées. Ben donc forcément, c'est une mauvaise personne. Et ces personnes-là se sentent monstrueuses, se sentent, disent « je suis un usurpateur, je suis un imposteur ». Si les gens de mon entourage savaient vraiment qui je suis, ils ne m'aimeraient pas.
1: Quand on est colonisé, parce que c'est le terme qu'il faut utiliser, par un agresseur, et donc que ça enclenche tout ce processus que vous venez de nous expliquer, et notamment ces phobies d'impulsion qui nous amènent à avoir des pensées qui nous dépassent. Comment est-ce qu'on fait? Qu'est-ce qu'il faut faire?
2: Alors,
1: ça se répare, ça...
2: On peut se décoloniser,
1: oui,
2: comme un
1: possible.
2: pays va se décoloniser. Alors nous, on ne veut pas faire la guerre. Mais on peut retraiter la mémoire traumatique, même si on n'a pas de souvenir à l'initial. Hein, ça n'est pas un problème. Et surtout, au fait, il faut révéler la vérité. C'est-à-dire, c'est comme si on remettait les choses à l'endroit, en fait. La vérité a été cachée. Ou, vous savez, si par exemple j'ai un conjoint violent qui a colonisé ma mémoire traumatique, je peux révéler les faits en disant ce qu'il se passe. Et je rétablis la vérité et je me réhabilite et on remet les choses à l'endroit. Et ensuite, on va retraiter. Alors, évidemment, je vais encore vous parler de l'EMDR, Eye Movement Desensitization Reprocessing, mais qui permet vraiment ce réencodage de l'amygdale vers le cerveau cognitif et du coup de transformer une mémoire traumatique en mémoire autobiographique.
1: Donc, rien n'est perdu.
2: Rien n'est jamais perdu.
1: Merci beaucoup, Éléonore Tarlet. C'était Petit Sujet Psychologique sur la thématique des phobies d'impulsion et sur le sujet aujourd'hui de la colonisation par l'agresseur. On se retrouve très vite pour peut-être nous apporter un cas clinique qui nous permettra de mieux comprendre encore ce dont vous nous avez parlé aujourd'hui.
2: Tout à fait, avec
1: plaisir. À très bientôt, au revoir.
2: À très bientôt, au revoir.
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1: Parole d'assaut.
2: Une émission de Gisèle Billan
1: et Didier Blonce.
2: Mixage Jérôme Aubin.
1: Montage Sarah Rodriguez.
2: Aujourd'hui, l'association Les Prix Orales, association havraise de musique médiévale.
1: Avec pour invité François Montaufray.
2: François Montaufray, bonjour.
3: Bonjour.
1: Merci Didier. Avant de commencer, le saviez-vous en bref ?
2: Alors l'association Les Prix Orales a pour objet, entre autres, d'organiser un festival de musique médiévale d'ici et d'ailleurs. Elle propose également un stage de chant médiéval au printemps et des concerts fin juin autour de l'abbaye de Graville et des alentours normands.
1: Et qu'est-ce au juste que les musiques médiévales ?
2: Eh bien, c'est avant tout un voyage dans le temps, une période qui couvre à peu près 800 ans de l'histoire religieuse et profane, que les premières musiques chrétiennes d'avant la réforme grégorienne jusqu'aux musiques du XVe siècle, une musique représentée principalement par des compositions vocales, religieuses ou profanes, musique profane représentée par la lyrique courtoise des troubadours et des trouvères.
1: Je pense en revanche que François Montaufray sera un peu plus précis sur cette musique.
2: Il y a des chances.
1: Et l'association des Prix Orales, mais peut-on rappeler où se trouve l'abbaye de Graville peut-être ?
2: C'est un peu faire injure à nos auditeurs. L'abbaye, on la trouve évidemment à Graville, au Havre, 53 rue de l'Abbaye.
1: Un numéro de téléphone ?
2: Où on peut joindre l'association ?
3: 06 37 75 84 88.
2: On a l'impression, il y a les instruments modernes dans la musique classique ou même de variété, avec Internet, enfin je veux dire, un instrument on peut le trouver n'importe où, et avec des techniques qui sont élaborées, qui ont été mises au point à travers les âges. La musique médiévale, il y a quand même la barrière des langues, la barrière géographique, entre la Chine et Paris, c'est pas toujours facile de communiquer, de faire passer les musiques, mais même les instruments.
3: Ça voyageait beaucoup, hein. Les musiciens comme les chevaliers traversaient le monde, allaient à Jérusalem, allaient en Chine aussi, et on a eu beaucoup d'échanges. Et par exemple, le luth, qui est un instrument très connu un peu plus tardivement, qu'on pense être l'instrument phare du Moyen-Âge, ne l'était pas du tout. Il est réellement intervenu fin 14e, 15e siècle dans la musique médiévale occidentale, alors qu'il était rentré dès le 12e siècle par l'Andalousie, par les Arabes, avec le oud. Et les Occidentaux ont trouvé ça très très beau, ce gros instrument qui sonnait si grave, ça leur a plu beaucoup. Mais ça a mis 2 siècles avant de retrouver la scie, d'être capable de faire des petites lamelles et de les coller pour faire un gros instrument. Parce que trouver un très gros tronc pour faire un très gros instrument, ça pose plein de problèmes, de coûts, de fabrication, de résistance. Même quand c'est très gros, ça doit pas être bien, c'est compliqué et fragile. Donc le luth, par exemple, est arrivé tardivement grâce aux Arabes. Des influences, on en a de multiples, hein. Les allers-retours de la harpe ou de la flûte avec.
2: Vous nous parlez du luth, il y a peut-être des auditeurs qui ne savent pas à quoi ressemble un luth. Ça ressemble à une trompette ou...
3: Ça ressemble le reste de ce qu'on connaît aujourd'hui à une mandoline avec un très grosse caisse, plus de cordes et avec des cordes plutôt en nylon ou en boyau à l'époque.
2: Oui, à l'époque, oui.
3: Donc, alors, il y avait des proto-luths. Moi, je joue plutôt des instruments du XIIe siècle. Donc, j'ai des instruments qui sont l'ancêtre du luth occidental. Donc, des instruments à cordes à caisse bombée et avec des cordes, mais qu'on joue plutôt avec un plectre ou un médiateur. On les frotte plutôt sur la musique de cette époque-là parce qu'on joue une mélodie. On ne joue pas des accords, on joue une mélodie. Donc, on a un plectre et on joue soit la corde qui donne la mélodie, soit aussi les autres cordes à vide pour donner un son, un accord avec des bourdons.
2: Et est-ce que ces instruments sont fragiles ?
3: Bah non. Le fait qu'ils soient monoxyles les rend beaucoup plus résistants qu'un instrument avec des parties collées très fines. Non, non, ils sont très, très plutôt robustes, sauf les flûtes en roseau. Bon, il ne faut pas s'asseoir dessus. Hein.
2: Et les accords ?
3: Les accords, on a des traités entre du XIIIe siècle qui donnent les différents accords des instruments à cordes. Bon, les autres, on n'a pas trop de soucis d'accords, on les joue. Mais oui, on a des traités qui nous donnent exactement comment le faire. Et puis le chant grégorien nous donne les modes musicaux, donc nous donne les notes, comment est-ce qu'on doit les organiser les unes avec les autres.
2: François Motofray. Je vous remercie. C'était Paroles d'Assaut, une émission de Gisèle Billan
1: et Didier Blonde.
2: Mixage aujourd'hui, Jérôme Aubin.
1: Montage, Sarah Rodriguez.
2: Nous recevions donc l'association Les Priorales, association havraise de musique médiévale, avec pour invité François Motofray. Merci à vous, au revoir.
3: Merci
2: à
3: beaucoup
2: tous.
3: À la Radio Albatros.
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2: La chanson fait son cinéma, mais le cinéma n'est pas en reste. Il se sert de la chanson pour embellir ses films. Réalisé en 2009 pour les besoins du film de Christophe Honoré « Non, ma fille, tu n'iras pas danser », la partition musicale a été confiée à Alex Baupin. Extrait de la bande originale, nous écoutons Anthony Lee Johnson interpréter « Another World ».

Réalisé en 1997 pour les besoins du film de James Cameron, Titanic, la partition musicale a été confiée à James Horner. 25 millions de disques de la bande originale seront vendus dans le monde. Un Oscar pour la chanson « My Heart Will Go On ». Nous écoutons Céline Dion, l'interprète de ce succès planétaire.

0: Vous venez d'entendre La Chanson fait son cinéma, une émission proposée par Pierre Gallet. À très bientôt. D'ici là, prenez soin de vous.
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2: Bienvenue à l'écoute de notre émission La Vie en Abondance. Nous sommes en compagnie du pasteur Philippe Aurouze. Bienvenue.
3: Bonjour.
2: Merci de nous retrouver régulièrement à ce micro. Aujourd'hui, vous allez nous parler d'un sujet qu'on a tous à cœur. Il s'agit de l'écologie, prendre en compte l'environnement dans lequel nous sommes. Alors Philippe Aurouze, pourquoi est-ce qu'un pasteur comme vous, vous vous souciez de cette question-là, de l'écologie, de l'environnement ?
3: Alors pour plusieurs raisons. La première, évidente, c'est que c'est un sujet d'actualité et un sujet de société. Et l'engouement, même un peu forcé de certains pays, mais l'engouement de la grande majorité, pour ne pas dire la totalité des pays de cette planète, pour la question de l'écologie et de l'environnement, me semble suffisamment importante pour qu'on s'y intéresse. La deuxième raison, c'est qu'il me semble qu'à la lecture du texte biblique et dans ma relation avec Dieu, l'écologie est au cœur, l'environnement est au cœur du message biblique.
2: Dans la Bible, on retrouve cette notion d'environnement, d'écologie ?
3: Tout à fait. Assez régulièrement, l'homme est invité à prendre soin de son environnement. Prendre soin des autres, certes, mais prendre soin aussi du lieu sur lequel il réside, la terre. Et si vous regardez les premières pages de la Bible, le livre de la Genèse, qui nous parle de la création, de comment la terre est arrivée et comment elle s'est formée, la notion de l'écologie et de l'environnement est très importante.
2: Et alors, il y a des bases qui sont données dans ces textes pour justement prendre soin de la terre, de notre environnement ?
3: Alors, j'en vois deux. Le premier, je vais partir par la fin. C'est ce cadeau que Dieu nous fait d'être avec lui co-créateur. Je m'explique. Dans Genèse, au chapitre 2, il propose à l'homme, à l'humain, de nommer les animaux. C'est-à-dire de prendre conscience de ce qu'ils sont, de voir les caractéristiques de ces êtres et de les nommer, c'est-à-dire de leur donner une existence en elles-mêmes. Et c'est un acte éminemment important au sens où l'homme devient responsable de ce qu'il nomme. Et donner un nom à un individu ou donner un nom à une chose la fait exister dans notre monde. Nous ne pouvons pas parler de la nature en nommant simplement arbre, buisson, oiseau, mais lorsqu'on arrive à être précis, on rend cette chose précise importante dans notre existence. Et lorsque nous regardons l'environnement, alors nos yeux peuvent s'émerveiller de ce qu'il est, de ce qu'il contient et de sa beauté intrinsèque. La deuxième raison, c'est le texte de Genèse 2 au verset 15, où l'auteur biblique nous dit que Dieu plaça l'homme au milieu de cet écrin qu'il venait de façonner. En 6 jours, Dieu crée le ciel, la terre et tout ce qu'elle contient. Et au milieu de cet environnement, il va placer l'homme. Et le texte nous dit qu'il le place là, dans le jardin, sur la terre, avec un objectif, une mission, pour le cultiver et pour le garder. C'est-à-dire que Dieu nous invite à devenir des gestionnaires de la planète sur laquelle il nous place.
2: Donc en fait, ça change notre positionnement aussi par rapport à notre environnement, puisque le rapport est complètement différent.
3: Tout à fait. Et c'est dans ce cadre-là que j'y vois la vie en abondance. Une vie que le Seigneur, que Dieu, que la Providence, certains diront, nous accorde. Le fait de mettre Dieu au cœur de notre existence et le fait de prendre à cœur cet environnement dans lequel il nous a placés nous oblige. Oui, nous avons des responsabilités.
2: Vous pensez que dans le contexte actuel où l'environnement est considérablement dégradé, ce message reprend toute son importance, retrouve tout son sens ?
3: Je le pense pour plusieurs raisons. La première, c'est de se décentrer de nous-mêmes. C'est-à-dire, j'arrête de consommer, j'arrête de détruire cette terre par une surconsommation effrénée de ses ressources. J'arrête de regarder simplement à mon propre confort. Donc je me décentre de moi-même pour me centrer sur Dieu. Et donc c'est la deuxième raison, c'est-à-dire qu'en remettant Dieu au cœur de mon existence, je peux gérer l'environnement différemment, c'est-à-dire que je vais devenir un partenaire avec Dieu pour faire en sorte que l'écrin dans lequel je me trouve soit bien conservé et soit légué en bon état à ceux qui me succéderont, c'est-à-dire à mes enfants.
2: Aujourd'hui, il y a des gens qui ne sont pas forcément tournés vers Dieu et pourtant qui ont cette conscience de leur environnement, de la nature qu'il faut préserver.
3: Je crois que cette dimension est importante et vous avez raison de le souligner. Ils peuvent être sans Dieu, mais ils ont quelque part cette étincelle qui vient de Dieu, ce cadeau qui vient de Dieu une fois de plus, de prendre conscience de la nécessité de sauvegarder leur environnement. Dommage, ils ne mettent pas Dieu au cœur de leur préoccupation ou de leur existence, mais ça sera un plus, et qui sait, un jour ils y viendront peut-être.
2: Philippe Aurouz, merci beaucoup pour votre participation à cette émission, pour le temps que vous prenez pour venir à la rencontre de nos auditeurs. On se retrouvera bientôt pour un prochain numéro de La Vie en Abondance. Au revoir.
3: Au revoir.

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2: Jacques Sauvagnat, bienvenue à ce micro.
3: Bonjour.
2: Merci de nous rejoindre une nouvelle fois. Je rappelle à nos auditeurs que vous êtes scientifique, que vous êtes chercheur, enseignant aussi, et que vous nous accompagnez régulièrement sur des réflexions liées aux origines de notre monde. Lors de notre chronique précédente, vous nous avez parlé de la naissance du mouvement créationniste. Et aujourd'hui, vous nous proposez de revenir sur ce sujet-là. Peut-être de revenir aussi sur les arguments qui ont été avancés par ce mouvement.
3: Oui, alors, le mouvement créationniste, on peut le dire, dès son origine, va avoir un certain nombre de défauts. Je l'avais laissé entendre la dernière fois, d'ailleurs, en disant que les arguments scientifiques étaient très faibles. Pour quelle raison? Eh bien, c'est tout simplement parce qu'ils lisent les livres sacrés comme un livre scientifique. À partir du moment où la science dit quelque chose de différent, eh bien, ils disent la science a tort et, quels que soient les travaux qui ont été faits par les scientifiques, cela n'a aucune importance. C'est le livre sacré qui a la vérité. Dans ces conditions, bien sûr, lorsque les scientifiques entendent ça, ils vont évidemment, lentement mais sûrement, trouver des arguments qui vont s'opposer à cette façon de voir. D'autre part, au départ, les créationnistes ont été extrêmement violents dans leur discours vis-à-vis des évolutionnistes. Donc au début du XXe siècle, il ne faisait pas bon aux États-Unis d'être un évolutionniste finalement.
2: Parce que
3: on était minoritaire et en plus de ça, l'opinion publique n'était pas favorable aux évolutionnistes.
2: Était majoritairement créationniste.
3: Oui.
2: Dans l'esprit.
3: Exactement. Donc, maintenant, évidemment, à partir du moment où ces arguments sont peu fiables, parfois même, on peut le dire, à la limite du malhonnête, notamment, par exemple, l'histoire de ces traces de dinosaures qui auraient été trouvées dans les mêmes couches que des traces d'humains, dans un lit d'une rivière, qu'on appelle la fameuse rivière Paluxy, eh bien, là aussi, on s'aperçoit que ces traces, soi-disant d'humains, sont plus que sujettes à caution. Et en effet, quand on veut les regarder de plus près, on a du mal à considérer réellement que ce sont des traces d'humains. Donc, vouloir essayer de pousser l'idée que les humains, les dinosaures, seraient contemporains, ce qui mettrait en l'air, évidemment, la théorie de l'évolution, par un tel argument, c'est évidemment à la limite d'un manque vraiment sérieux d'honnêteté intellectuelle. D'autre part, donc, souvent, on a un lien avec la politique. Et c'est toujours en grande partie le cas aux États-Unis. Le mouvement créationniste risque parfois d'influencer les élections à tous les niveaux, y compris au niveau présidentiel.
2: Parce que ça représente une masse de personnes importantes.
3: Ah oui, oui, toujours, oui.
2: Toujours masse, actuellement.
3: Toujours, toujours actuellement. Donc, il faut bien se rendre compte que le discours créationniste peut parfois prendre des allures de discours politique. Ce qui, évidemment, est tout à fait préjudiciable à la cause du créationnisme au sens large. On ne fait pas du créationnisme pour faire de la politique ou pour lutter contre la science. Il faut être ici bien clair là-dessus.
2: Parce que souvent, ça a été le discours de se mettre en opposition
3: à la science, oui.
2: À la science.
3: Ah oui, oui, ça c'est automatique.
2: Avec des arguments finalement peu fiables.
3: Avec des arguments qui ne sont pas très sérieux. D'ailleurs, il faut bien se rendre compte que la foi, quelle qu'elle soit, en un Dieu, quel qu'il soit, est quelque chose qui ne se démontre pas. On a la foi ou on ne l'a pas.
2: C'est le principe.
3: C'est le principe même de la foi. Elle ne nous demande pas d'accepter telle ou telle notion scientifique, elle nous laisse libre d'être d'accord ou de ne pas être d'accord. On peut croire en un créateur, mais pas forcément croire que les livres sacrés sont des livres scientifiques qu'il faut prendre exactement à la lettre et qui prennent la place de la science. Donc il faut ici faire bien attention à cette différence. Les livres sacrés nous font accéder à des choses que la Bible ou le Coran, par exemple, sont les seuls à pouvoir le faire. Des choses que la science, elle, ne peut pas nous permettre d'aborder. La personne de Dieu, par exemple, est totalement étrangère au domaine scientifique. Donc, il faut laisser ici la place à la foi, d'un côté, mais aussi dans un domaine qui peut être complémentaire, dans une certaine mesure, à la science. Et parfois, s'il y a des contradictions, eh bien, il faut rester avec des points d'interrogation qu'il faut accepter.
2: Jacques Sauvagnat, merci. Nous pourrons poursuivre cette discussion lors d'une prochaine chronique.
3: Oui, bien sûr.
2: Merci beaucoup, à bientôt, au revoir.
3: Au revoir.
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1: Ce n'est pas parce qu'ils ne passent pas sur TF1 ou sur Radio Monte-Carlo qu'ils n'ont pas de talent. Bien au contraire, ils passent sur des petites scènes, des petites salles et parfois des festivals un peu plus importants. Nous allons parler de ces artistes que vous n'avez pas l'habitude d'entendre. Escapade, une émission de Didier Blons avec Gisèle Billan à la technique aujourd'hui de cabaret en festival. Nous allons parler de plusieurs artistes.

Bonjour à tous. Je voudrais commencer par Livan qui arrive sur scène avec une robe vintage rouge à pois blancs, des barésies assorties et qui interprète plusieurs artistes, notamment Damia, Fréhel et Piaf. Et elle redonne vie à ces artistes, elle les remet en scène sans les imiter. Livan est plus ingénue, elle théâtralise les comportements. Et elle joue la coquine, la rigolote, elle est mutine. Parfois, son visage exprime le désespoir, des histoires sombres. Elle paraphrase les chansons. Nous l'écoutons, « J'aime cuisiner ».

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1: 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Très souriant, très espiègle.
2: Ah bah oui, mais parce que moi je suis comme ça, et c'est vrai que que dire. Bah, j'aimais aussi, du coup, ça me permettait d'aborder quand même un répertoire plus sombre que ce que je fais moi, en n'ayant aucune mauvaise conscience de le faire. Parce que quand je chante mes chansons qui sont sombres à moi, j'ai l'impression d'être un peu indécente. Alors que si je chante une chanson noire de quelqu'un d'autre, bah ça, j'aime bien.
1: Alors, d'où est partie cette idée de chanter du rétro, très rétro?
2: Oui. Alors, en fait, c'est un directeur de théâtre des Ardennes, chez qui j'avais chanté mes propres chansons, qui m'a demandé si j'avais ce répertoire-là. Et je ne l'avais pas, mais j'ai dit oui, bien sûr. Voilà, et du coup, j'ai commencé à le faire pour répondre à cette demande. Et ça m'a tellement passionnée que je me suis dit, ben, ça va faire mon deuxième spectacle. Parce que je me suis plongée dans leur vie et je trouvais ça vraiment super passionnant.
1: Alors, travail d'interprétation, de mise en scène, parce que c'est aussi un spectacle théâtralisé. Mais vous êtes aussi auteur, compositeur, interprète.
2: Oui. Oui, j'écris des chansons, je compose un petit peu, mais souvent ce sont d'autres gens, des musiciens qui composent pour moi.
1: Vous avez peut-être un site où on peut suivre votre actualité?
2: Alors c'est livane.fr, c'est vraiment tout simple, livane, L-I-V-A-N-E. .fr. Alors là, il y a toute l'actualité, il y a des vidéos, on peut communiquer avec moi, on peut écouter des choses. Et oui, commander des CD, pourquoi pas, je les enverrai.
1: C'était Livane. J'aimerais vous parler d'un groupe qui s'appelle Les Grandes Gueules. C'est leur nom. Je vous en ai déjà parlé sur cette antenne. Ils ont plusieurs spectacles à leur actif. J'avais commencé par voir Bobby Groove avec Gisèle. Et puis là, nous avons assisté, même nous avons été enthousiasmés par un spectacle qui s'appelle Salvador a cappella. Aucun instrument, ils font tout avec la bouche. Ils nous accueillent à l'entrée de la salle sur Brigitte, une chanson de Salvador, un cha-cha digne des années 50 et 60. Les chants sont faits avec la bouche. Il y a des bruitages, des basses continues, des rythmiques ou des nappes diaphanes au perché. Ceux qui les suivent régulièrement remarqueront peut-être un petit changement de distribution dans leur Salvador a cappella, mais le principe reste le même, tout en chantant. Deux femmes et deux hommes virevoltent, jouent, dansent et se font des niches pour nous amuser. C'est vraiment du spectacle complet. Je vous propose d'écouter Je peux pas travailler.
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0: Les voix sont très propres, très instrumentalisées.
1: Alors oui, effectivement, les voix sont instrumentalisées. C'est vraiment, c'est le terme adéquat, c'est-à-dire qu'on utilise vraiment la voix comme un instrument. On ne chante pas que des textes, on fait les accompagnements, les rythmiques, les sons de percussion vocale, voilà. Et on utilise aussi une petite technologie, des petites machines qui font tourner en boucle certains éléments qui nous permettent de faire en quelque sorte une économie de personnes au plateau, parce qu'on joue sur un petit plateau. Donc voilà. Et puis aussi, voilà, avec ça, on fait les épices, quoi. Hein, on travaille, on épice la musique. Voilà.
0: Ces arrangements sont des chansons qui durent censément 3 minutes. Oui. J'imagine qu'il y a un gros travail d'écriture.
1: D'arrangement, d'écriture, effectivement, des fois c'est des recompositions. Elles n'ont pas été déposées parce que bon, voilà, on a quand même l'œuvre, on a quand même la mélodie originale. Des fois même on l'a un peu transformée, mais ouais, c'est beaucoup de travail, mais c'est à la fois ça s'étale dans le temps, c'est-à-dire que là on arrive à, on approche de la 100e là, du spectacle, donc au bout d'un moment, il y a eu des petits réajustements qui se sont faits. Il y a un travail d'écriture, mais ça, c'est l'écriture. L'écriture, c'est long, c'est compliqué, c'est difficile. Mais...
0: Alors, Bobby Groove a tourné pendant plusieurs années. À
1: 20
0: travers...
1: ans. 20 ans. On a tourné pendant 20 ans.
0: Ouais. Et ce Salvador, vous comptez l'utiliser pendant combien de temps?
1: Ben, pareil, 20. Hein. Alors là, je fais le calcul, il a été créé en 2016. Donc oui, ça fait un paquet de temps. En 2036, je ne sais pas si je serai encore vivant, mais bon. Non, mais bien sûr que si, dans 20 ans, mais je serai déjà une personne âgée, quoi. Non, bon, on espère. D'ailleurs, c'est mon fantasme, hein, c'est jouer jusqu'au bout.
0: À 4, comment ça se choisit, Salvador?
1: Alors, c'est un peu particulier parce que c'est une proposition d'un metteur en scène. Je l'aurais pas trouvé, moi ça serait pas venu spontanément, mais le metteur en scène avec lequel on travaille régulièrement, il m'a dit il a réfléchi, essayons de le faire, tu devrais y réfléchir. D'abord il m'a dit ça, j'ai pris le truc, c'était il y a longtemps ça, hein. Et puis il est revenu, c'est moi qui lui en ai reparlé, je lui ai dit mais en fait, et on a commencé à travailler. Et en fait le premier travail c'était pas la musique, c'était le choix, la playlist, hein, enfin c'est un mot en français, ouais, c'est un mot anglais, mais bon, bref, oui. Non, mais c'est vrai que c'est pour parler français, c'est la liste des chansons, on a fait une liste. Et puis après, on a cherché des idées d'arrangement. Et en général, j'aime bien travailler comme ça avec un metteur en scène qui me dit « Ah oui, mais là, est-ce qu'on ne pourrait pas essayer si... » Justement, c'est la mise en scène qui va aider la construction musicale. Voilà.
0: Vous n'arrêtez pas de construire et de travailler. Mm-hmm. Il y a également un Baudelaire.
1: Oui, là, c'est notre nouvelle création, en alternance avec le spectacle. Et c'est 12 poèmes tirés du fameux recueil, hein, Les Fleurs du Mal. Et on avait déjà travaillé sur la poésie. Et là, ça a été un peu un coup de cœur, quoi. Une sorte d'identification. C'est facile, hein, il y a un côté universel chez Baudelaire. Donc on a trouvé ça. Et on n'était pas sûr quand même. Parce que bon, nous, on fait rire depuis le début, on fait des spectacles sympas, feel good. Ah bah tiens, je mets un deuxième mot anglais, c'est pas possible. On est des spectacles où on prend du plaisir. Et là, d'un seul coup, on allait quand même aborder quelque chose de grave, de profond, et pas fort, et pas gay. Hein. Baudelaire, il aimait pas le rire, hein, c'est vous dire. Donc, et on était un peu inquiets. Ça nous plaisait beaucoup, et on savait pas quel allait être l'accueil du public. Et finalement... Les gens nous ont dit, mais c'est magnifique, c'est merveilleux, vous faites... Donc c'est à découvrir. Voilà, merci.
0: Merci. Les grandes gueules. Léopoldine HH, ça c'est quelqu'un que nous avons également beaucoup apprécié. C'est une Alsacienne un peu psychédélique, talent à Dami, ce n'est pas rien. Tournée France Inter, elle passe dans toute la France. Si vous voyez son affiche, Léopoldine HH, ne la manquez pas. C'est vraiment quelqu'un de souriant, même on pourrait dire pétillant. Ça démarre en acoustique et généralement, ça, après, il y a vraiment des instruments beaucoup plus électro, des synthés, mais sans que cela gâche la voix, on comprend le texte, sauf quand elle chante en alsacien, comme c'est le cas dans cette chanson qui suit.
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1: Aïe. De retour dans Escapade avec Didier Blons.
2: J'aimerais à présent vous parler de quelqu'un, ce n'est pas une artiste quoique, c'est une responsable justement de ces petites salles dont j'ai plaisir à vous parler. La salle s'appelle la Maison de la Parole, il y en a plusieurs en France, celle-ci se trouve à Avignon et Odile Gaillane nous parle de son travail et de la manière dont elle programme les artistes dans cette salle qui fait à peine une trentaine de places. Nous l'écoutons, Odile Gaillane.
3: Mon histoire, ben, j'ai perdu la vue il y a 11 ans, donc j'avais une galerie d'art contemporain et j'avais créé sur Avignon le parcours de l'art, donc où plusieurs artistes sur 3 semaines exposaient dans toute la ville. Et quand, ben, après plusieurs mois de rééducation, j'ai décidé de reprendre des repères culturels dans ma ville. Et je n'avais pas les moyens de m'acheter un théâtre, donc j'ai partagé mon appartement et j'ai fait tout ce qu'il fallait pour accueillir dans un premier temps 24 personnes. Maintenant, ça a augmenté à 30, mais je ne peux pas faire plus. Et comme je dis égoïstement, ce projet, je l'ai fait pour moi parce que j'adore écouter de belles voix, donc je lis maintenant en audio. Et la partie la plus sympathique, c'est d'auditionner les personnes et voilà. Et j'ai aussi décidé la première année d'ouvrir mon lieu à un autre handicap que je connaissais absolument pas, qui est bien sûr la perte du son pour des personnes sourdes. Et c'est comme ça que j'ai rencontré Salle Petit Bonhomme et qui sont venus pour la première fois dans ce petit lieu.
4: Et c'est peut-être pour ça aussi que nous avons vu il y a 2 ans un spectacle qui s'appelait Albaricate.
3: Tout à fait, Albaricate, que je trouvais charmant et puis plein de vie et de dynamisme. Et quand je les ai rencontrés, je leur ai dit, écoutez, venez parce que vous êtes tout à fait ce que j'avais envie de présenter. Et du coup, ils sont arrivés adorables, plein de dynamisme et ils ont été adorés. J'ai eu vraiment un joli petit public et ça montre surtout, alors moi non-voyante et Clémence sourde, et on arrivait à communiquer parce qu'elle parle comme vous et moi, et j'ai trouvé ça tellement magnifique que voilà, c'est une grande leçon d'humanité, de tolérance et puis d'amitié, hein, parce qu'on se tient toujours au courant de tout ce qui se passe, sachant que moi le théâtre, j'étais pas du tout là-dedans, c'est quelque chose que je découvre, des artistes qui s'adaptent à moi. Parce que donc quand je suis au milieu, il me pousse et puis j'essaie tous les ans d'améliorer ce petit lieu parce que nous sommes en co-réalisation. Et voilà, je ne suis pas à la location de chaises ou de salles puisque je n'en vis pas. Donc le peu d'argent que j'en retire, c'est pour vraiment réaméliorer le lieu. Et puis l'année prochaine, ils veulent d'autres lumières. Donc voilà, c'est eux qui dirigent quelque part la partie technique. Ils ont besoin de... Et quand je peux, j'acte tous leurs besoins pour qu'ils soient au mieux.
4: Alors, des auditeurs artistes qui entendraient parler de ce lieu, ils peuvent vous contacter comment pour déposer un projet?
3: Alors, tout simplement sur mon portable, hein, que je peux dire, 06 17 74 60 31, ou par mail, odilegaillane@yahoo.fr, ou sinon, simplement aller sur notre site où il y a toutes nos coordonnées. Merci.
4: La Maison de la Parole, merci.
3: Merci.
2: Odile Gaillane ne pourrait pas accueillir le cabaret du Poilu, un spectacle qui nous a enchantés. C'est un véritable moment d'histoire. 3 chanteuses dansent et font la revue avec leurs 3 musiciens, jouant sur contrebasse, guitare et piano. Ils animent la fête au cabaret. Tout s'arrête brusquement à l'annonce de la guerre. Plus de danse et plus de chansons gaies, car il faut partir. Les vies sont chamboulées, les régiments sont formés et les troupes partent la fleur au fusil, prêtes à faire chanter leurs mitrailleuses. Les épouses et les mères les encouragent. Certaines filles font les mômes à soldats. L'esprit reste léger car cette épreuve sera courte. Mais le temps passe, les copains ne rentrent pas. Où sont-ils donc tous passés? Beau spectacle avec, évidemment, sur la guerre de 14. Voici une des chansons extraites du spectacle « Ah, c'est la guerre ».

0: La compagnie s'appelle Sans Lézard, parce que la vie serait triste sans lézard. Voilà, on est parisien. On est une troupe parisienne qui existe depuis 10 ans. Et cette année, on a voulu revenir avec le Cabaret du Poilu, voilà, qui est un spectacle théâtral et musical sur la guerre de 14-18.
1: Nous, on aime beaucoup les vieilles chansons françaises. On a plusieurs spectacles qui retracent, enfin, qui parlent, par exemple, Femmes ou Splendeur et misère de la vie parisienne, avec tout un tas de vieilles chansons des années 30, 40, 50, etc. Et puis on s'est dit, bah là, ça va être le centenaire en 2014. On s'est dit, c'est le centenaire de la guerre de 14. Nous qui aimons la vieille chanson française, pourquoi pas reprendre ce thème-là et le rendre hommage au poilu.
0: C'est un travail collectif en même temps, même si les musiciens sont les premiers à avoir proposé des arrangements. Mais l'idée, c'était vraiment de mêler à la fois le répertoire contemporain et à la fois les chansons de tranchées, et tout ça avec des arrangements assez modernes, en effet.
2: Un petit mot sur la mise en scène.
0: Alors, la mise en scène est collective. On a réfléchi aux chansons ensemble, on a fait la mise en scène ensemble. On a appelé Laurence Cosse, qui est la metteur en scène de la compagnie, pour nous aider dans cette mise en scène et rajouter les petits détails, voilà, pour tout ciseler, pour que tout soit bien précis, les chorégraphies, la mise en scène, voilà, les musiciens qui sont aussi comédiens. Et les projets, ben, on en a pas mal, parce que du coup, on a plusieurs spectacles au sein de la compagnie. Et l'idée, c'est de pouvoir tourner aussi avec les autres spectacles qui continuent aussi, et de pouvoir poursuivre après les commémorations, après le centenaire, le Cabaret du Poilu.
2: C'était Escapade, une émission de Didier Blons avec Gisèle Billan à la technique. Portez-vous bien, merci de votre fidélité. Au revoir à tous.

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1: 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Avec vous, François Sergi, pour une demi-heure en compagnie d'un ou d'une invitée. Bonjour et bienvenue. L'antisémitisme dans nos pays occidentaux, pays de l'ex-chrétienté, a d'abord été un anti-judaïsme. Les autorités de l'Église l'ont alimenté et justifié pour des raisons religieuses, théologiques. Il était assez effarant que l'on en soit arrivé là, alors même que le christianisme est né au sein même du judaïsme, parmi le peuple juif, le peuple d'Israël. Ces textes fondateurs sont la Torah hébraïque, ce que les chrétiens appellent l'Ancien Testament, ou les livres de la Première Alliance, les patriarches, les prophètes, les disciples de Jésus et Jésus lui-même étaient juifs. Il est donc naturel et compréhensible que notre invitée, Marie-Hélène Duparc-Locmaria, incite à revenir, si ce n'est déjà fait, aux sources hébraïques de la foi chrétienne, pour reprendre le titre de l'ouvrage que la philosophe et théologienne catholique a rédigé en collaboration avec Elisabeth Smadja, ouvrage publié aux éditions Salvator. Mais tout d'abord, notre invitée indique les raisons de leur projet éditorial.
2: L'idée de ce livre, c'est de dire qu'on comprend infiniment mieux le christianisme quand on retourne aux sources biblique et hébraïque, c'est certain. Sinon, on dérive un peu, on finit par perdre le sens des mots parce que tout passe à travers des traductions et une anthropologie différente. L'anthropologie grecque est très différente de l'hébraïque et on est un peu derrière entre deux chaises, à cheval sur des trucs, donc voilà.
1: Alors, je vais me faire un petit peu l'avocat du diable, comme d'habitude. Hein. Mmh. Marie-Hélène Duparc-Locmaria, quelles sont vos origines?
2: Ah, c'est un nom breton.
1: C'est un nom breton. Oui, oui. Vous êtes devenue chrétienne et votre foi chrétienne s'est incarnée dans votre culture et dans vos racines françaises et bretonnes.
2: Absolument. Par rapport à Elisabeth, qui est une fraîche convertie comme au 1er siècle, comme si c'était une juive du 1er siècle qui tout d'un coup se rendait compte que ce Jésus de Nazareth, c'est bien le Messie attendu. Moi, c'est pas du tout ça. C'est 2000 ans de christianisme qui me pèsent sur les épaules.
1: De tradition catholique.
2: Vieille tradition, de vieux langage, de trucs où on finit par quelquefois plus rien comprendre de ce qu'on dit.
1: Vous voulez faire table rase de tout cet héritage?
2: Non, sûrement pas table rase, mais revenir aux sources et aux racines. Et à ce moment-là, on comprend beaucoup mieux. C'est pour mieux connaître.
1: Mieux connaître les racines juives du message chrétien et évangélique, de la Bible elle-même, fort bien. Mais question, peut-on être juif et chrétien tout à la fois? Le philosophe et historien Armand Abécassis ne le pense pas. C'est dire la tension que l'on peut, à bon droit, soupçonner entre le contenu de la foi chrétienne et l'identité, la culture ou la religion juive, le judaïsme. Une tension née du vivant de Jésus lui-même. Au propos de Marie-Hélène Duparc-Locmaria, nous avons adjoint le témoignage d'un juif messianique que nous présenterons plus amplement dans un deuxième temps, Jacques Guggenheim. Pour sa part, Marie-Hélène Duparc-Locmaria explique les raisons qui rendent difficile pour un juif l'adhésion à la foi chrétienne.
2: Aujourd'hui, du fait qu'il y ait eu une scission due à l'histoire et à la politique dans les premiers siècles, à la récupération par Constantin du christianisme comme religion d'État, ce qui était finalement très dommageable. Bon, ça a arrêté les persécutions, mais pour le reste, ça n'a pas fait tellement de bien. D'où le mépris et les persécutions contre les Juifs parce qu'ils n'avaient pas reconnu ce Christ, donc il fallait les maltraiter. Et ça, dit par les grands-pères de l'Église comme saint Augustin, il fallait les humilier. Pas les exterminer, mais les humilier. C'est pour ça que dans l'Église, on peut parler d'anti-judaïsme, mais pas d'antisémitisme. On n'a jamais voulu vraiment les exterminer, il ne faut pas exagérer. Mais donc, ce qui était deux visions dans la même appartenance biblique, qui auraient pu coexister, sont devenus deux religions séparées et antagonistes. Et je comprends qu'aujourd'hui, un juif qui est resté dans sa tradition rabbinique refuse ce Messie, ce Jésus de Nazareth, d'autant plus qu'il y a 2000 ans de persécution qui s'ajoutent par-dessus.
1: C'est le poids de l'histoire. Voilà. Mais est-ce qu'il n'y a pas, dès la création de la religion chrétienne, si on peut dire dès l'apparition du christianisme, déjà peut-être même du vivant de Jésus, une espèce d'antagonisme qui va émerger quand même et ne faire que s'affirmer?
2: Oui et non, c'est-à-dire que c'est toujours pareil, mais c'est une affaire de personne, parce que le christianisme, c'est une affaire de personne. On reconnaît dans ce Jésus le Messie, mais sinon, il n'y a rien de nouveau dans le message. Le Christ, il reprend tout.
1: Il n'y a rien de nouveau dans le message.
2: Rien de nouveau. Tout est déjà dit dans l'Ancienne Alliance.
1: Et pourtant, Jésus, il gênait quand même les Juifs de son temps et les autorités religieuses de son temps.
2: Mais il gênait parce qu'il l'interprétait autrement, parce qu'il l'accomplissait, il le mettait en pratique à sa façon. Et que dans lesquels certains juifs, parce que les premiers chrétiens, c'est des juifs, certains ont reconnu un fils de Dieu incarné petit à petit. Et puis alors, au fur et à mesure que l'histoire s'est développée, tout ça est devenu des doctrines, a été pensé, a été mis en mots, a été instauré dans des anthropologies et des théologies, etc. Et c'est devenu ce que vous appelez le poids de l'histoire. Mais au début, c'est juste une question de relation personnelle. On peut toujours dire quelque chose de quelqu'un sans obliger tout le monde à le penser.
1: Pourquoi est-ce que ce serait dommageable, en fait, de ne pas prendre en considération ses racines, ses sources, la source hébraïque, finalement, de la foi chrétienne qui textes bibliques?
2: Oui, parce que...
1: Qu'est-ce que ça nous enlève, en fait?
2: Ça nous enlève d'abord une compréhension, parce que Saint Paul a répandu le message de foi dans ce Christ ressuscité
1: auprès
2: à travers le grec, auprès des païens. Et l'ennui, c'est que le grec a une anthropologie qui est très profondément différente de l'anthropologie hébraïque. L'anthropologie hébraïque, elle est trinitaire, elle repose sur trois choses. On est un corps vivant, animé, donc qui a une âme, et cette animation qui nous fait bouger et être vivant, sinon on n'est plus qu'un cadavre, c'est le souffle de Dieu, et le souffle, c'est l'esprit. Donc, c'est trois...
1: C'est un peu trinitaire, corps, âme, esprit, somme.
2: Voilà, exactement. Oui. Alors que le grec, il voit un corps physique dans lequel une âme descend du ciel et l'anime.
1: Donc, et c'est

0: Zoom, qui étaient des traductions commentées, eux, ils avaient quand même leur compréhension hébraïque ancienne dans la tête. Hein. Ceux qui ont rédigé les évangiles, pour autant qu'on sache, certains étaient hellénophones, enfin, comprenaient le grec,
1: hellénistes.
0: Mais chaque fois qu'on retourne aux sources hébraïques, moi, je comprends. Enfin, je suis pas
1: donc
0: la seule,
1: vous nous appelez...
0: on comprend beaucoup mieux.
1: Oui. Alors, oui. À faire un travail de relecture, finalement.
0: De relecture et de gratter ce qu'il y a dessous. Et il y a beaucoup de commentaires qui sont tout à fait passionnants parce qu'ils retrouvent sous le grec l'araméen et ce que ça veut dire. C'est-à-dire, par exemple, les évangiles, on s'aperçoit que c'est tout ce qui est parabole et tout. C'est des manières de fonctionner mentales qui sont du midrash, qui sont complètement hébraïques. Et quand on commence à comprendre comment ça fonctionne, on comprend beaucoup mieux. J'ai lu récemment un livre très intéressant d'un certain rabbin qui s'appelle Daniel Boyarin, qui est américain, ça a été traduit en français, et il a fait un livre qui s'appelle « Le Christ juif », où tout ce qu'il dit, je retrouve ce que nous avons dit aussi. Donc ça m'a beaucoup fait plaisir, parce que je me sens très dédouané. Il montre à quel point Jésus de Nazareth était un juif et pensait comme un juif.
2: En retrouvant les racines juives de l'enseignement du Christ, il est possible de voir en quoi cette bonne nouvelle existait déjà, cachée dans la Torah de Moïse. Il est possible de montrer que le Christ est celui qui l'accomplit totalement en l'amenant à son but, le message universel de salut et de la connaissance de Dieu. Sans cette enracinement, le christianisme ne peut survivre, tel un arbre dont les racines ont été coupées.

0: Est-ce qu'il y a des éléments quand même de la culture ou de la religion juive qu'un chrétien pourra ne pas prendre ?
1: Eh ben oui, c'est tout le problème qui est développé dans les Actes et dans saint Paul, de la loi appliquée à la lettre, notamment de la circoncision, etc. La circoncision qui est encore pratiquée dans le judaïsme, elle a été abandonnée par les chrétiens, par les juifs, enfin les juifs du premier siècle. C'est là qu'on peut être les deux. On peut être parfaitement être circoncis et devenir chrétien, c'est pas le problème. Mais les chrétiens, les goyes, enfin les nations, les gens d'ailleurs, ne sont pas obligés de passer par la circoncision pour devenir chrétien. Voilà, ça c'est
0: ce que disait Paul.
1: Ben oui, en fait, mais ça me paraît évident parce que.

0: C'était quelque chose de très particulier. Et si on universalise, il y a des choses qu'on peut abandonner.
1: Voilà, donc c'est ce que vous nous dites, c'est que vous, en tant que chrétienne de tradition et de culture catholique et bretonne, vous ne vous êtes pas convertie à la culture juive.
0: Non, mais sous réserve que, et ça c'est dans plusieurs textes, j'ai fait une étude là-dessus avec Monique Lise-Cohen, la circoncision qui est demandée à partir du Christ et avant, parce que ça commence avec Jérémie, c'est la circoncision du cœur qui est demandée, c'est-à-dire en esprit et en vérité.
1: C'est-à-dire, et ça, c'est vrai pour le juif comme pour le chrétien.
0: Absolument, absolument. Oui. Et le chrétien, il doit être un circoncis du cœur, c'est-à-dire faire une brèche pour ouvrir et laisser l'entrée du temps de Dieu en soi. Quoi.
1: Alors, il y a un point d'achoppement, et c'est quand même le centre de la foi chrétienne, c'est ce Dieu qui est Père, Fils, Esprit. Alors, évidemment, pour un juif, et c'est vrai que du temps de la Torah, ça n'émerge pas comme ça de manière aussi évidente.
0: C'est-à-dire, c'est le Fils incarné qui les dérange, ça leur paraît quand même un peu bizarre, parce que Dieu esprit, que Dieu s'incarne, dans un homme, ça c'est...
1: Pourtant, dans l'Ancien Testament, il y a plein de figures.
0: Avec Abraham
1: qui rencontre des hommes.
0: Il y a plein de jalons qui permettent de l'expliquer, mais bon, on n'est jamais obligé de croire. Pourquoi est-ce qu'on ne respecte pas la liberté des gens ?

0: Qu'est-ce qui peut nous unir? Qu'est-ce qui ferait le socle commun de la foi juive et de la foi chrétienne?
1: Le socle commun, c'est les Écritures, c'est l'ancienne alliance, c'est ce qu'ils appellent la Torah, c'est les prophètes, c'est toutes les Écritures. On peut les lire en commun, ils les interprètent à leur manière et nous à la nôtre.
0: Et on prie le même Dieu?
1: Oh ben ça de toute façon, mais ça je pense qu'on peut le dire d'une manière générale, mais ça n'empêche pas qu'on s'entretue au nom de... Oui, bien sûr, le Dieu biblique est un Dieu pour tous les humains. On le voit dans l'Alliance après Noé, c'est pour tout le monde.
0: Ben
1: c'est l'humanité
0: Noé,
1: qui est sauvée.
0: Il y a l'élection d'Israël.
1: Oui, oui, il y a l'élection d'Israël, mais Israël est pour tout le monde. C'est le oui. petit, le peuple élu qui doit être la petite lumière
0: pour les
1: qui
0: nations.
1: Montre à tout le monde, mais le Dieu est pour tout le monde. Il n'est pas que pour. C'est pas un Dieu clanique, même si historiquement et archéologiquement, ça a commencé par ça. Mais ça, c'est une autre façon d'aborder les choses. Mais théologiquement, le Dieu d'Israël est pour tout le monde et pour l'humanité.
0: Et les Juifs le conçoivent comme ça eux-mêmes.
1: Ils le conçoivent comme ça eux-mêmes, oui. Oui, c'est assez curieux. En même temps, ils ne sont pas prosélytes. Ils veulent rester entre eux avec leur pratique à eux. Mais ça, c'est encore autre chose. C'est un autre point de vue.
0: Est-ce que la notion, qui est une notion aussi importante dans la foi chrétienne, la notion de salut, comment est-ce qu'ils la conçoivent?
1: La conçoivent comme nous, d'une certaine façon, comme venant de Dieu. Mais bon, sauf que s'ils ne reconnaissent pas ce Christ crucifié, en plus, folie et scandale. Folie pour les Romains
0: Jésus.
1: Et scandale pour les Juifs. Moi, je comprends cette réaction. C'est vrai que c'est une folie et un scandale. Mais bon, il se trouve que depuis 2000 ans, il y en a qui prétendent que c'est vrai. Alors, pourquoi pas?
0: Dans les épîtres de Paul, dans l'épître aux Romains, je crois qu'il y a des passages un peu parfois difficiles à comprendre, mais il est question du rejet des Juifs.
1: Eh ben oui.
0: Mais de leur conversion aussi, il y a une phrase qui est un peu comme ça prophétique, une conversion plus ou moins collective de ces Juifs qui reconnaîtront ce Messie, qui reconnaîtront en
1: Yeshua. Ben, je pense
0: qu'à
1: la fin des temps, puisqu'on parle d'une fin des temps, et manifestement les civilisations meurent les unes après les autres, et que du fait humain, il n'y a pas grand-chose de bien d'éternel, on peut imaginer qu'un jour ou l'autre, ils reconnaîtront en ce Christ, en ce Jésus-là, leur Messie attendu. Je ne sais même pas si un Juif a besoin de se convertir, au sens simple que, comme tout être humain et tout croyant, il a besoin de se convertir au sens de se tourner vers Dieu,
0: oui.
1: en esprit et en vérité. Mm-hmm. Mais prendre un état civil d'une religion ou d'une autre, bon, c'est pas là le problème.
0: Et justement, de conversion, il va être question avec notre deuxième invité, Jacques Guggenheim, lequel non plus n'aime pas le terme de conversion appliqué à un Juif qui reconnaît en Jésus son Messie. Il va s'en expliquer. Jacques Guggenheim a été, pendant toute sa vie professionnelle, pasteur des églises de la Fédération des Églises évangéliques baptistes de France, avec un ministère particulier auprès des Juifs ou des chrétiens ayant à cœur le peuple juif ou Israël. Il a été ainsi responsable d'une œuvre, le Berger d'Israël, et aujourd'hui, il soutient l'association Les Juifs pour Jésus. À sa retraite, il a retrouvé une passion de jeunesse, la peinture. Nous lui avons demandé ce qui relève de sa culture ou de son identité juive dans l'expression de sa foi chrétienne. Jacques Guggenheim esquive.
2: Alors, il faudrait déjà reconnaître ce qu'est la culture juive.
0: Oui,
2: il
0: y a, elle est vaste.
2: Vaste, très variée, très très variée. Il y a des juifs tendance libérale, il y a des juifs orthodoxes, il y a beaucoup de juifs qui ne croient même pas en Dieu. Le jour de Kippour, qui est un jour important, les autorités juives ont comptabilisé 14% de juifs qui vont dans un lieu de culte le jour de Kippour. Ça veut dire que 86% n'y vont pas. C'est une partie de mon ministère, c'est de dire à ceux qui aiment le peuple juif d'apprendre à le connaître tel qu'il est, et non pas tel qu'il pense qu'il est.
0: En vous convertissant à la foi chrétienne, ou coltiné à la Bible, aux Écritures, mais qui sont des Écritures juives, en fait. Et c'est en phase avec ce que vous êtes en tant que juif.
2: J'ai pris conscience de la richesse d'être juif par des chrétiens qui m'ont rendu jaloux par la connaissance des bénédictions que Dieu avait faites dans l'Ancien Testament. Mais j'aimerais tout de suite souligner une chose, ne jamais dire qu'un juif s'est converti. C'est revenir, c'est la teshuva, c'est un retour à Dieu. Mais se convertir, c'est toujours perçu dans le conscient et dans l'inconscient comme une trahison, comme une lâcheté.
0: comme si on abjurait
2: nos racines, même si pour racines. Beaucoup les racines juives, ça ne veut pas dire grand-chose, mais au moment de l'Inquisition, les plus durs parmi les inquisiteurs étaient parfois des juifs convertis.
0: Alors c'est justement la deuxième question que je voulais vous poser. Pourquoi est-ce que Jésus reste une pierre d'achoppement pour de nombreux juifs ?
2: Alors, au temps où le Messie est venu, le peuple juif attendait un Messie qui les délivrerait de l'Empire romain, des impôts romains, des soldats romains, qui seraient politiques, militaires. Or, Jésus n'est pas entré dans ce chemin, ils ont été déçus. Aujourd'hui, si l'on pose la question à un ami juif, dites-moi comment vous attendez le Messie, on est extrêmement surpris. Le Messie, c'est extrêmement vague. C'est un mythe, c'est une légende. Et ceux qui croient que le Messie sera une personne qui viendra réellement sont des juifs orthodoxes qui sont parfois les plus opposés à la foi en Jésus le Messie. Ça vient du fait que nous avons dans le passé, mais encore dans le présent, la Shoah, tellement souffert dans des pays de civilisation chrétienne, le mépris et même le génocide, qu'ils disent « c'est pas possible, Jésus ne peut pas être le Messie quand on pense à ce que ses disciples nous ont fait ».

0: qu'est-ce qui relève de la tradition juive dans votre expression de foi chrétienne, dans votre ministère aussi
1: Par exemple, il n'y a aucune certitude concernant la date de la naissance de Jésus, le 25 décembre. Ce jour-là, on allume des bougies, des arbres de Noël. Et c'est un fait qu'un chandelier à sept branches aurait une signification plus forte. Oui. C'est pareil à Pâques. C'est le souvenir de la délivrance de l'Égypte, mais les lapins, les œufs de Pâques et tous ces trucs-là, les cloches,
0: ça n'a rien à voir.
1: Ouais. Alors il faudrait essayer de trouver d'autres symboles. Ouais. Alors ça marche quand les gens ont vraiment pris au sérieux que Jésus est leur sauveur, mais comme beaucoup de gens sont chrétiens de nom et très superficiellement, ils disent mais c'est notre tradition, c'est comme ça qu'on l'a toujours vécu. Mais c'est pas ça.
0: Est-ce qu'il y a des fêtes juives que vous pourriez, vous, en tant que juif messianique, célébrer aussi ou inviter les chrétiens à célébrer?
1: Alors avec nos amis avec lesquels je collabore volontiers, les Juifs pour Jésus, ils font des rencontres où ils invitent des Juifs croyants, des Juifs qui ne croient pas en Jésus, des chrétiens évangéliques qui ne sont pas d'origine juive, pour Purim, pour Hanouka, pour Kippour. Mais par exemple, pour Kippour, on n'impose pas le jeûne comme quelque chose de nécessaire. Pour moi, c'est un côté folklorique. L'essentiel, Jésus l'incarne et il faut être très vigilant.
0: Vous êtes toujours à l'écoute d'Entre vous soit dit, une demi-heure avec un ou une invitée, en l'occurrence avec deux invités. Et au terme de cette émission consacrée aux sources hébraïques de la foi chrétienne, nous laissons à notre deuxième intervenant, Jacques Guggenheim, le soin de nous dire en peu de mots comment le Français qu'il est a pris conscience de ses racines juives et comment il a reconnu en Jésus son Messie et son Sauveur.
1: Eh bien, d'abord j'ai pris conscience que j'étais juif quand... À Lyon, en 1941, j'avais 10 ans, le copain avec qui je jouais dans la cour de l'école m'a flanqué un coup de poing dans la figure en me traitant de sale juif. Je me suis dit, il a dû apprendre au catéchisme et dans sa famille qu'on avait le droit de mépriser, de frapper un juif. Pour moi et pour beaucoup de juifs, le catéchisme, c'est catholique, protestant, évangélique, on ne fait pas la différence. Mmh. Et en 1941-42, c'était vraiment rien du tout, un coup de poing dans la figure comparé à ceux qui sont allés dans les wagons et aux chambres à gaz. Par contre, nous avons pu nous réfugier en Suisse en 1942 parce que mon père était suisse, il n'avait pas de compte en banque, on est arrivé très démunis, on a d'ailleurs été mal reçus. J'ai passé 3 étés chez des chrétiens évangéliques à la campagne qui m'ont reçu dans leur ferme. J'ai été surpris quand j'y suis allé la première fois avec mon père. Ils ont dit, nous sommes reconnaissants de pouvoir vous témoigner notre affection parce que depuis plusieurs générations, nous avons un trésor dans notre famille. J'ai regardé sur les murs pour voir si je voyais le trésor. Et ils ont dit, ce trésor, c'est la Bible. Dieu nous l'a donné à travers les prophètes, les patriarches, à travers les disciples de Jésus et Jésus également qui était un juif. J'ai vécu pendant 3 étés chez eux. Ils m'invitaient à leurs études bibliques, mais ils ne m'obligeaient pas, j'y suis allé. Et en 1944, c'était l'année de ma bar mitzvah, je les ai traités de voleurs, en disant au fond, vous les chrétiens évangéliques, vous nous avez volé notre héritage et notre bénédiction. Parce que je voyais que c'était pour eux une grande source de bonheur. Alors ils m'ont dit, mais on n'a rien volé du tout. Dieu avait promis que toutes les races, tous les peuples pourraient venir à Dieu pour être sauvés par Jésus, même les Bernois. Elle était bernoise, la paysanne, et lui était vaudois. Alors ça m'a aidé, parce que plus tard, en Italie, alors que j'étais peintre, j'ai voulu connaître ma place dans l'univers et j'ai étudié l'ésotérisme, j'ai pratiqué le yoga, les sciences occultes aussi. Et à un certain moment, je suis tombé malade, j'étais sur un chemin de désobéissance. Mais quand je suis tombé malade, j'ai tout de suite perçu que Dieu était en train de m'arrêter sur un chemin où je ne devais pas marcher et que je devais chercher Dieu. Et c'est à ce moment-là que sont revenus à ma mémoire ces paysans de la campagne dont la vie était une bénédiction, une lumière. Et j'ai invoqué ce Jésus pour qu'il me sauve et il m'a sauvé en effet.

Un rabbin a dit la chose suivante. Imaginez deux enfants qui jouent à cache-cache. L'un se cache, mais l'autre ne le cherche pas. Dieu se cache et l'homme ne cherche pas. Imaginez sa peine. Oui, Dieu nous cherche, cherchons-le, et il se laissera trouver. C'est le témoignage rendu ici par nos invités, Marie-Hélène Duparc-Locmaria et Jacques Guggenheim, que nous remercions. Au revoir et à bientôt sur notre site radioreveil.ch ou à l'écoute d'Entre vous soit dit, une émission signée Radio Réveil.

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Nous consacrons cette demi-heure à la rencontre de courtes pièces de Joseph Suk et Manuel de Falla. Je vous invite à écouter la fantaisie pour violon et orchestre en si mineur opus 24 du compositeur Joseph Suk, qui fut élève d'Antonin Dvorak. Cette œuvre fut créée en 1902. Petite anecdote, c'est le petit-fils du compositeur, nommé également Joseph Suk, qui en 1965 nous interprète cette fantaisie. Il est accompagné par l'Orchestre philharmonique tchèque que dirige Karel Hanscherl.

Nous écoutions le violoniste Joseph Souk, accompagné par l'Orchestre Philharmonique Tchèque que dirige Karel Anscherl, nous interpréter la fantaisie pour violon et orchestre en si mineur opus 24 de Joseph Souk, un compositeur tchèque du début du XXe siècle. Deuxième œuvre à ce programme de Manuel de Falla, voici la danse du meunier, une farouca tirée de la musique pour ballet, le tricorne. Cette œuvre est interprétée par l'Orchestre national de la radiodiffusion française qui était dirigé en 1956 par Eduardo Toldra.

issu de la musique pour ballet Le Tricorne, vous écoutiez la danse du meunier du compositeur espagnol Manuel de Falla. C'est l'Orchestre national de la radiodiffusion française, dirigé par Eduardo Toldrá, qui nous interprétait cette pièce.

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2: Chers amis de l'opéra, bonjour. Ah, quel ravissement que d'entendre les duos d'amour de la soprano et du ténor, les épanchements, les abandons, mais il faut bien le dire aussi les inquiétudes et les doutes de ces chéris du public. On redoute avec eux et pour eux le dénouement dont on sait que bien souvent il sera fatal. Mais y aurait-il une histoire s'il n'y en avait la face noire? Celle des méchants, des traîtres, des cyniques, des ambitieux, des menteurs manipulateurs, des prêts à tout pour se venger. Je vous invite à visiter une partie seulement, tant elle est longue, une partie de cette sombre galerie de portraits. Pauvres barytons et pauvres basses auxquels sont dévolus ces titres tristes et sinistres besognes, tandis que le ténor est la sympathique victime, enfin presque toujours. Il y a des exceptions, comme le duc de Mantoue dans Rigoletto, qui n'est pas vraiment un modèle de vertu. Pour commencer, l'exemple même du pervers narcissique, du prédateur cynique, du parfait amoral, si on peut oser cet oxymore, Don Juan, dont le génie de Mozart, aidé quand même par son librettiste Da Ponte, nous a donné un portrait incisif et sans concession. Don Juan collectionne des conquêtes féminines, puis les jette, tels des objets de consommation. Avec une vanité méprisante, il demande à son valet Leporello d'en dérouler la liste à Elvire, une de ses victimes. « Belle dame, regardez cette liste des conquêtes que fit mon bon maître !» chante Leporello. Leporello est interprété ici par le grand baryton italien Giuseppe Taddei dans la version enregistrée en 1959 sous la direction de Carlo Maria Giulini.
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Renato dans un bal masqué. Comme souvent chez Verdi, les intrigues sont un peu compliquées. Un bal masqué n'échappe pas à la règle, essayons de simplifier. Dans un premier temps, l'histoire était celle de Gustave III, souverain libéral de Suède, assassiné d'une balle au cours d'un bal masqué. Mais la censure de l'époque interdit la représentation d'une œuvre mettant en scène l'assassinat d'un roi. C'est ainsi que l'action fut transposée à Boston. À Boston, lors de la période coloniale anglaise, le roi de Suède étant remplacé par un gouverneur britannique du nom de Warwick, qui devient Ricardo dans la version finale chantée en italien. Vous suivez ? Ce Ricardo a un secrétaire du nom de Renato, époux d'Amélia. Renato croit à tort qu'Amélia est la bien-aimée du gouverneur, qui est aussi son ami. Renato se joint à une conspiration qui projette de tuer le gouverneur. Le tirage au sort le désigne pour porter le coup fatal au gouverneur au cours d'un bal masqué. Renato, qui est persuadé d'avoir été trahi par son ami Warwick, le gouverneur, lui tire une balle dans le dos. Avant de mourir, Warwick assure Renato de la fidélité d'Amélia et demande à tous de ne pas essayer de le venger. Voilà, très très résumé, l'histoire d'un malentendu aux tragiques conséquences. Certes, on ne peut pas dire que Renato soit un mauvais constitutionnel. C'est croyant être trahi que pour se venger, il trahit à son tour son ami en adhérant à la conspiration et en le tuant. Avec Iago, dans Othello, toujours de Verdi, c'est le mal absolu que nous rencontrons. Cruauté, trahison, j'en oublie. Je crois en un dieu cruel qui m'a créé à son image et que je nomme dans

la colère. De l'abjection d'un germe ou d'un atome, je suis né vil. Je suis un scélérat parce que je suis un homme et je sens en moi la boue originelle. Oui, c'est là ma foi. C'est le credo mécréant de Iago, chanté par le baryton Aldo Prodi dans cet enregistrement de 1954 où on retrouve Renata Tebaldi et Mario Del Monaco, Alberto Herede dirigeant l'orchestre de l'Académie Sainte-Cécile de Rome.

Je pense que Scarpia, dans Tosca de Puccini, partage avec Iago la palme du mal. Scarpia est prêt à absolument tout pour posséder Tosca, mais aussi pour envoyer à la mort son amant, le peintre Cavaradossi. Pendant que le chœur chante le Te Deum, Scarpia chante, en surimpression, si je puis dire, « Je vise un coup double, pour lui la mort, pour elle mes bras. Tosca, tu me fais oublier Dieu. » Puis, au début du deuxième acte, Scarpia compare Tosca à un faucon qu'il faut abattre. Il exprime son cynisme et son mépris de tout sentiment. « Je goûte davantage les conquêtes difficiles que les consentements résignés. Les soupirs ou les serments donnés par clair de lune ne me touchent pas. Je poursuis un désir jusqu'au succès, puis je le rejette. Il me faut une nouvelle proie. Cynisme, cruauté, mépris, mensonge, c'est Scarpia, ici interprété par le baryton italien Tito Gobbi, dans cet enregistrement dirigé par Georges Prêtre, à la tête de la Société des concerts du Conservatoire, enregistrement dans lequel figurent également Maria Callas et Carlo Bergonzi.

que de cruauté, de duplicité, de cynisme chez ces tristes sires. Mais même si cela me fait quelque peine de le dire, ces dames ne sont pas toujours en reste. Ainsi, dans Macbeth de Verdi, Lady Macbeth, ambitieuse, menteuse et manipulatrice, prête à tout pour être reine et d'abord à assassiner Duncan, le roi légitime. Elle parvient à convaincre Macbeth, son époux, de tuer Duncan, non sans que Macbeth ait longtemps hésité. Ensuite, il faut tuer Banquo, noble écossais qui soupçonne Macbeth du meurtre de Duncan. Aucun crime ne peut arrêter Lady Macbeth pour arriver à ses fins. Banquo sera tué lors d'une embuscade. Mais il y a une justice immanente et Lady Macbeth mourra à son tour, tourmentée par le remords. Viens, viens, sois homme, il faut régner, tu dois braver le blâme, l'heure est prochaine et va sonner, comme en ardeur s'enflamme, clame Lady Macbeth à son mari pour le persuader d'aller tuer le roi Duncan. Lady Macbeth et Shirley Verrett, une des plus grandes, et même pour moi la plus grande des Lady Macbeth du répertoire. Claudio Abbado dirige l'orchestre de la Scala de Milan.

Maintenant, il faut se débarrasser de Mango. Lady Macbeth affirme sa détermination sans scrupule ni état d'âme avant l'embuscade tendue à Banco et qui lui sera d'ailleurs fatale. La Luce Langue, toujours Shirley Verrett, bien sûr.

L'histoire du trouvère de Verdi est elle aussi plutôt alambiquée. Limitons-nous à notre personnage, Azucena, la gitane, la bohémienne. Le vieux comte des Lunas, soupçonnant une bohémienne d'avoir jeté un sort sur un de ses fils encore enfant, fit brûler vive la bohémienne. Sa fille, Azucena, assista à la mort horrible de sa mère et décida de la venger. La nuit suivante, réussissant à s'introduire dans le château du comte, Azucena s'empara du plus jeune enfant du comte et se précipita sur le lieu du supplice de sa mère pour y jeter l'enfant du comte dans les flammes encore vives du bûcher. Mais c'est son propre fils qu'elle jette dans les flammes à la place de l'héritier du comte, qu'elle élèvera comme son propre fils avec l'idée de venger sa famille à travers lui. Stride la vampa, la flamme s'élève, chante Azucena au début du deuxième acte. Dans ses terres, elle déverse le flot passionné de ses souvenirs, celui du supplice de sa mère, et exprime sa haine et son désir de vengeance. Stride la vampa par une des très grandes Azucena du répertoire, la mezzo Fiorenza Cossotto, Zubin Mehta dirige le New Philharmonia.

Turandot, pour moi, le chef-d'œuvre de Puccini. Turandot, c'est la cruauté barbare, voire sadique. La princesse Turandot fait décapiter tous ses prétendants, incapables de résoudre les énigmes quasiment insolubles qu'elle leur soumet. Les têtes tombent comme des pommes trop mûres, se lamentent Ping, Pang et Pong, ses ministres. Cependant, cette incroyable cruauté est motivée par la vengeance. Et oui, une fois de plus. Au début du deuxième acte, Turandot raconte l'histoire d'une aïeule qui, il y a longtemps, fut trahie par un conquérant étranger qui mit la ville à sac, puis emmena la dite aïeule en exil où elle mourut de chagrin. C'est pour la venger que Turandot a imaginé ses épreuves. De là à l'excuser, bon. En ce palais, depuis mille et mille ans, un cri désespéré a retenti, et ce cri, par-delà les générations, ici en mon âme s'est réfugié. Toi qui défias l'âpre servage, aujourd'hui tu revis en moi. In questa regia, chantée par la soprano John Sutherland, dans ce qui est pour moi la meilleure version discographique de Turandot, celle dirigée par Zubin Mehta, avec notamment Luciano Pavarotti, Montserrat Caballé et Nikolai Yaourov.

Il fallait bien qu'apparaisse enfin l'inspirateur de toutes ces turpitudes, le diable lui-même, en la personne de Méphistophélès, du Faust de Gounod bien sûr, ici incarné par Boris Christophe, le Vaudor est toujours debout, malheureusement toujours de circonstance. André Cuitens dirige l'orchestre de l'Opéra de Paris dans cette version historique de 1958.

0: J'espère que vous ne serez pas trop troublé par cet étalage quelque peu effrayant. Mais enfin, l'opéra n'est quand même pas toujours la célébration du mal. Je vous dis au revoir et à bientôt peut-être.
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2: Amis auditeurs, bonjour. En cette période particulière marquée à l'échelle mondiale par l'épidémie de Covid-19, il y a un anniversaire qui résonne de façon très particulière à nos oreilles. Il s'agit du tricentenaire de la peste qui a frappé Marseille et la Provence entre 1720 et 1722. C'est la dernière grande épidémie qui a frappé la France et elle a fait entre 90 000 et 120 000 morts, ce qui représente la moitié de la population marseillaise et près du tiers des habitants de la Provence dans son ensemble. Dans son livre « Colère de Dieu, mémoire des hommes, la peste en Provence, 1720-1722 », l'historien Gilbert Buty retrace de façon très complète et extrêmement bien documentée la façon dont la peste s'est introduite et répandue. Quels ont été les impacts humains et économiques, mais aussi comment l'épidémie a fini par être jugulée et comment la vie a repris le dessus après le désastre. Lorsqu'il arrive au port de Marseille le 25 mai 1720, le Grand Saint-Antoine, un navire qui transporte des étoffes, arrive de Tripoli en Syrie. Pendant le voyage, 9 membres d'équipage sont déjà morts. La prudence la plus élémentaire aurait voulu qu'une quarantaine s'impose à l'arrivée au port. Mais les propriétaires de la cargaison qui veulent écouler leurs marchandises à la foire de Beaucaire font pression. Lorsque le diagnostic devient indiscutable, il est trop tard. La peste s'est déjà répandue dans toute la ville. À travers le témoignage des autorités politiques, des responsables religieux ou des notaires, cette véritable enquête montre comment de nombreux responsables ont fui la ville, en laissant dans la misère et le désarroi les plus démunis, tout en apportant la maladie partout où ils allaient. Mais on voit aussi malgré tout quelques hommes d'exception qui font montre d'un courage exceptionnel. On peut citer Monseigneur de Belzunce qui se dévoue auprès des malades, ou le Chevalier Rose qui organise l'évacuation de milliers de cadavres qui pourrissent au soleil. C'est très frappant de constater que quelques années seulement après l'épidémie, le nombre d'habitants est revenu à son niveau initial. Les mariages et les naissances se sont multipliés et de nombreux nouveaux arrivants ont participé à la reconstruction de la société. Une histoire terrible qui se termine par un véritable retour à la vie. Colère de Dieu, mémoire des hommes, la peste en Provence, 1720-1722, de Gilbert Buty, est publié aux éditions du Cerf. Il coûte 22 euros.
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de la musique véloce, une ambiance primesautière, voire printanière, à toute saison. C'est le concerto pour violoncelle et orchestre en do majeur, Aube 7b. Nous entendons ici le presto sous les doigts de Atsushi Sakai.

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1: Dans les pièces les plus jouées pour le piano, nous retrouvons la musique de Claude Debussy dans les Children's Corner avec Dr. Gradus ad Parnassum, berceuse de Djembo, la sérénade pour la poupée, la neige danse, le petit berger et Gollywog's Cakewalk.

0: C'était la suite Children's Corner de Claude Debussy avec au piano Peter Schmalfuss.
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2: Quelques secondes, on souffle au bord de l'eau avec Gabriel Fauré. Un arrangement de James Moody et nous entendons ici de l'harmonica.

0: C'était un arrangement pas dérangeant du tout d'ailleurs, de James Moody, une musique de Gabriel Fauré, Au bord de l'eau, opus 8 numéro 1, avec Tommy Ray à l'harmonica et avec à l'accompagnement, s'il vous plaît, The Academy of St. Martin's in the Fields.
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0: C'était le Freischutz, l'ouverture du Freischutz de Karl Mayer von Weber.
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0: Je vous propose, dans la musique italienne du XVIIIe siècle, de retrouver des œuvres de Vivaldi, avec cette fois-ci le concerto pour trompette en sol mineur, transcrit à partir d'une partition écrite pour le violon. Cette pièce comporte trois mouvements, vivace, lento, allegro.

0: C'était Concerto en sol mineur pour trompette et orchestre de Vivaldi, en trois mouvements, vivace, lento, allegro.
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0: Une fois encore, la flûte à l'honneur dans notre émission. Et qui plus est, la flûte piccolo sous les doigts de Jean-Louis Baumadier, l'Alouette, opus 172, polka orchestrée par Bernard Boëto, du compositeur Eugène Damaret.

0: C'était l'Alouette, Polka, opus 172 de Eugène Damaret.
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0: Nous devons tout à Palestrina. Oui, ce fameux Giovanni per Luigi da Palestrina qui a maîtrisé le contrepoint, la polyphonie, très tôt dans l'histoire de la musique. Nous sommes dans les années 1530-1540. Nous lui devons entre autres Jesu Rex Admirabilis, ici interprété par The Monteverdi Choir, sous la direction de John Elliott Gardiner.

0: C'était de Giovanni per Luigi da Palestrina, Jesu Rex Admirabilis, avec The Monteverdi Choir, dirigé par John Elliott Gardiner.
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3: Sénabou Lebec, vous nous parlez souvent du hangar zéro qui se situe 37 quais de la Saône au Havre. Et tous les jeudis, qu'est-ce qu'il se passe? C'est à gamme, il y a beaucoup de rendez-vous également le jeudi.
4: Alors tous les jeudis, on retrouve, c'est le chantier participatif enduiteur. Donc là, vous apprenez les techniques de fabrication d'enduiteur. Ça part de la base, de la paille, de la terre, jusqu'à son montage sur le mur. Et c'est tous les jeudis de 9h30 à 16h30 et c'est gratuit.
3: C'est comme on faisait avant sur les chaumières, on enduisait par-dessus.
4: Avec les mains, c'est ça, avec des sacs de café, exactement.
3: Et c'est un très bon isolant, j'ai cru comprendre.
4: Très très bon isolant, on a pu faire des tests en plus pour prouver que sur l'inflammation ou sur l'isolation, ça fonctionnait très bien et oui.
3: Et même thermique et également, mais on retrouve ça en Afrique et en Asie un peu partout.
4: Bien sûr.
3: Le hangar zéro, on rappelle, c'est 37 quais de la Saône au Havre. De toute façon, il y a un site internet où tout est expliqué. Il y a les rendez-vous sur toute l'année. Et on peut venir en plus toute la semaine. C'est ouvert...
4: Du lundi au samedi. Et donc du coup, du lundi au jeudi, c'est de 9h à 17h. Et du jeudi au samedi, ce sera de 9h à 1h30.
3: Oui, des fois ça se termine tard au hangar zéro parce qu'il y a une bonne ambiance.
4: Exactement.

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2: Nous écoutons maintenant la musique de Robert Schumann, mais sur un thème d'un trio de Theodor Kirchner. Robert Schumann a repris à son compte ses études en forme de canon. Alors ce sera assez facile de nous repérer en entendant une voix puis une autre en dessous qui vient imiter la première, dialoguer, voire peut-être même combattre la thématique de l'autre instrument. Nous avons ici Life Over Hansness au piano, Christian Tetzlaff au violon et Tania Tetzlaff au violoncelle pour ce mouvement intitulé sous la plume de Robert Schumann, pas trop vite.

0: C'était un extrait des 6 études en forme de canon, opus 56, sur un thème de trio de Theodor Kirchner de Robert Schumann.
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1: Georg Friedrich Händel, le grand Händel, a écrit beaucoup de pièces pour les anniversaires des rois et des reines d'Angleterre. Ici, c'est l'ode pour l'anniversaire de la reine Anne. Nous entendons Kathleen Battle soprano et Wynton Marsalis à la trompette interprétant cette œuvre qui est accompagnée par John Nelson, dirigeant l'orchestre de Saint-Luc.

0: C'était un extrait de l'ode pour l'anniversaire de la reine Anne de Georg Friedrich Händel.
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Je vous propose d'écouter aujourd'hui le début de Porgy and Bess de Gershwin. Il s'agit d'une suite de morceaux qui dure environ une heure et que nous diffuserons sur deux émissions. La version que nous allons entendre est celle de l'orchestre du trompettiste Miles Davis sous la direction de Gil Evans. L'enregistrement date de l'été 1958. Voici pour commencer The Buzzard Song.

La partition originale de Gershwin a été entièrement transposée par Miles Davis et Gil Evans dans le langage du jazz orchestral. Nous continuons avec Bess, You Is My Woman Now, toujours extrait de Porgy and Bess.

Les deux morceaux suivants ont beaucoup de points communs. Leur titre, Gone pour le premier et Gone, Gone, Gone pour le deuxième. Et puis leur mélodie et leur harmonisation. Pourtant, ils sont très différents. Écoutez.

Vous venez d'entendre plusieurs extraits de Porgy and Bess de George Gershwin. Nous poursuivons avec cette œuvre sur un thème très connu, c'est Summertime avec Miles Davis à la trompette.

L'émission d'aujourd'hui était consacrée à George Gershwin. Nous venons d'entendre 6 extraits de Porgy and Bess par l'orchestre de Miles Davis et Gil Evans. À bientôt pour Couleur de Jazz.

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0: Vous écoutez Albatros, il est minuit. Et c'est Alex qui nous rejoint pour un nouveau numéro de La Voix du Kaizen.
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2: Le monde semble être en profonde transformation. Nous entendons parler de crise économique, de crise écologique, de crise éducative, voire même une crise sur le sens de nos vies. Dans cette saison radio, Kaizen donne la parole à ceux qui ont fait le choix de la cohérence et du sens pour pas à pas vivre le changement nécessaire à nos sociétés. Rencontre avec Patrick de Cochecot, vice-président et coordinateur du réseau Semences Paysannes. D'abord chercheur en agronomie à l'INRA, puis au CIRAD, il rejoint la Commission européenne pour mettre en œuvre des programmes de développement ruraux. Engagé dans plusieurs procédures juridiques, puis responsable d'une expérimentation autour des parcelles de maïs OGM, il a pu constater dans les tribunaux et sur le terrain les limites des semences brevetées. Pratiquant la sélection de ses propres semences, il a rejoint le réseau de semences paysannes.
3: Suite à un travail, disons, de ces organisations fondatrices que sont la Fédération nationale d'agriculture biologique, la Confédération paysanne, le mouvement d'agriculture biodynamique et nature et progrès, à l'époque, on a vu arriver des réglementations très contraignantes sur les semences, et notamment pour les agriculteurs bio, l'obligation d'acheter des semences dites certifiées, c'est-à-dire, pour faire court, des semences industrielles qui sont sur les catalogues officiels, et donc qui allaient rayer de la carte toutes les semences qui étaient produites par les paysans eux-mêmes et multipliées, échangées par les paysans eux-mêmes. Donc ils ont fait un petit travail d'enquête en 2002 pour essayer de voir qui faisait encore ces semences et qui travaillait sur la semence dans les fermes. Et en 2003, ils ont réuni 350 personnes du côté de Toulouse, à Hausseville, pour ça a jeté en fait les bases du réseau. L'idée étant, comme son nom l'indique, de mettre en réseau tous les acteurs autour de la semence, avant tout pour partager les savoir-faire, parce que les savoir-faire sont pour certains disparus, partis, érodés, et pour échanger des semences également, et pour, communiquer et défendre les droits des paysans à ressemer leurs propres semences et à les sélectionner et les échanger.
2: Donc qu'est-ce qui s'est passé dans la loi, dans les textes français? Pourquoi est-ce qu'à un moment donné on s'est intéressé à la semence, on a voulu la cataloguer, la mettre dans un catalogue officiel et interdire celle qui n'était pas inscrite dans ce catalogue?
3: Oui, ça c'est un peu une longue histoire, c'est l'histoire de l'industrialisation de l'agriculture depuis de nombreuses années et qui a pris un tournant décisif carrément pendant la guerre de 39-45. Il y avait déjà eu un catalogue au départ, mais a priori, il s'agissait surtout de répertorier les semences par les semenciers déjà de l'époque, qui avaient déjà inventé un nouveau métier, le semencier, alors qu'avant, c'était les paysans qui faisaient les semences. Paysans, les jardiniers, hein, les cultivateurs, on pourrait dire. Et pendant la guerre, pour des raisons politiques, le gouvernement de Vichy a carrément imposé, créé une interprofession qui s'appelle le GNIS, le Groupement National Interprofessionnel de la Semence, en 1941. Et à la suite de ça, en fait, les lois sont devenues de plus en plus restrictives avec l'obligation pour les paysans de racheter leurs semences chaque année et d'acheter des semences qui soient sur des catalogues officiels. Sachant que pour être inscrit sur ces catalogues officiels, il y a une série de critères qui sont des critères complètement contraires à la diversité. Donc on parle par exemple pour pouvoir vendre une semence, aujourd'hui c'est toujours le cas bien sûr, et c'est même pire aujourd'hui, pour inscrire une semence sur un catalogue et donc pouvoir la commercialiser, il faut que cette semence soit homogène et stable. C'est-à-dire que vous vendiez des clones. Donc c'était des semences qui soient toutes, quand vous semez, vous ayez exactement la même plante sur l'ensemble de votre champ et stable pour que l'année d'après, dans le temps, que ces semences soient les mêmes. Donc c'est exactement l'inverse de ce qu'on fait nous. Les semences paysannes sont par nature hétérogènes. Et elles sont, en fait, une des choses peut-être les plus importantes à comprendre pour voir, pour comprendre les raisons pour lesquelles on s'est mis ensemble et qu'on travaille dans ce sens-là, c'est la différence entre ce qu'on appelle, nous, une population et un clone. Donc, dans les clones, je mets tout ce qui s'appelle lignée pure, hybride, hybride F1, etc. Une population, c'est, comme son nom l'indique, un ensemble d'individus qui sont tous différents, mais dont on peut arriver à former des familles parce qu'ils ont des caractères proches. Alors, vous avez, par exemple, si je prends le blé que je connais bien puisque j'en cultive, le blé, vous avez le rouge de Bordeaux, c'est une population. Vous avez le blanc de l'Aréole, hein, je prends des blés de la région. Vous avez le blé du Lot. Plus loin, vous avez la pétanienne noire de Nice. Vous avez le blé Lacaune, etc. Toutes ces populations qui portent souvent des noms géographiques sont des populations qui ont été sélectionnées par les paysans au cours des milliers d'années d'agriculture, sélectionnés, adaptés, alors échangés entre paysans et adaptés localement et perpétuellement, voilà, rééchangés, circulants. Et donc, on a à l'intérieur une grande diversité génétique à l'intérieur même de ce qu'on appelle une variété, d'une variété population et hétérogène par nature. Alors que, ben, naturellement, quand l'industrie et le commerce se sont mis sur les semences, l'idée étant de semer une semence sur l'ensemble du territoire, pour en vendre le plus largement possible, et pour pouvoir la reconnaître de la semence du concurrent, il faut que tous les individus de la semence soient les mêmes. Donc, pour ces raisons, en fait, qui sont purement commerciales de propriété sur les semences, on a imposé ces critères-là. Alors même que, pour une agriculture vertueuse, il faut que la plante s'adapte à la terre pour qu'elle puisse vivre avec ce que la terre peut lui donner. Bien sûr, il faut des terres vivantes, etc. Mais contrairement à une plante qui est toute la même, elle va forcément pas s'adapter partout. Et donc, il faut corriger l'environnement, d'où la nécessité de rajouter à manger des engrais. Et ensuite, quand vous avez la plante qui est exactement la même sur des grandes surfaces, vous avez des problèmes de maladies, vous avez des problèmes d'insectes, etc. Et donc, vous avez les solutions qui sont proposées par l'industrie, donc le kit chimique, pesticides, herbicides, insecticides, fongicides, et j'en passe. Comme par hasard, ce sont les mêmes qui vendent les semences et qui vendent tous ces produits-là. Et c'est une appropriation déjà du travail des paysans pendant des milliers d'années qui s'est passé, puisque les semences qu'ils ont prises au départ pour faire leur propre sélection, elles étaient dans les champs des paysans. Ça, donc, on nous dit que c'est le patrimoine commun de l'humanité, donc ça appartient à tout le monde, donc ça appartient à l'industrie. Et derrière, ils ont développé tout un tas d'outils réglementaires. Ils ont commencé dans les années 60 avec ce qu'on appelle un certificat d'obtention végétale. Donc c'est un droit de propriété qui dure 20 ou 25 ans selon les espèces et qui, en fait, vous oblige à payer des royalties aux semenciers si vous réutilisez la semence, si vous réutilisez une partie de votre récolte l'année d'après pour en faire de la semence. Là, vous devez payer une taxe qui s'appelle la contribution volontaire obligatoire, et qui va, rembourser, enfin, faire le retour sur investissement des industriels qui ont mis ces semences sur le marché. Aujourd'hui, il y a d'autres droits de propriété intellectuelle qui se sont développés. Aujourd'hui, ça fait déjà quand même pas mal de temps, mais c'est un peu plus sur le modèle américain. Il y a des brevets qui sont déposés, et les brevets ne sont pas déposés sur la variété, mais ils sont déposés sur les caractères d'une variété. Par exemple, vous savez que... telle tomate va vous donner tel goût, un goût plus acide, plus sucré, plus fruité, de framboise, peu importe. Eh bien, si vous arrivez à identifier la partie du génome qui est responsable de ce caractère, eh bien, vous pouvez déposer un brevet dessus, bien que ce soit pas du tout une invention. Et ce brevet vous donne aussi droit à des royalties. Et toutes les plantes, en fait, exprimant ce caractère, sont protégés par ce brevet. Le brevet, en fait, il y a une extension de la protection du brevet à toutes les plantes qui expriment ce caractère. Donc aujourd'hui, c'est pour nous, c'est ce qu'on appelle ça de la biopiraterie. Mais aujourd'hui, ça se développe de façon phénoménale. Bon, l'industrie pharmaceutique, ça fait longtemps qu'ils font ça. D'aller dans les pays d'Amérique du Sud, consulter les chamans pour avoir leur savoir et savoir que telle plante a tel effet. Et du coup, ils ont l'effet. Ils cherchent après dans le génome. Ils ont des outils aujourd'hui très performants pour identifier une partie du génome qui serait responsable de ce caractère-là. Ils posent un brevet et théoriquement, les gens qui les utilisaient traditionnellement se retrouvent à devoir payer des royalties.
2: Mais où est le bon sens là-dedans? Quelle est la logique? C'est une logique purement économique, en fait.
3: C'est la logique capitaliste. Le problème, c'est la propriété. C'est l'appropriation de choses qui sont du domaine du commun. Au départ, l'alimentation, etc., c'est local, c'est par les communautés, entre elles, etc. Il y a une sorte de souveraineté. Et puis, au fur et à mesure, l'idée avec l'industrie, c'est que ça soit l'industrie qui produise l'alimentation pour l'ensemble du monde. Et donc, derrière, le pouvoir financier et du coup politique qu'ont ces groupes-là influe de façon prépondérante sur l'ensemble des réglementations, qu'elles soient nationales, européennes ou internationales. Donc c'est cette logique-là. C'est pour ça que, quelque part, notre combat, il s'inscrit aussi dans un combat.

0: développer au fur et à mesure de leur adaptation sur le globe terrestre. Et pour se disséminer, se diffuser, elles ont différents modes de multiplication. Hein. Il y a des multiplications végétatives pour certaines plantes. La pomme de terre, par exemple, on repart souvent d'une autre pomme de terre ou des germes qui sont sur la pomme de terre. Mais il y a aussi énormément de plantes qui sont en reproduction sexuée, donc où il y a eu fécondation entre des parties mâles et des parties femelles et qui ont généré un embryon, et cet embryon est dans la graine, et quand on sème la graine, la graine donne la plante donne une plante qui est en général différente des parents, puisque justement il y a eu croisement entre deux plantes pour arriver à faire une nouvelle plante.
1: Patrick, vous disiez qu'aujourd'hui, les paysans ne peuvent plus reproduire leurs propres semences sous peine de devoir payer une pénalité.
0: Alors, c'est pas tout à fait ça. En fait, vous n'avez pas le droit de réutiliser des semences commerciales, industrielles, qui sont sur les catalogues. Si vous achetez une semence et que vous faites une récolte et que vous gardez une partie de la récolte pour la ressemer, pour certaines espèces, c'est interdit. Pour d'autres espèces, vous devez payer une taxe à celui qui est le propriétaire de la semence.
1: C'est contrôlé, ça ?
0: Oui, c'est contrôlé. Il y a diverses techniques de contrôle et qui étaient plus ou moins aléatoires avant, mais qui se précisent de plus en plus, puisque aujourd'hui, il y a des outils moléculaires qui permettent, ce qu'on appelle des marqueurs, qui permettent d'identifier dans vos champs si votre semence, elle vient de telle variété ou d'une autre variété. Donc, par contre, nos semences à nous sont libres de droit, les semences paysannes, et donc on a parfaitement le droit de les cultiver, de les reproduire. Par contre, on n'a pas le droit de les vendre.
1: Donc elles ne sont pas inscrites dans ce fameux catalogue officiel de semences ?
0: Elles ne sont pas inscrites, déjà la première raison, c'est qu'elles ne peuvent pas l'être, les critères ne correspondent pas.
1: Donc ça, c'était un moyen de contourner la loi en mettant en place un système d'échange et de bourses de graines. On ne les vend plus, donc ça, c'est légal. C'est pour ça que ces bourses sont mises en place ?
0: Oui, notamment. C'est-à-dire qu'aujourd'hui, on parle de plus en plus, comme je le disais tout à l'heure, du commun. Et le commun, c'est quelque chose qui s'organise à la fois en dehors du marché, mais aussi en dehors des institutions, qui sont aujourd'hui essentiellement à la solde du marché, pour déterminer toutes les règles du jeu, les lois, etc., les règlements, les directives. Voilà, donc nous, on a développé un petit peu un concept qu'on a appelé Maison des semences paysannes, sur un modèle d'ailleurs qui est utilisé depuis longtemps en Amérique latine, pour que la semence soit finalement le bien collectif du groupe, et que celui qui l'utilise va l'utiliser chez lui, en prendre une partie, et il va tout de suite rendre, à la récolte, il rendra ce qu'il a pris. Dans certains collectifs, ils ont des règles pour en rendre, par exemple, deux fois plus que ce qu'on a pris. Et puis, lui, va pouvoir cultiver ensuite cette plante, etc. C'est une manière d'arriver à faciliter les échanges sans qu'on ait les contraintes réglementaires. Ceci dit, c'est toujours, c'est encore une fois, en dehors du marché.
1: Et comment se porte le réseau aujourd'hui, Semences Paysannes ? Est-ce que c'est exponentiel ? De plus en plus de gens sont dans cette démarche de reproduire eux-mêmes les semences pour développer ce catalogue illégal ou...
0: On essaye d'être aussi vigilant à la croissance, parce que je pense que dans beaucoup d'organisations, il y a un manque de vigilance sur la taille à garder pour qu'on ait des groupes à dimension humaine, qu'on puisse donc avoir des débats, des discussions, et que les décisions soient vraiment des décisions collectives et consensuelles au maximum. Et donc, ça c'est un peu un préalable, mais on a quand même beaucoup grossi. Aujourd'hui, le réseau est à 90 organisations membres. Hein, c'est un réseau d'organisations locales essentiellement. On a également des membres individuels qui, des fois, sont dans des métiers différents, par exemple des cuisiniers. Donc on refuse pas du tout les additions individuelles. Mais l'essentiel, le cœur battant du réseau, c'est essentiellement les groupes locaux qui sont souvent plus sur certaines familles d'espèces. Des fois, ça va être les céréales, des fois, ça va être plus le maïs, le tournesol, des fois, ça va être plus les potagères. On a des groupes qui travaillent également sur les fourragères. Il y a un groupe qui réfléchit aussi sur les aspects vignes. Donc, qu'il y a effectivement un intérêt qui est croissant au niveau des praticiens pour remettre cette diversité en jeu. Il y a aussi, presque malheureusement, un intérêt, peut-être que c'est le fruit de notre travail, où il y a une reconnaissance et un intérêt accru vis-à-vis des consommateurs sur les produits issus de semences paysannes. Et j'ai dit malheureusement parce que du coup, ça attire souvent les acteurs qu'on n'imagine pas forcément être des acteurs de la défense de la biodiversité, comme par exemple la grande distribution, qui l'année dernière

0: dernière, il y a un groupe de la grande distribution qui a fait une espèce d'OPA sur le réseau en voulant mettre en avant qu'eux, ils vendaient des semences interdites et que, voilà, en communiquant sur le fait qu'eux étaient militants en vendant des semences interdites, alors que les semences ne sont pas interdites, hein, comme je disais tout à l'heure, vous pouvez les cultiver, vous pouvez les échanger dans certains cadres et vous pouvez les en vendre le produit sans aucun problème. Mais ils sont venus en fait se verdir la façade en donnant quelques clopinettes aux producteurs avec simplement l'intention de capter une niche économique en création. Donc c'est pas facile dans le monde capitaliste d'aujourd'hui d'arriver à défendre quelque chose qui se situe un peu, comme je le disais, en dehors du marché et en dehors de la gestion publique. Mais il y a effectivement un intérêt, mais je pense qu'il a l'intérêt pour l'instant, il reste un petit peu au niveau du consommateur, il reste un petit peu une façade, et on aimerait bien que ça soit, enfin, on travaille pour essayer de faire un changement de fond dans les consciences, pour que quand on mange quelque chose, on prenne conscience que derrière il y a une semence. Toujours une semence à la base, et que la semence conditionne le système agricole qui va avoir sur le produit final un impact à la fois sur sa propre santé et à la fois sur la santé de la terre et sur l'environnement, sur l'ensemble du pays, quoi, du paysage.
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2: Patrick, quelle est ton histoire personnelle? Qu'est-ce qui t'a amené à t'intéresser à la semence et à rentrer dans Semences Paysannes et en faire finalement un combat?
0: Moi, j'ai eu un parcours un petit peu plus conventionnel au début quand j'ai commencé à travailler, et donc dans l'agronomie, je dirais, de manière générale, notamment une partie dans la recherche publique et dans les institutions, et notamment dans la Commission européenne. Et puis je me suis dit que la meilleure chose c'était de pratiquer, donc je me suis installé paysan il y a un peu plus de 20 ans maintenant, 95, et pour pratiquer une agriculture qui soit à la fois propre et non exportatrice, parce que les pays du Sud, ils souffrent surtout de nos surproductions subventionnées. C'est le constat que je faisais quand j'étais dans ces institutions. Et il se trouve que quand je me suis installé, j'ai immédiatement eu un problème avec un OGM qu'on a retrouvé dans mon soja bio, et qui m'a fait à la fois prendre conscience et puis à me dire qu'il fallait rejoindre un petit peu les groupes qui s'organisaient pour lutter contre l'arrivée massive de ces OGM. Donc voilà, c'est du coup l'alternative, c'est bien sûr essentiel de lutter contre ces OGM et contre ces plantes brevetées, manipulées, etc. Mais il faut aussi du coup travailler à une alternative, et les semences paysannes, c'est l'alternative, c'est la semence qui permet de se passer de ça, puisque on peut être autonome chez soi, et quand on s'organise ensemble, on arrive à faire le travail que pour l'instant qui a été complètement laissé de côté par à la fois les groupes semenciers, bien sûr, mais à la fois également par la recherche publique et l'agriculture bio et les semences paysannes. L'agriculture bio, c'est déjà le parent pauvre de la recherche publique, et les semences paysannes, j'en parle même pas, c'est un petit pourcentage de ce pourcentage. Donc voilà, l'idée, c'était de réunir un peu nos forces pour qu'on arrive à faire du travail, parce que les savoir-faire paysans sur la sélection, ben, il y en a beaucoup qui sont partis avec les paysans qui ont arrêté. Et une semence, c'est pas seulement un paquet de gènes, c'est surtout même pas du tout un paquet de gènes, comme je disais tout à l'heure, c'est un organisme vivant, et donc ça nécessite des savoir-faire, aussi bien pour la mise en culture, le suivi de la culture, les techniques de récolte, les techniques de séchage, de triage, de conservation, et après ça, ça donne des produits qui sont différents de ce qu'on voit aujourd'hui. Quand vous voyez une tomate de variété ancienne, et quand vous voyez une tomate hybride et fin, bon, il n'y a qu'une avec laquelle vous pouvez jouer à la pétanque, et l'autre que vous pouvez manger, et c'est donc, on n'a pas le même goût, mais les conservations ne sont pas les mêmes, les techniques de cuisine, la préparation, la transformation pour arriver à faire différents produits ne sont pas les mêmes, et donc tout ça, ça nécessite beaucoup de travail, de savoir-faire, et on peut ne les retrouver qu'en étant ensemble, en cherchant dans les bibliothèques, en allant voir les anciens quand il en reste, et puis en expérimentant ensemble.
2: Quand on parle d'hybride F1, on parle de quoi? C'est quoi un hybride F1?
0: Alors, hybride F1, ça veut dire c'est que ce qu'on sème, le F1, ça veut dire première génération. C'est-à-dire qu'on sème la première génération d'hybrides vendus par des semenciers. Alors, la technique de production des hybrides F1, c'était déjà une sorte de confiscation pour que le paysan ne soit pas capable, techniquement, de ressemer le produit de sa récolte. Donc, la technique pour obtenir des hybrides F1, c'est de repérer dans certaines plantes des parents potentiels.
2: La volonté première était donc de contraindre le paysan à devoir racheter des semences chez le même semencier.
0: Alors ça, je ne sais pas, parce que j'y étais pas, mais je ne sais pas si c'est la volonté première. C'est aussi l'observation d'un phénomène un petit peu particulier qui s'appelle l'effet d'hétérosis, qui fait que quand vous... pour des plantes qui se croisent naturellement, qui ont une fécondation croisée, c'est-à-dire que le pollen d'une plante va aller féconder l'ovule d'une autre plante, quand vous forcez les plantes à s'auto-féconder, donc le pollen va féconder sa propre plante, je prends l'exemple du maïs, hein, vous avez les fleurs mâles en haut, le pollen tombe sur la... et en général, 95% c'est de la fécondation croisée, mais il y en a une partie qui tombe sur la plante elle-même. Quand vous forcez ça et que toute l'auto-fécondation, c'est que l'auto-fécondation, pour des plantes qui sont faites pour être en fécondation croisée, c'est pas naturel, elles finissent par dégénérer, et donc vous faites ça plusieurs années. Et quand vous avez obtenu les parents, donc après plusieurs années que vous aviez sélectionné au départ, vous faites de l'autofécondation sur le mâle et sur la femelle. Quand vous les croisez, eh ben, ils retrouvent un peu le brassage, le droit à la vie, et du coup, la première génération, la F1, elle est assez explosive. Elle donne, en général, des plantes qui sont du coup toutes les mêmes, puisque c'est exactement, on a les chromosomes du mâle et les chromosomes de la femelle qui sont dans toutes les plantes, et vous avez un effet de vitalité qu'on a appelé aussi à une certaine époque la vigueur hybride, qui fait qu'on a des plantes qui sont plus productives, qui donnent plus de biomasse, etc. Mais quand vous avez plus d'un truc, vous avez moins d'autres choses. Donc souvent, il y a plus de quantité, mais moins de qualité. Et ensuite, encore une fois, quand vous avez toute la même plante sur le même endroit, ben, elle n'est pas adaptée. Il faut corriger l'environnement avec tout le kit engrais et kit chimique. Donc, par contre, la deuxième année, qu'on pourrait appeler la F2, quand on veut dire que vous avez récolté une partie de votre récolte de maïs et que vous voulez ressemer le produit de la récolte pour l'année d'après, et ben vous vous retrouvez à retrouver par les lois de la génétique de Mendel, hein, qui date déjà d'un certain temps, et bien vous retrouvez grosso modo les trois quarts des parents dégénérés, c'est-à-dire des plantes rachitiques qui donnent pas de production. Donc techniquement, ça n'a strictement aucun intérêt de ressemer des graines issues d'une récolte d'hybrides F1, parce que derrière, vous savez que techniquement, vous n'allez rien obtenir. Donc du coup, quand les paysans sont passés à ces hybrides parce qu'ils voyaient qu'ils étaient plus productifs, que quand ils mettaient des engrais, ça crachait, bon, ils ont passé sur le fait qu'ils étaient obligés de mettre tout un tas de trucs qui empoisonnent la terre et les gens, et les sols et les eaux et tout ce qu'on veut. Derrière, ils ont vite compris qu'ils ne pourraient pas ressemer, donc ils rachètent chaque année leurs semences. Donc ça crée un marché énorme, forcément.
2: Et aujourd'hui, quelle est la direction qu'on prend ?
0: Ça va vers le pire, puisqu'on est encore tous vers plus de propriété. Le brevet, c'est une appropriation totale. Vous exprimez un gène particulier dans votre corps. On identifie que le gène donne tel caractère, vous serez vous-même porteur de gènes brevetés et potentiellement contributeur en payant des taxes. Donc sincèrement, je vois pas d'amélioration au niveau politique global, au niveau économique. Quand on voit les fusions entre des géants comme Bayer et Monsanto, on est en droit de s'inquiéter parce que si on regarde bien derrière comment ils se sont enrichis pour avoir ce pouvoir-là, à la base c'est des marchands d'armes. Des marchands d'armes chimiques, Bayer, au passé plus que trouble pendant le nazisme, Monsanto, l'agent Orange, etc. Donc pendant les guerres, ils se sont enrichis énormément en vendant des armes. Ça leur a donné un pouvoir énorme de contrôle du politique pour influer sur les règlements avec le chantage classique. Je retire mon usine, ça fait 300 salariés de moins, etc. On connaît bien la musique. Donc je vois pas d'évolution actuelle politique politique, disons, intéressante. Il y a quand même quelques ébauches avec des gens qui se battent depuis longtemps là-dessus au niveau de traités internationaux. Par exemple, il y a un traité qui s'appelle le TIRPA, le traité international sur les ressources phytogénétiques appliquées à l'agriculture et à l'alimentation. Et dans ce traité, il reconnaît, qui a été signé par la France et par l'Union européenne, il reconnaît le droit des paysans à ressemer leurs semences, mais il n'est pas mis en pratique. Donc, ce sont des vœux pieux qui sont pas répercutés dans les textes en France. Au niveau citoyen aussi, de ce côté-là, il y a quand même une mobilisation, il y a une prise de conscience. On le sent bien dans les interpellations, on le sent bien dans le fait qu'il y a de plus en plus de paysans, de jardiniers qui veulent travailler avec ces semences-là. Et donc, il y a une prise de conscience, je pense aussi des mangeurs, dans le fait que on voit bien que l'état sanitaire des populations n'est pas terrible, entre tous les problèmes de santé, obésité, diabète, cancer, tout ce qu'on veut, qui sont beaucoup liés à ce qu'on mange, ce qu'on ingère. Donc il y a aussi une prise de conscience de ce côté-là qui fait que des gens ont envie aussi de retrouver une alimentation saine. Maintenant, reste le problème d'une population qui s'urbanise de plus en plus, qui devient de plus en plus déconnectée de la terre, du monde vivant, et qui, pour certains gamins qui naissent aujourd'hui et qui sont dans les villes, ils ne savent pas comment, d'où vient l'œuf, comment ça vient dans leur assiette, d'où vient le maïs, la tomate, le concombre, etc. Il y a tout un tas de légumes qu'ils n'ont jamais vus. Et donc ça, c'est un petit peu, disons, le pendant. Il faut aussi que... Moi, je pense, en tout cas, c'est une vision personnelle, qu'il faut que la société se désurbanise un peu plus et se ruralise un peu plus pour que on ait un équilibre, un nouvel équilibre à venir. Pour l'instant, la tendance n'a pas l'air d'aller trop dans ce sens-là, mais bon.
2: Est-ce que tu observes chez les jeunes générations un attrait plus important aujourd'hui vers les retours à la terre ?
0: Ah oui, alors ça, oui. Il y a des choses qui ont changé par rapport à l'époque où moi j'ai fait par exemple une école d'agronomie. On ne parlait pas d'agriculture bio du tout, c'était carrément un gros mot. C'était vraiment complètement occulté, c'était le modèle industriel imposé dans lequel nous devions collaborer. Aujourd'hui, dans ces écoles-là où on distille encore beaucoup le message principal, il y a quand même un peu plus d'ouverture et il y a beaucoup de jeunes qui prennent conscience du problème et on est fortement sollicité, nous, pour souvent les accueillir, leur proposer des stages, des formations, des stages de master, etc. Et il y a beaucoup de jeunes qui, même après leur formation bac plus 5, 6 ou 7, qui viennent s'investir dans les collectifs ou carrément s'installe ou cherche à s'installer, parce que ça, c'est un petit peu l'autre problème. Il se passe pas deux semaines sans qu'on reçoive des demandes de jeunes qui sont porteurs de projets, souvent collectifs, qui veulent s'installer pour pratiquer une agriculture propre, participer à un développement local, territorial, etc. Mais l'accès à la terre est devenu aussi très très compliqué, et donc il y a aussi des gens qui se battent là-dessus, hein, Terre de Liens par exemple, qui a aussi qui permet à certains de s'installer, mais ça reste que il y a de la spéculation sur le prix de la terre de plus en plus forte, ce qui fait que ça devient de plus en plus difficile pour des jeunes de s'installer, et ce qui explique un peu le paysage agricole actuel où on a des exploitations qui grandissent de plus en plus, et je parle bien d'exploitation, et des petites fermes qui disparaissent tous les jours. Donc oui, c'est quand même dommage, parce qu'on voit bien que les jeunes prennent conscience, et peut-être plus vite que notre génération, pour arriver à s'impliquer dans des collectifs et dans des fermes et dans des pratiques éthiques et saines. Mais ça reste un parcours du combattant pour arriver à accéder, et ensuite, quand il y en a accédé, à vivre de son métier.
2: Dernière question, quelle est l'utopie que tu nourris, que tu aimerais pouvoir récolter, que tu aimerais pouvoir vivre dans un futur proche ?
0: L'utopie, ça serait justement une prise de conscience peut-être plus globale et plus partagée, afin de la nécessité de protéger nos communs. Et l'eau, par exemple, la terre, qui doivent sortir du cercle de la propriété privée pour arriver à être gérées par ses usagers de façon respectueuse des hommes et de la nature. Et voilà, on peut qu'espérer que la prise de conscience progresse.
2: Merci Patrick.
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Auteur, compositeur, interprète, mais aussi mélodiste et pianiste, Michel Polnareff est né en 1944 à Nérac d'un père russe et d'une mère bretonne. Bonjour et bienvenue à toutes et à tous à l'écoute des richesses offertes par la chanson française dans sa diversité. Je vous accompagne tout au long du parcours chanté de Michel Polnareff.

Michel Polnareff, mes regrets. Il passe toute son enfance dans la musique. Son père écrit en effet des chansons pour Piaf et Mouloudji. Il commence le piano à 4 ans et reçoit à 12 ans le premier prix de solfège au Conservatoire de Paris. À 20 ans, il quitte le cocon familial, s'installe sur les marches du Sacré-Cœur, muni d'une guitare achetée avec ses économies.

Michel Polnareff, ça n'arrive qu'aux autres. Beatnik, il fait la manche et la chance survient en la personne du comédien André Pousse qui le repère. Il gagne le concours de rock du magazine Disco Revue et signe avec Lucien Maurice pour l'enregistrement d'un album à Londres en compagnie de Jimmy Page et des futurs Led Zeppelin. La chanson « La poupée qui fait non » sortira le 26 mai 1965. La chanson reçoit un accueil triomphal et sera reprise au fil du temps par de nombreux artistes.

Michel Polnareff, la poupée qui fait non. Sa musique s'inspire des styles anglo-américains avec parfois une ligne néoclassique comme dans Am Kalin. Polnareff affiche un look bien personnel, amenant une certaine presse à le considérer comme un symbole de décadence de la jeunesse. Ses chansons seront la meilleure réponse à ses attaques. Il enchaîne en effet les succès, les tubes, comme cette complainte Love Me, Please Love Me, numéro 1 au Brésil et rose d'or au Festival d'Antibes.

Michel Polnareff, Love Me Please Love Me. Le 25 mai 1966, il monte pour la première fois sur la scène de l'Olympia en ouverture des Beach Boys, puis en première partie de Dalida en 1967, avant d'y passer en vedette en 1970. Il entame à la suite une tournée mi-concert, mi-spectacle, avec de nombreux automates qui envahissent la scène. Il expérimente ainsi un système quadriphonique. Continuons en chanson parmi tous les succès de cette époque. Je vous propose un titre romantique à souhait, le bal des

Michel Polnareff, le bal de l'Az. 1970-1973, entre dépression, provocation, il compose album complet et musique de film. Été 73, de retour d'une tournée internationale, il découvre la trahison et l'arnaque financière de son homme de confiance. Il s'exile alors aux États-Unis jusqu'en 1984. Pendant ce séjour, en 1981, il réalise l'album Bulle, qui se vendra à plus de 800 000 exemplaires. Extrait de cet opus, nous écoutons « Où est la Tosca ?»

Michel Polnareff, où est la Tosca ? Personnage attachant, dérangeant, pétri de talent, avec une quinzaine d'albums à son actif. Nous terminons cette émission par une magnifique chanson composée en 1977 par Michel Polnareff sur un texte de Jean-Loup Dabadie, Lettre à France. Polnareff y exprime sa nostalgie de la France.

0: Rien nous fait chanter, sachez, sur cette chanson de Paul Naref, Lettre à France. Merci de votre fidélité. À très bientôt. Prenez bien soin de vous.
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1: Chers amis discophiles, bonjour. Je vous promettais la semaine dernière de la musique de chambre. C'est l'occasion de dire tout le bien que je pense, et ça n'a rien d'original, hein, tout le monde le reconnaît, du Quartetto Italiano, enregistré par Philips. On cite souvent, c'est Debussy, Ravel, Beethoven. Mais j'ai choisi pour vous faire entendre ce merveilleux quatuor, merveilleusement enregistré par Philips. J'ai choisi de vous faire entendre du Haydn et Schubert. Donc successivement, le quatuor de Haydn, opus 64, numéro 5, et le quatuor opus 76, numéro 10. Et pour terminer, le Quartet Stats de Franz Schubert. Le Quartetto Italiano, Haydn, Schubert, enregistré par Philips.

0: Nous venons d'écouter le Quartetto Italiano dans Haydn, le Quartet Opus 64 numéro 5 et le Quartet Opus 76 numéro 2 et le Quartet Stats de Franz Schubert. Comme ça sonnait bien sous les doigts des Italiano, comme on s'en rend bien compte aujourd'hui avec cette chaleur, cette netteté puis ce naturel de la prise de son Philips. La semaine prochaine, ce sera encore un classique du disque et puis un classique de cette firme discographique. Je vous dis à très vite.
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1: Chers amis auditeurs et auditrices, bonjour à tous. Bienvenue dans votre nouvelle émission Classique Classique. Nous allons nous intéresser aujourd'hui à Hector Berlioz, compositeur français, qui est l'une des grandes figures musicales du romantisme français. Né en 1803 à la Côte-Saint-André, en Isère, Louis-Hector Berlioz commence l'étude de la musique à 12 ans. Il entame toutefois, à Paris, en 1821, des études de médecine qu'il abandonne très vite pour se consacrer uniquement à la musique, se partageant jusqu'à la fin de sa vie entre composition, direction d'orchestre et critique musicale. Sa première œuvre importante, la messe solennelle, date de 1825, tout comme la révolution grecque, inspirée par le soulèvement des Grecs contre la domination ottomane. Il entre au conservatoire de Paris, où il étudie la composition, auprès de Jean-François Lesueur, et le contrepoint et la fugue, auprès d'Anton Reicha. Après trois tentatives,